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2: Bonjour et bienvenue dans l'agenda de Radio Alto. On est parti pour les bons plans des Bauges. Mercredi 7 octobre. À quoi ressembleront nos forêts en 2100 ? Le Parc naturel régional du Massif des Bauges propose un atelier gratuit. Entre observation du terrain et jeu de projection collective, cet atelier de lecture du paysage vous permettra de décoder les transformations en cours et d'imaginer le futur de nos paysages forestiers. Cet atelier s'inscrit dans un projet plus global avec 8 autres parcs de la région Auvergne-Rhône-Alpes pour la création d'un outil de sensibilisation sur les impacts visibles du changement climatique sur nos paysages forestiers. Le scénario imaginé en atelier permettra de créer des illustrations qui seront déclinées en posters et autres outils de communication. Inscription obligatoire auprès du parc, l'atelier se tiendra de 16h à 18h à la Compote. Durant tout le mois d'octobre, les bibliothèques des Bauges proposent des animations sur le thème des émotions. À l'Échrenne, on parle d'amour. Venez vous installer confortablement à partir de 16h30 pour écouter un conte qui vous fera voyager au cœur des plus belles histoires d'amour et piocher quelques petites recettes bien-être à adopter en famille. À 20h30, au pôle du Pays d'Albi, spectacle tant qu'il y aura des coquelicots de la compagnie « Hé, psst !» Paul se souvient, un gamin semblable à d'autres s'accrochant à son ballon de foot comme une moule à son rocher. Mais au moment où sa vie semble vouée à se figer dans ses maigres certitudes, l'improbable surgit sous les jolis traits d'une héroïne du quotidien, sa maîtresse d'école. Sorte de cercle des poètes disparus à la française, cette pièce jubilatoire donne l'envie de dévorer des livres, d'apprendre, de découvrir et de grandir encore et toujours. Jeudi 8 octobre. Le festival organisé par Théâtre en Savoie et ses compagnies adhérentes revient à Saint-Jean-d'Arvais sur les hauteurs de Chambéry. Programmation de 36 spectacles d'art vivant professionnels et 7 spectacles amateurs du jeudi au dimanche. Tarifs par spectacle ou à la journée, buvette et petite restauration toute la journée chez Rose. Vendredi 9 octobre. Rendez-vous à la librairie associative La Lanterne qui rugit à 19h en compagnie de Christophe Proy qui vient partager son expérience de formateur agricole au Cameroun. Qui apprend à qui ? On en discute avec lui autour de son livre « On sème des graines qu'on ne verra pas pousser ». Café Répare et Café Aide Numérique au Café Associatif Toirzanerie à Thoiry. Vous en avez marre que votre smartphone décide tout seul de parler en chinois ? Que votre ordinateur vous demande une mise à jour critique juste au moment où vous essayez d'imprimer la recette du clafoutis ? Chaque mois, ils ouvrent leurs portes pour une séance conviviale et pleine de bienveillance, où l'on démystifie ces drôles de machines qui semblent avoir plus de boutons que de bon sens. Que vous soyez novice, un peu dépassé ou juste curieux de savoir où se cache le nuage quand on parle de stockage, cette soirée est pour vous. À 20h30, concert au bar convivial Le Croénan qui ouvre ses portes à la variété française et internationale dans une ambiance toujours chaleureuse avec un duo d'artistes professionnels Rose et Willy. Pensez à réserver votre repas, quantité limitée. Plus d'infos au 04 56 57 99 42. Concert Black Velvet au bar-restaurant L'Alibi à Herry-sur-Albi. Le duo Black Velvet débarque pour une soirée live pleine d'énergie et de grands classiques rock. Et pour accompagner le concert, retrouvez toutes les gourmandises maison, hot dog, croque-monsieur, planche apéro et petites spécialités à partager. Du bon son, du fait maison, des verres entre copains, bref, un vendredi soir comme on les aime, pensez à réserver votre table. Samedi 10 octobre. L'association Cyclamen fête ses 30 ans au pôle d'Albi-sur-Chéran. Un moment convivial pour se retrouver, partager des souvenirs, fêter ensemble et se projeter dans l'avenir. Retrouvez des animations toute la journée à partir de 10h, avec plusieurs conférences, des expositions, un village associatif et des concerts. C'est ouvert à tous avec un pass d'accès à la journée de 15€. Petite restauration en soirée. Et retrouvez cette semaine une carte postale qui lui est dédiée, disponible en podcast sur le site de Radio Alto. La bibliothèque d'école en Bauges vous invite à une rencontre intergénérationnelle autour des jeux de société. Jeux à gogo de 14 à 17h, venez nombreux. À l'occasion de la 18e édition du Jour de la Nuit, une opération nationale de sensibilisation à la pollution lumineuse se tiendra dans toute la France. Partez à l'aventure nocturne avec les acteurs du plateau nordique de Saint-François-de-Sales à travers plusieurs activités de sensibilisation à la vie nocturne. Conférence d'ouverture à 18h15 et trois activités au choix à la nuit tombée avec une participation libre et consciente. Repas possible sur réservation. À l'occasion du Rallye des Bauges, l'APE Safran, l'association des parents d'élèves de l'école d'Arit, tiendra une buvette les samedis 10 et dimanche 11 octobre. Rendez-vous à 50 mètres de l'église pour une pause gourmande et conviviale au cœur du rallye. Il se passe aussi des choses en dehors du massif. L'association Larsen fête ses 40 ans le samedi 10 octobre à partir de 19h dans leurs locaux à Chambéry. Au programme, des répétitions ouvertes pour découvrir les groupes, leur univers, leurs morceaux en live, souvenirs sous forme d'expo photos et vidéos, buffets, boissons et un grand gâteau. Quelques annonces sur le massif. Le département de la Savoie réalise des travaux de création d'évacuation des eaux pluviales sur la RD 206A, sur la commune des Déserts, au lieu-dit Les Favres. La circulation est totalement interrompue sur ce secteur jusqu'au vendredi 9 octobre de 8h30 à 17h30. En dehors de ses horaires et le week-end, elle se fait en alternance. Une déviation est mise en place pour les deux sens de circulation par Plainpalais et La Fécla. L'état des cours d'eau, des nappes et des sols a continué de se dégrader en septembre du fait de conditions météorologiques défavorables. Dans ce contexte, les mesures de restriction des usages de l'eau en vigueur depuis le 5 août sont prolongées jusqu'au 30 octobre par la préfecture de la Savoie. Dans le cadre de la campagne nationale de déclaration des ruches, la section apicole Auvergne-Rhône-Alpes rappelle que tout propriétaire ou détenteur d'au moins une ruche est tenu de réaliser une déclaration annuelle de détention et d'emplacement des ruches entre le 1er septembre et le 31 décembre. Cette déclaration obligatoire contribue au suivi sanitaire du cheptel apicole français, à la gestion des risques sanitaires et à une meilleure connaissance de la répartition des colonies d'abeilles sur le territoire. La déclaration peut être effectuée en ligne sur le portail officiel du ministère de l'Agriculture. Les apiculteurs ne disposant pas d'un accès à Internet peuvent également effectuer leur déclaration par voie postale. L'APE de Bellecombe-en-Bauges vous propose une vente de colombo, poulet coco et ses petits légumes le 15 octobre à 12 euros la part. Réservation en précommande via Hello Asso sur le compte APE Bellecombe. Terminons avec quelques annonces pour la radio. Dorothée recherche des invités pour son émission Amitié. Seul, à 2, 3 ou 4, venez échanger autour de votre amitié. Rencontres, points forts, désillusions, souvenirs. 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
5: Flexi, le service de transport à la demande, dessert les Bauges. Sans concurrence avec les transports actuels, vous pouvez vous déplacer toute l'année, du lundi au samedi, dans votre zone. Elle circule de 6h à 19h30. Vous pouvez réserver votre trajet 30 minutes avant ou 30 minutes après les horaires de la ligne régulière sur votre zone. Plus d'informations sur le site de Grand Chambéry et réservations sur l'appli MyMobi. La déchetterie du Châtelard est ouverte les mardis, mercredis, vendredis et samedis de 8h30 à 12h30 et de 13h45 à 17h30. La piscine d'Aillon Margeria 1000 est ouverte jusqu'au 1er novembre, lundi de 17h à 20h, mercredi et samedi de 15h à 20h et dimanche de 10h à midi. La ligne 30 est une ligne de transport en commun reliant la commune d'École à la gare routière de Chambéry en passant par Aix-les-Bains. Elle fonctionne du lundi au samedi toute l'année. Pour prendre connaissance des horaires et arrêts desservis par cette ligne, vous pouvez vous rendre sur le site www.grandchambéry.fr à la rubrique Transport et Mobilité. Chaque semaine, le Centre social des Amis des Bauges vous propose plusieurs rendez-vous. Le lieu d'accueil enfants-parents, chaque mardi de 9h45 à 11h45 au Châtelard, pour les enfants de 0 à 6 ans et leurs accompagnants, sauf pendant les vacances scolaires. Tous les mercredis et pendant les vacances, le centre de loisirs accueille les enfants de 3 à 11 ans, ainsi que les 11-15 ans, pour de multiples activités. Pour les seniors, un atelier équilibre est prévu tous les lundis, du 28 septembre au 14 décembre, de 14h45 à 15h45, et un autre de 16h à 17h. Également un atelier sophro-relaxation les mercredis du 23 septembre au 16 décembre de 10h à 11h. Des ateliers informatiques sont ouverts à tous de 10h15 à 11h45 destinés à aider chacun à utiliser ses outils numériques. C'est gratuit et sur inscription. Et enfin, les horaires pour l'accueil au relais parents-enfants sur rendez-vous, le lundi de 9h à midi et de 13h à 17h, les mardis et jeudis après-midi de 13h à 16h30 et le mercredi matin. Le jeudi matin est réservé pour un temps collectif entre les enfants et leurs assistantes maternelles. Pour vous inscrire et retrouver le détail des activités, rendez-vous sur le site www.amidesbauges.org. La ligne 41 est une ligne de transport en commun reliant la commune du Châtelard à la gare routière d'Annecy, en passant par Gruffy. Elle fonctionne du lundi au samedi toute l'année. Pour prendre connaissance des horaires et arrêts desservis par cette ligne, rendez-vous sur le site des Transports Franconie à la rubrique « Lignes régulières ». Retrouvez les marchés hebdomadaires à l'Échrenne Place des Cantaloups le mardi de 9h à midi et au Châtelard le vendredi de 9h à midi.
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0: Bonjour à toutes et à tous, ravi de vous retrouver ce matin. On va rester ensemble les 3 prochaines heures et le programme est chargé. On parle bien sûr aujourd'hui du Mali avec la reprise de Kidal par l'armée malienne et ses alliés russes, de l'Afrique Accord. On en parle notamment avec notre grand invité Afrique tout à l'heure, Bakary Samb, président du Timbuktu Institute. Il nous dira que récupérer une ville n'est pas gagner la guerre. Rendez-vous dans une demi-heure à 7h. D'abord, c'est le journal sur RFI. Bonjour Clément Gouitz.
2: Bonjour Andréane, bonjour à tous.
0: Les attaques houthis se multiplient ces dernières heures.
2: Des missiles interceptés en Arabie Saoudite, l'aéroport d'Aden visé, le gouvernement saoudien lui renforce sa riposte tout en cherchant à maintenir une vie normale dans le pays. 3 ans après le massacre du 7 octobre, une minute de silence observée ce matin sur les sites attaqués par le Hamas en Israël. Plus de 1200 personnes tuées, 251 otages emmenés à Gaza, 148 ont été libérés en vie. Mais cette journée sanglante du 7 octobre a également marqué le début de la guerre menée par Israël contre les Palestiniens de Gaza. Et on verra les conséquences dans les territoires de Cisjordanie occupés. 6 mois après leur défaite, les forces maliennes reprennent Kidal sans combattre avec le soutien des paramilitaires russes. On fera le point sur la situation avec notre correspondant. Et la judokate française Clarisse Agbenenou vise un nouveau titre mondial à Bakou après sa 2e maternité.
0: De nouvelles attaques des Houthis.
2: Les rebelles yéménites ont attaqué ce matin l'aéroport d'Aden avec des drones et des missiles dans le sud du pays, siège du gouvernement yéménite. Un peu plus tôt, Riyad affirme avoir intercepté plusieurs missiles tirés par les Houthis alors que les rebelles yéménites intensifient leurs attaques contre le royaume. De nombreuses explosions donc entendues la nuit dernière à Riyad. En face, les forces gouvernementales soutenues par l'Arabie Saoudite ont lancé une vaste contre-offensive. Justement, Joseph Clément, vous êtes notre correspondant RFI en Arabie Saoudite. Le gouvernement saoudien fait tout pour maintenir une vie normale et gommer les conséquences de ce conflit sur la vie quotidienne.
3: Effectivement, le porte-parole de l'armée saoudienne confirmait ce matin des interceptions de missiles balistiques et de drones qui visaient le sud du pays et le nord de la capitale. On est donc bien loin de la normalité. De manière générale, on sent l'aggravation du conflit ici à Riyad depuis que les autorités saoudiennes soutiennent militairement la guerre du gouvernement yéménite contre les houthistes et les représailles sont désormais perceptibles. Les multiples interceptions perturbent le trafic aérien saoudien. C'était encore le cas ce matin avec des fermetures puis réouvertures de l'espace aérien. Mais il reste difficile d'avoir une vue d'ensemble, tant la couverture médiatique de la guerre par les médias nationaux saoudiens. Cette couverture est concentrée sur le conflit au Yémen et très peu sur les bombardements des Houthis en Arabie Saoudite. On sait toutefois qu'il y a eu 3 blessés hier dans le bombardement de 2 aéroports à Najran et Jazan. Les autorités saoudiennes déconseillent les voyages dans le sud du pays à au moins 100 km de la frontière avec le Yémen. Il y a une balance délicate à maintenir pour le gouvernement saoudien qui ne veut pas briser l'illusion d'une vie normale pour les habitants de Riyad. Les écoles, les commerces, les aéroports, tout est ouvert. Et le système d'alerte aérien sur téléphone reste en grande partie silencieux malgré les explosions qui, de plus en plus souvent, se rappellent à la vie quotidienne des Saoudiens.
2: Joseph Clément, correspondant en Arabie Saoudite.
0: 3 ans après les attaques terroristes du Hamas le 7 octobre, plusieurs cérémonies se tiennent aujourd'hui en Israël.
2: Une minute de silence a été observée ce matin, 6h29, heure locale, heure précise du lancement de l'attaque du Hamas dans plusieurs lieux du pays. Le ministre français des Affaires étrangères, Jean-Noël Barrot, est également sur place pour participer à ces commémorations, des commémorations qui se déroulent dans un état d'alerte à 3 semaines des élections législatives et une semaine après une tentative d'attentat à bord d'un avion Fly Dubai à destination de Tel Aviv. Et les conséquences, elles se font encore sentir aujourd'hui. Les attaques de colons se multiplient, près de 7 attaques par jour selon l'ONU. Les avant-postes s'installent, 25 ont été établis depuis le début de l'année, après 91 en 2025 selon l'organisation israélienne Peace Now. Et certains villages se retrouve encerclé, voire coupé en deux. Dans les collines du sud d'Hébron, à Oum al-Rai, les habitants vivent désormais avec la menace de voir leur village disparaître. Une décision d'une cour israélienne doit déterminer le sort du village à la fin du mois. Et à quelques kilomètres, plusieurs villages ont été en grande partie détruits en septembre, selon l'ONU. Reportage de notre correspondante Manon Chaplin.
4: Oumalrer, 300 âmes de chair et de sursis. Depuis 1982 et l'implantation de la première caravane israélienne dans la colonie de Carmel, la pression s'est peu à peu resserrée autour des maisons.
5: La colonie s'est agrandie, aujourd'hui c'est l'une des principales de la région.
4: À partir des années 2000, expliquera Lille, le président du conseil local, la présence des colons s'est faite plus offensive.
5: Certains sont descendus en contrebas de cette route. Ils ont pris tous les pâturages, toutes les montagnes, tous les puits. Toutes les terres qu'utilisaient les agriculteurs, les colons les ont prises avec la force, avec leurs armes. Ils ont encerclé le village et créé pour nous une sorte de petite prison.
4: Puis arrive le 7 octobre 2023. Les attaques terroristes du Hamas, puis l'anéantissement militaire d'Israël sur la bande de Gaza ont ici aussi créé leurs dégâts.
5: Aujourd'hui, les attaques des colons, c'est frapper des femmes, c'est s'en prendre aux enfants, attaquer les maisons, casser les voitures et fermer les accès au village. Parfois, les agressions sont aussi psychologiques contre les femmes, avec des insultes obscènes, des propos sales. Rien que l'année dernière, ils ont coupé ici environ 500 oliviers.
4: Après les pressions, après la violence des colons, Oumalrer attend désormais une nouvelle décision. Le 31 octobre, et selon l'arbitrage d'une cour israélienne, le village entier pourrait finalement être rasé. Manon Chaplin, Oumalrer, RFI.
2: Les frappes israéliennes se poursuivent sur Gaza. Deux personnes ont perdu la vie ce matin, annonce la défense civile de Gaza.
0: Kidal est de nouveau sous le contrôle de l'armée malienne.
2: Six mois après avoir perdu cette ville stratégique du nord du Mali face aux indépendantistes du front de libération de l'Azawad et aux djihadistes affiliés à l'Al-Qaïda, les forces maliennes, épaulées par les paramilitaires russes, y ont fait leur retour mardi. Pas de combat cette fois, les rebelles se sont retirés, les troupes de Bamako et leurs alliés russes prennent désormais position dans la ville. La situation sur place avec notre correspondant Serge Daniel.
6: L'armée malienne et ses alliés ont pris le contrôle d'une ville fantôme. Quasiment tous les derniers habitants de Kidal ont quitté les lieux avant leur arrivée. Dans la ville, il n'y a presque plus d'électricité, très peu d'eau potable. Les locaux du gouvernorat de région, symbole de la présence de l'État, sont en ruine. Ils ont été détruits il y a environ 2 mois par des tirs de drones de l'armée malienne. Les nouveaux maîtres des lieux s'organisent. Un bâtiment de l'administration sert de lieu de réunion. À l'intérieur de Kidal, 2 véhicules ont sauté sur une mine la nuit tombée. Les hommes redoublent de vigilance. D'autres mines peuvent être dans la ville. Les militaires prennent beaucoup de précautions lors de leur déplacement. Pour eux, la prise de la ville est un succès. Mais le plus difficile commence, comment conserver sur la durée cette localité? Sur l'axe Anefis-Kidal, emprunté pour prendre le contrôle de la ville, il n'y a pas eu de combat. Les rebelles indépendantistes du Front de Libération de l'Azawad FLA affirment que voulant notamment préserver des vies humaines, ils ont organisé un repli stratégique et maîtrisé de leurs forces. Serge Daniel, Dakar, RFI.
2: Un premier cas d'Ebola confirmé au Kenya. Cet homme de 40 ans, originaire du Kenya, venait de RDC. Malade depuis près d'un mois, il a traversé l'Ouganda par la route avant de prendre l'avion pour Nairobi, où il a finalement été isolé et testé. Il est décédé depuis. Les autorités sanitaires tente désormais de reconstituer son parcours pour identifier d'éventuels contacts à risque.
0: Démonstration de force hier des lycéens en France.
2: L'acte 3 de leur mobilisation se déroulait hier dans de nombreuses villes françaises. 450 000 personnes ont manifesté leur colère selon les organisateurs, 250 000 selon les autorités. Et les lycéens ont pu compter sur le soutien des parents d'élèves, des enseignants et des étudiants. Le gouvernement, lui, tente de calmer les esprits et suspend les cours au lycée cette semaine. Objectif, organiser un temps de démocratie interne dans les établissements. Pas de quoi convaincre les lycéens comme Marianne en classe de terminale dans un lycée de la région parisienne.
7: Dans mon lycée, ça a déjà été mis en place. Après le premier blocus qui était vendredi, ils ont décidé d'accueillir une délégation d'élèves pour parler de nos revendications. Ils ont quand même écouté ce qu'on avait à dire, mais au final, ils ont dit qu'ils peuvent rien faire, donc ça change rien. C'est pas parce qu'ils décident d'arrêter les cours pour le moment qu'on va arrêter de bloquer les lycées, parce qu'on n'a pas encore obtenu ce qu'on voulait et on n'a pas encore été écouté, donc il faut continuer. Sinon, je pense qu'il y a beaucoup de gens qui pourraient penser qu'on faisait ça juste pour qu'ils nous enlèvent les cours, ce qui est totalement faux. Donc on va continuer jusqu'à ce qu'on se fasse entendre.
8: Vous êtes en discussion avec des lycéens pour poursuivre le blocage, comment ça se passe?
7: Oui, ça se passe, il y a des groupes, mais il y a aussi sur les groupes de classe de chacun où on continue de parler de blocus pour essayer de faire durer ça le plus longtemps possible. On s'organise avec tous les autres et on a prévu de continuer encore et encore jusqu'à ce qu'on se fasse écouter.
2: Un propos recueilli par Baptiste Coulon hier dans la manifestation parisienne des violences. En marge de ces manifestations, 488 personnes ont été interpellées hier, 6500 depuis le début de la contestation le 17 septembre dernier. Et il y aura bien un acte 4 hein, demain. Des manifestations sont prévues partout en France. Les organisations lycéennes et étudiantes appellent à poursuivre les actions. Les blocages des établissements vont même se poursuivre aujourd'hui. Alors Victorien Villaume, que doit faire le gouvernement pour enfin sortir de cette crise? C'est la question que vous avez posée hier aux députés présents à l'Assemblée nationale.
9: Faire revenir l'ordre pour pouvoir répondre aux revendications quand le budget sera examiné, la méthode défendue par la députée Prisca Thévenot, proche du candidat à la présidentielle Gabriel Attal.
10: Une partie des revendications, effectivement, c'est quand même beaucoup plus de moyens. Et donc il ne faut pas mentir aux gens. Oui, il y a des enjeux de ligne budgétaire pour les étudiants, pour l'amélioration des conditions de travail, des conditions d'apprentissage.
9: Le Parti Socialiste voit, lui, des signaux positifs de la part de l'exécutif en faveur des lycéens et demande un plan d'égalité des chances, Romain Eskenazi.
11: Qui inclut une partie investissement dans les locaux, une partie recrupement et une partie orientation par rapport à Parcoursup qui sont les trois principales revendications. Il faut qu'il monte encore un petit peu le niveau des propositions, ce gouvernement-là, pour pouvoir abaisser les tensions et permettre aux lycéens de retourner en cours.
9: Le gouvernement reste aveugle aux revendications et doit rapidement sortir le carnet de chèques, affirme l'insoumis Louis Boyard.
12: Si jamais le gouvernement met 10,8 milliards sur la table, alors on pourra s'assurer qu'on ait une éducation à égalité et des étudiants qui soient aidés face à la précarité.
9: De son côté, le Premier ministre a lancé 5 chantiers pour tenter de répondre à la colère. Sébastien Lecornu annonce la suspension des cours jusqu'à la fin de semaine pour organiser des temps de démocratie interne.
2: Et cette mobilisation lycéenne était au cœur d'une réunion hier à l'Élysée. Emmanuel Macron a réuni plusieurs ministres, notamment le Premier ministre Sébastien Lecornu, le ministre de l'Éducation Édouard Geffray. Et selon l'entourage du président, des points réguliers du type sont organisés depuis le début du mouvement. La Russie intensifie ses frappes sur l'Ukraine. 2 personnes ont perdu la vie ce matin à Kiev. Des explosions ont retenti tout au long de la nuit dans la capitale. Un peu plus tôt, le président Volodymyr Zelensky a mis en garde contre le risque d'une attaque massive russe sur la capitale. Des frappes ont touché ces derniers jours 2 des principaux ponts de Kiev. La riposte de l'Ukraine dans le viseur, un pétrolier au large de Sotchi a été touché par une attaque de drones ukrainiens. Un vaste incendie s'est déclaré en mer Noire au large de la station balnéaire russe. Impossible pour les pompiers d'intervenir face à l'intensité du sinistre. Les 23 membres d'équipage ont toutefois été secourus, selon le ministère russe des Transports. La Commission européenne veut relancer l'élargissement de l'UE. Bruxelles cherche à donner un nouvel élan au processus d'adhésion, notamment pour l'Ukraine, la Moldavie, les pays des Balkans occidentaux. L'objectif est d'accélérer certaines étapes tout en maintenant le principe d'une adhésion au mérite.
0: RFI 9h12 à Bakou, où la judokate Clarissa Gbenienou retrouve aujourd'hui les tatamis.
2: Un nouveau défi, nouveau titre en ligne de mire pour la championne olympique de Tokyo. Son objectif, décrocher un nouveau titre mondial quelques mois seulement après sa deuxième maternité. À 33 ans, la judoka française d'origine togolaise veut encore marquer l'histoire. Eric Mamrout.
13: Je pense que je vais faire que des enfants et faire des championnats du monde, ça fonctionne.
14: La malice de Clarissa Gbenienou, qui se souvient de son dernier titre mondial décroché en 2023, 11 mois seulement après avoir donné naissance à sa fille Athéna. Cette fois, c'est à peine 7 mois après l'arrivée de son fils Dakota qu'elle se lance le même pari, car la vie de maman judoka, elle adore ça.
13: Il y en a une qu'il faut gérer dans la nuit, qu'on enlève la couche, le pipi, le ceci, cela. Il y en a un autre qui tète. Donc en soi, la pression, c'est plus pour eux que je l'ai. Et puis j'arrive au petit déjeuner, il faut qu'un mange, l'autre mange aussi, mais moi aussi parce que je vais combattre. Donc en fait, il y a tellement de choses à gérer que je me dis juste, je suis en forme, je suis debout, j'ai les reins solides. Bah let's go. Et en fait, j'y prends beaucoup de plaisir. C'est génial.
14: Une maman qui n'en a pas perdu ses griffes pour autant. La preuve fin août à Lausanne où pour sa rentrée, 5 mois après son accouchement, elle avait pris le bronze. De quoi impressionner l'ex-championne du monde, aujourd'hui responsable de l'équipe de France féminine, Lucie Décosse.
15: C'est exceptionnel. Tu te dis comment avec 2 enfants, en ayant déjà fait un certain nombre d'Olympiades, t'arrives à te remettre cette exigence du très haut niveau avec en tête l'idée d'être performante et d'être encore presque plus performante que ce que t'as déjà été. Donc ça, c'est quelque chose, je pense, d'exceptionnel. Et avec ce mental-là, je pense qu'elle peut encore amener des titres.
14: L'insatiable Clarissa Gbenienou enquête aujourd'hui d'une 7e couronne mondiale des moins de 63 kilos.
2: Un sujet d'Éric Mamrout.
0: Et Clément Gouitz pour le journal. Merci à vous. Le sport au cœur de notre matinée. Du foot aussi, bien sûr, avec la der de la Pulga cette nuit. Et puis, le foot, c'est aussi ce petit séisme en train de monter en puissance. Une enquête du journal Le Monde et du New York Times révèle que l'équipe de RDC blessés, les Léopards n'auraient pas dû jouer la dernière Coupe du Monde en raison de l'un de leurs joueurs pas éligible. On y revient dans nos journaux et notamment tout à l'heure à 9h30 RFI Matin en ce 7 octobre 2026. On parle évidemment d'Israël et de Gaza. 3 ans, très exactement, après les attaques terroristes du Hamas sur le sol israélien. À 8h20, un témoignage exceptionnel.

0: Écoute, dans un peu plus d'une heure.
1: À tout à l'heure, Arnaud. Cet anniversaire, on en parle bien sûr dans toutes nos éditions, dans la revue de presse et sur nos éclairages sur RFI.fr. On parle aussi, évidemment, c'est lié, de la situation dans la bande de Gaza où les habitants sont toujours les cibles de bombardements. Cette nuit encore, dans une enclave toujours verrouillée à 100% à la presse internationale. Et on entendra notamment la voix de femmes gazaouis, des veuves désormais seules à gérer leur foyer. Rendez-vous 9h20 et rendez-vous aussi dans notre dossier à 9h. Ce matin, on parle aussi du Mali, la reprise de Kidal par l'armée malienne et ses alliés russes. Notre grand invité Afrique, l'enseignant-chercheur Bakary Samb, directeur du Timbuktu Institute, entretien à suivre à 7h43. Et puis ce matin aussi, on parle du Yémen, l'aéroport d'Aden visé ces dernières heures. On revient aussi bien sûr sur la mobilisation lycéenne en France. L'acte 3 hier, largement suivi dans les rues. Sur ce cas d'Ebola également confirmé au Kenya, c'est à la une du prochain journal à 7h30. Vous avez une partie du programme, on commence. C'était il y a un peu plus de deux mois, plus de 70 000 personnes, principalement des Marocains, rejoignaient illégalement l'enclave espagnole de Ceuta, frontalière du Maroc. C'est l'une des pires crises migratoires qu'a connue ce territoire et une crise humanitaire est toujours en cours depuis, avec des milliers de personnes livrées elles-mêmes sans aucune prise en charge. Et sur le sujet, vous retrouvez le reportage de Mathias Reynal sur RFI.fr. En tout cas, depuis ce drame, la France, comme d'autres, a rapidement annoncé l'envoi de renforts pour contrôler ses frontières. Aujourd'hui, l'augmentation des contrôles est bien visible. Sophie Bourlet s'est rendue à la frontière entre l'Italie et la France.
2: Vintimille, dernière ville italienne avant la France. Au siège de l'association Caritas, une poignée de jeunes gens veulent tenter de traverser la frontière.
3: Trop compliqué. La police et les gendarmes, ils les frappent, retournent en Italie.
4: Vous avez déjà essayé de passer?
3: Oui, trois fois. Le train, la marche, le bus.
4: La marche par la montagne?
3: Oui.
2: Abderrahman a 32 ans, il est algérien et souhaite rejoindre ses proches à Paris. Mais depuis cet été, les points de passage sont encore plus contrôlés par la police aux frontières françaises, selon l'association italienne.
5: Les deux dernières semaines, on a pu constater une présence même plus forte des forces de l'ordre, de différents types de forces de l'ordre à la frontière, entre 60 et 70 réadmissions à la frontière par jour.
2: 10 kilomètres plus loin à la frontière, un barrage, un hélicoptère, des policiers qui jettent un œil dans certains véhicules. Les personnes qui n'auraient pas les bons documents sont renvoyées vers l'Italie après une garde à vue dans un préfabriqué. Rétabli en 2015 pour lutter contre le terrorisme, les contrôles aux frontières n'ont pas cessé depuis 10 ans. Agnès Leroll est en observation pour la CAFI, un réseau pour le droit des personnes exilées.
6: L'Italie en fait se trouve vraiment à quelques mètres, donc juste après les policiers, donc ça fait je sais pas 30 mètres après le poste. Là. On voit là quelqu'un qui vient de se faire refouler, un monsieur qui marche, j'ai vu sortir du poste. Selon ce que nous disent les associations et selon même ce que parfois dit la police, ils savent que les personnes réessayent et souvent finalement parviennent à franchir la frontière, mais en prenant souvent plus de risques ou en payant des passeurs. Et en plus, souvent, il n'a pas accès à un avocat. Donc c'est assez compliqué à contester. Et ça fait quand même des années que ça dure, que nous, on considère qu'il y a des procédures illégales chaque jour.
2: L'association dénonce des contrôles discriminatoires, notamment dans les trains. Pour cet habitant de Menton qui vient de traverser le barrage, pas de contrôle effectué.
7: Non, mais non, on est habitué. Donc j'en ai vu pas mal qui étaient là-bas, qui m'ont demandé est-ce qu'on peut passer. J'aurais dit oui, il n'y a pas la police. Il y a eu beaucoup d'accidents au niveau des rails. Donc ils passent par le tunnel. Donc à chaque fois, les trains doivent ralentir. Il y a des accidents, il y en a qui se font écraser. Oui, il y a plus de doigts, il y a plus de drones, il y a plus d'hélicoptères. Donc les moyens sont plus forts, mais ça rassure tout le monde de toute façon qu'il y ait ces contrôles-là.
2: Au nom de la protection de la vie privée, la Ligue des droits de l'homme a demandé au tribunal administratif d'annuler l'autorisation d'utiliser des drones. De son côté, la police aux frontières n'a pas souhaité s'exprimer sur les opérations menées. Sophie Bourlet, Menton, RFI.
1: Et RFI, il est 7h20 à Menton et à Paris. Trois morts en France ces dernières semaines et 145 cas, c'est le bilan provisoire du virus du Nil occidental transmis à l'homme par les moustiques. Et c'est notre question d'environnement ce matin, Florent Guignard. Faut-il en avoir peur de ce virus du Nil occidental?
8: Bon, je vais d'abord tenter de vous rassurer avant peut-être de vous inquiéter. Dans 80% des cas, il n'y a pas de symptômes, mais dans de très rares cas, le virus peut atteindre le cerveau et devenir mortel. Ensuite, c'est une chose très importante, il n'y a pas de transmission entre humains, à part en cas de transfusion sanguine ou de grève, ce qui arrive quand même pas tous les jours. Ce sont seulement les oiseaux qui sont porteurs du virus et qui le transmettent.

0: se mettent aux moustiques lorsqu'ils se font piquer. Bah oui, ne croyez pas que vous soyez les seules victimes des moustiques. Les femelles moustiques, en fait, elles adorent tout ce qui a du sang. On va écouter les explications d'Annabella Fayou. Elle est entomologiste médicale à l'Institut Pasteur, c'est-à-dire qu'elle est spécialiste des insectes qui nous donnent des maladies.
1: Les oiseaux sont des porteurs sains, mais ces oiseaux peut être la source de contamination donc de ce moustique qui peut piquer l'homme et qui peut piquer les chevaux aussi. L'homme est un hôte accidentel, donc en fait l'homme n'a pas développé beaucoup le virus. Donc l'homme, comme le cheval, sont ce qu'on appelle nous dans notre jargon des impasses parasitaires. L'homme ne pouvait pas être la source de contamination d'un moustique qui viendrait le piquer, ça ne peut pas se faire.
2: Florent, n'importe quel moustique transmet ce virus du Nil occidental?
0: Non, c'est seulement le moustique commun Culex pipiens, c'est son petit nom, le moustique qui a toujours été présent en Europe, à la différence par exemple du moustique tigre qui transmet la dengue ou le chikungunya et qui lui est une espèce invasive qui a commencé à coloniser la France en 2004. En revanche, ce virus du Nil occidental, il a bien été importé d'Afrique par les oiseaux migrateurs. On l'a repéré pour la première fois en France dans les années 60, en Camargue, dans le sud de la France. C'est un paradis pour les oiseaux et pour les moustiques, parce qu'il y a de l'eau.
2: Et alors, Florent, on y revient toujours, le réchauffement climatique. Est-il derrière cette forte augmentation des cas?
0: Oui, et pour deux raisons. D'abord, la sécheresse historique de cet été a favorisé les rencontres entre moustiques et oiseaux. On retrouve Annabella Fayou.
1: Les moustiques vont se développer dans des mares à proximité des oiseaux qu'ils piquent. Et cette année, comme il y a eu des épisodes de canicule, il y a eu moins d'étendue d'eau. Et c'est là, en fait, que les oiseaux venaient prendre de l'eau. Et c'est là aussi que les moustiques se développaient le plus.
2: Le réchauffement climatique favorise aussi l'expansion géographique des moustiques.
0: Eh oui, le cycle de développement des moustiques devient plus court, donc il y en a plus. Annabella Fayou de l'Institut Pasteur.
1: Entre l'œuf et l'adulte, par exemple, à 25 degrés, il faut 8-10 jours. Si on augmente la température à 30-35 degrés, il faut plus que 6-7 jours. Donc forcément, en augmentant la température, on aura des adultes beaucoup plus tôt et donc on augmentera en densité de moustiques aussi. Et en même temps, il y aura plus en plus d'endroits qui vont être adaptés à son développement. Aujourd'hui, il y a des cas de West Nile, par exemple, en Allemagne, à Berlin, aux Pays-Bas, qui ne sont pas vraiment des pays tropicaux.
0: Oui, c'est vrai, en Europe, on n'est pas sous les tropiques, mais il y aura de plus en plus de maladies tropicales.
2: Florent Guignard pour la question d'environnement. C'est tout l'objet de cette chronique, chaque matin. Vous faire comprendre les conséquences de nos actes sur l'environnement, comment et pourquoi le réchauffement climatique est dû à l'activité humaine, l'éco-conscience et ses conséquences sur la santé mentale. C'est le sujet de votre émission Priorité Santé ce matin sur RFI. Rendez-vous avec Caroline Paré et ses invités, 9h10, temps universel. Le grand reportage sur RFI. Chaque jour, un rendez-vous sur notre antenne, 20 minutes sur un fait d'actualité dans un pays réalisé par l'un de nos correspondants ou envoyé spécial. Et chaque matin, vous en entendez un extrait sur notre antenne. Aujourd'hui, l'Inde et plus précisément l'Assam, état du Nord coincé entre le Bangladesh et la Birmanie, devenu une sorte de laboratoire de la politique anti-musulman du BJP, le parti de Narendra Modi, le premier ministre indien. Lui parle de lutter contre l'infiltration à propos de la présence des musulmans dans l'Assam. Nous sommes dans cet état où un tiers de la population est musulmane et partage langue et pratiques culturelles avec le Bangladesh voisin. Nicolas Roca s'est rendu sur place.
3: Donc là, on vient d'être emmené par la police au commissariat pour boire le thé. Donc on va voir ce qu'ils nous veulent vraiment.
4: Ce n'est pas pour limiter vos déplacements, mais pour protéger notre district. C'est un endroit sensible, les gens doivent respecter des règles. Le problème, c'est la raison pour laquelle vous êtes venu. Si vous me donnez une autorisation gouvernementale, il n'y aura pas de problème.
5: Pourtant, aucune autorisation n'est nécessaire pour travailler dans la région, une information confirmée par le ministère de l'Intérieur. Mais la police cherche à nous intimider et exige que nous ne fassions que du tourisme. Ici, le sujet est ultra sensible. Le chef de l'État, régulièrement inquiété pour ses discours de haine, est l'une des figures de proue de la politique anti-musulmane du BJP. Mais il fait tout pour que cela ne s'ébruite pas dans les médias internationaux. Nous sommes suivis pendant plus d'une heure par une voiture sur notre route vers Guwahati, où nous continuons discrètement notre reportage. Nous suivons discrètement Nour et Sahira dans un immeuble pour un entretien à l'abri des regards.
6: Je suis Nour Hussein, j'ai 40 ans et je travaille au jour le jour comme chauffeur de tuk-tuk ici à Guwahati depuis un peu plus de 15 ans. Et puis en 2019, on a reçu une lettre. 5 mois plus tard, ils nous ont arrêtés.
7: Et qu'est-ce qu'il y avait écrit sur cette lettre ?
6: Dans la lettre, ils nous disaient que j'avais traversé la frontière et que j'étais un ressortissant du Bangladesh. Comme nous résidions à Guwahati et pas dans notre village natal, c'était suspect. Et ils soupçonnaient que j'étais un étranger, que je n'étais pas indien, mais que j'étais du Bangladesh. Mais moi, je suis un citoyen indien. Comme je ne rentrais pas souvent dans mon village, pour eux, c'était impossible. L'officier de police qui m'a remis la lettre m'a dit « Vous n'avez aucun justificatif de domicile. Vous vivez illégalement ici et vous avez falsifié vos papiers. » Qu'est-ce que je pouvais dire d'autre ?
2: Un extrait de ce grand reportage de Nicolas Roca est écouté intégralement tout à l'heure sur RFI, 17h10 TU, 19h10 à Paris. Dans 4 minutes, le journal sur RFI, mais d'abord c'est notre passage quotidien sur notre playlist du mois. Le titre « I want you » ce matin par FKJ et Erin Allen Kane.

0: après la voix d'Erin Allen Kane avec FKJ pour ce titre I Want You, à retrouver sur la playlist RFI sur votre plateforme d'écoute préférée.
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6: Bonjour et bienvenue dans l'agenda de Radio Alto. On est parti pour les bons plans des Bauges. Mercredi 7 octobre. À quoi ressembleront nos forêts en 2100? Le parc naturel régional du Massif des Bauges propose un atelier gratuit. Entre observation du terrain et jeu de projection collective, cet atelier de lecture du paysage vous permettra de décoder les transformations en cours et d'imaginer le futur de nos paysages forestiers. Cet atelier s'inscrit dans un projet plus global avec 8 autres parcs de la région Auvergne-Rhône-Alpes pour la création d'un outil de sensibilisation sur les impacts visibles du changement climatique sur nos paysages forestiers. Le scénario imaginé en atelier permettra de créer des illustrations qui seront déclinées en posters et autres outils de communication. Inscription obligatoire auprès du parc, l'atelier se tiendra de 16h à 18h à la Compote. Durant tout le mois d'octobre, les bibliothèques des Bauges proposent des animations sur le thème des émotions. À l'Échrenne, on parle d'amour. Venez vous installer confortablement à partir de 16h30 pour écouter un conte qui vous fera voyager au cœur des plus belles histoires d'amour et piocher quelques petites recettes bien-être à adopter en famille. À 20h30, au pôle du Pays d'Albi, spectacle tant qu'il y aura des coquelicots de la compagnie Hey, psst, Paul se souvient. Un gamin semblable à d'autres s'accrochant à son ballon de foot comme une moule à son rocher. Mais au moment où sa vie semble vouée à se figer dans ses maigres certitudes, l'improbable surgit sous les jolis traits d'une héroïne du quotidien, sa maîtresse d'école. Sorte de cercle des poètes disparus à la française, cette pièce jubilatoire donne l'envie de dévorer des livres, d'apprendre, de découvrir et de grandir encore et toujours. Jeudi 8 octobre, le festival organisé par Théâtre en Savoie et ses compagnies adhérentes revient à Saint-Jean-d'Arvais, sur les hauteurs de Chambéry. Programmation de 36 spectacles d'art vivant professionnels et 7 spectacles amateurs du jeudi au dimanche. Tarifs par spectacle ou à la journée, buvette et petite restauration toute la journée chez Rose. Vendredi 9 octobre. Rendez-vous à la librairie associative La Lanterne qui rugit à 19h en compagnie de Christophe Proix qui vient partager son expérience de formateur agricole au Cameroun. Qui apprend à qui? On en discute avec lui autour de son livre « On sème des graines qu'on ne verra pas pousser ». Café Répare et Café Aide Numérique au Café Associatif Toirzanri à Thoiry. Vous en avez marre que votre smartphone décide tout seul de parler en chinois? Que votre ordinateur vous demande une mise à jour critique juste au moment où vous essayez d'imprimer la recette du clafoutis? Chaque mois, ils ouvrent leurs portes pour une séance conviviale et pleine de bienveillance, où l'on démystifie ces drôles de machines qui semblent avoir plus de boutons que de bon sens. Que vous soyez novice, un peu dépassé ou juste curieux de savoir où se cache le nuage quand on parle de stockage, cette soirée est pour vous. À 20h30, concert au bar convivial Le Croénan, qui ouvre ses portes à la variété française et internationale dans une ambiance toujours chaleureuse avec un duo d'artistes professionnels, Rose et Willy. Pensez à réserver votre repas, quantité limitée. Plus d'infos au 04 56 57 99 42. Concert Black Velvet au bar-restaurant L'Alibi à Herry-sur-Albi. Le duo Black Velvet débarque pour une soirée live pleine d'énergie et de grands classiques rock. Et pour accompagner le concert, retrouvez toutes les gourmandises maison, hot dog, croque-monsieur, planche apéro et petites spécialités à partager. Du bon son, du fait maison, des verres entre copains, bref, un vendredi soir comme on les aime, pensez à réserver votre table. Samedi 10 octobre, l'association Cyclamen fête ses 30 ans au pôle d'Albi-sur-Chéran. Un moment convivial pour se retrouver, partager des souvenirs, fêter ensemble et se projeter dans l'avenir. Retrouvez des animations toute la journée à partir de 10h, avec plusieurs conférences, des expositions, un village associatif et des concerts. C'est ouvert à tous avec un pass d'accès à la journée de 15€. Petite restauration en soirée. Et retrouvez cette semaine une carte postale qui lui est dédiée, disponible en podcast sur le site de Radio Alto. La bibliothèque d'École en Bauges vous invite à une rencontre intergénérationnelle autour des jeux de société. Jeux à gogo de 14 à 17h, venez nombreux. À l'occasion de la 18e édition du Jour de la Nuit, une opération nationale de sensibilisation à la pollution lumineuse se tiendra dans toute la France. Partez à l'aventure nocturne avec les acteurs du plateau nordique de Saint-François-de-Sales à travers plusieurs activités de sensibilisation à la vie nocturne. Conférence d'ouverture à 18h15 et 3 activités au choix à la nuit tombée avec une participation libre et consciente. Repas possible sur réservation. À l'occasion du Rallye des Bauges, l'APE Safran, l'association des parents d'élèves de l'école d'Arit, tiendra une buvette les samedis 10 et dimanche 11 octobre. Rendez-vous à 50 mètres de l'église pour une pause gourmande et conviviale au cœur du rallye. Il se passe aussi des choses en dehors du massif. L'association Larsen fête ses 40 ans le samedi 10 octobre à partir de 19h dans leurs locaux à Chambéry. Au programme, des répétitions ouvertes pour découvrir les groupes, leur univers, leurs morceaux en live, souvenirs sous forme d'expo photos et vidéos, buffets, boissons et un grand gâteau. Quelques annonces sur le massif. Le département de la Savoie réalise des travaux de création d'évacuation des eaux pluviales sur la RD 206A, sur la commune des Déserts, au lieu-dit Les Favres. La circulation est totalement interrompue sur ce secteur jusqu'au vendredi 9 octobre de 8h30 à 17h30. En dehors de ses horaires et le week-end, elle se fait en alternance. Une déviation est mise en place pour les deux sens de circulation par Plein Palais et La Fécla. L'état des cours d'eau, des nappes et des sols a continué de se dégrader en septembre du fait de conditions météorologiques défavorables. Dans ce contexte, les mesures de restriction des usages de l'eau en vigueur depuis le 5 août sont prolongées jusqu'au 30 octobre par la préfecture de la Savoie. Dans le cadre de la campagne nationale de déclaration des ruches, la section apicole Auvergne-Rhône-Alpes rappelle que tout propriétaire ou détenteur d'au moins une ruche est tenu de réaliser une déclaration annuelle de détention et d'emplacement des ruches entre le 1er septembre et le 31 décembre. Cette déclaration obligatoire contribue au suivi sanitaire du cheptel apicole français, à la gestion des risques sanitaires et à une meilleure connaissance de la répartition des colonies d'abeilles sur le territoire. La déclaration peut être effectuée en ligne sur le portail officiel du ministère de l'Agriculture. Les apiculteurs ne disposant pas d'un accès à Internet peuvent également effectuer leur déclaration par voie postale. L'APE de Bellecombe-en-Bauges vous propose une vente de colombo, poulet coco et ses petits légumes le 15 octobre à 12€ la part. Réservation en précommande via Hello Asso sur le compte APE Bellecombe. Terminons avec quelques annonces pour la radio. Dorothée recherche des invités pour son émission Amitié. Seul, à 2, 3 ou 4, venez échanger autour de votre amitié. Rencontres, points forts, désillusions, souvenirs. 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
1: Bonjour à tous et bienvenue sur Radio Alto 94.8 dans le créneau des cartes postales. Cette semaine, nous rencontrons deux invités avec Bérangère Hoé d'Héliofilm pour commencer et ses trois ateliers d'initiation au cinéma, suivi de Michel Bizet qui nous présente les 30 ans de Cyclamène qui aura lieu ce samedi 10 octobre. On commence donc à la passerelle en compagnie de Bérangère. Bérangère, dans le cadre de l'association Héliofilm, tu proposes à l'automne plusieurs ateliers. Donc un atelier le 4 novembre, le 21 novembre et le 5 décembre. C'est des ateliers d'initiation au cinéma. Est-ce que tu peux nous les présenter rapidement ?
2: Oui, sur des ateliers de découverte du cinéma avec différentes thématiques. Donc effectivement, je travaille à Héliofilm et compagnie. Moi, je suis réalisatrice. J'interviens pas mal en milieu scolaire pour accompagner des élèves dans le cadre d'ateliers de pratique cinématographique à la réalisation d'un petit film, souvent de fiction, de l'animation aussi. Et là, bah, j'ai eu envie de proposer ça sur le territoire. Alors, je l'ai déjà fait l'année dernière et cette année à la Lanterne qui rugit. J'avais déjà fait donc deux des propositions là que je vais vous présenter. Mais du coup là, j'avais envie de refaire ça. Donc ça va se passer à la passerelle parce que je fais partie du collectif de la passerelle à école. Et donc oui, il y a trois ateliers sur des mercredis et des samedis.
1: Et la particularité de ces ateliers, c'est que ce sont des ateliers tout public, hein, donc destinés aux enfants et aux parents. Souvent à partir de 7 ans, et c'est des ateliers qui sont proposés sur 1h30, 2h, hein, ça se suffit, c'est un atelier en one shot, on va dire, et donc l'idée c'est de partager ces petites expériences qui sont une porte ouverte vers le cinéma.
2: Oui, alors c'est vraiment un petite fenêtre ouverte effectivement, avec trois ateliers différents. Le premier, le 4 novembre, c'est la fabrication d'un zoétrope. Donc le zoétrope, c'est un jouet optique. Ça fait partie des ancêtres du cinéma. C'est un objet qui permet de mettre en mouvement une bande de papier sur lequel on a découpé une animation. En fait, voilà, c'est en général 10-12 images qui permettent de créer un mouvement assez simple. Par exemple, une balle qui rebondit, un soleil qui se lève et qui se recouche. Voilà, c'est des choses assez simples. Ça fait des mouvements un peu en boucle. Et du coup, voilà, c'est une fois qu'on a dessiné cette bande et qu'on l'insère dans le zoétrope, en le faisant tourner, ça crée l'illusion du mouvement, enfin voilà, on travaille sur, enfin, en tout cas, c'est aussi une façon de comprendre l'illusion optique, même si, bon, voilà, je pense que, en tant qu'adulte, on sait comment fonctionne le cinéma, mais peut-être, là, c'est vraiment de pouvoir aussi d'animer son dessin qui est sympa. Donc là, l'atelier se fait sur 1h30, 2h, donc on fabrique un zoétrope en carton, papier, on a des bandes sur lesquelles on dessine, moi j'ai des exemples, et voilà, donc ça, c'est vraiment un atelier bricolage, fabrication d'un zoétrope.
1: Et donc ça, c'est le premier atelier, on le rappelle, le 4 novembre à La Passerelle. Un peu plus tard, le 21 novembre, on change de registre et là, on passe plutôt du côté du bruitage, du côté audio.
2: Oui, c'est vrai que parce qu'au cinéma, on parle de l'image et on oublie le son, alors que c'est vraiment aussi très très important. Enfin, c'est vraiment de l'audiovisuel. Et il y a 2 ans, je me suis formée, j'ai fait une petite formation au bruitage et j'ai vraiment adoré en fait. C'était du bruitage artisanal, on n'est pas dans du bruitage numérique, donc la manipulation d'objets et d'instruments. Et du coup, là, l'idée, c'est d'avoir une panoplie d'objets que je mets à disposition et d'instruments, de musique. Et on va bruiter ensemble des petits extraits de films, que ce soit des films d'animation ou de fiction. Et donc, ça se fait en groupe parce que l'idée, c'est que chacun s'empare un peu d'un son et ensemble, on va essayer de recréer une ambiance sonore. Alors, l'idée, c'est pas forcément qu'elle soit similaire au film vrai, enfin, qui est projeté. Là, c'est plutôt de s'amuser et de voir effectivement quel bruit on peut détourner. Et l'idée, c'est aussi de détourner les objets, en fait. Moi, j'aime beaucoup aussi cette idée de se rendre compte que pour créer certains sons, on va, eh ben, par exemple, pour faire un feu, on peut utiliser une couverture de survie ou du journal ou, voilà, des battements de cœur, on peut faire ça avec un tissu. Enfin voilà, il y a plein de choses comme ça que moi j'aime beaucoup en fait. C'est vraiment cette idée de, et au tout numérique, voilà, aujourd'hui, moi j'aime bien ce côté aussi de revenir à quelque chose d'artisanal et de manipulation vraiment d'objets. Et c'est très ludique et très, très rigolo. Enfin, voilà. Donc ça, vraiment, adulte-enfant, ça marche hyper bien.
3: Ça, c'était pour la deuxième proposition. Et puis, ça finit en apothéose, j'ai envie de dire, le 5 décembre, avec carrément là la réalisation d'un film d'animation.
2: Oui, alors un film d'animation, hein, soyons réalistes. L'idée, c'est de faire vraiment une petite séquence hein, de quelques... je vais même pas dire de quelques minutes. Enfin, c'est vraiment très, très court, hein, de... Je sais pas, 30 secondes. Et c'est pareil à plusieurs d'essayer pourquoi pas partir d'un dessin et comment on l'anime en stop motion ou d'objets ou enfin voilà, ça va être un peu à voir aussi avec les participants ou voilà ou moi ce que j'aurais amené on va. Mais c'est vraiment l'idée de découvrir un petit peu le travail du film d'animation en stop motion, pareil là de donner vie à quelque chose qui à la base est inerte et comment on peut l'animer et avec si on a le temps pourquoi pas rajouter un peu de bruitage ou pas enfin c'est vraiment ça va être vraiment une initiation aussi assez courte mais là du coup c'est un atelier de 3 heures.
3: Donc de 14h à 17h. Le rendez-vous est toujours donné à la passerelle. Est-ce que tu peux nous dire quelques mots sur ce lieu assez particulier ?
2: Oui, alors la passerelle, ça se passe à la passerelle parce que moi je fais partie du collectif artistes-artisans. Donc on est deux collèges à avoir à gérer l'association La Passerelle. Donc La Passerelle, c'est l'ancienne maison aux Faunefleurs. Donc il y a un collège sciences et sociétés. Et le collège artistes artisans dans lequel je suis partie, il y a pas mal de compagnies aussi du territoire. Et donc c'est un lieu qui est dans lequel on vient travailler, mais où on a aussi envie de proposer des stages, des ateliers. Il y a déjà des choses qui se font. Alors les scientifiques proposent les passerelles scientifiques du jeudi qui marchent très très bien, et c'est vraiment super. Enfin vraiment, on vous conseille d'y aller. Et au niveau du collège artistes artisans, voilà, il y a de la vannerie, il y a les ateliers de sciences bricolantes de Gaël. Enfin là, il y a plusieurs choses qui se mettent en place. Donc l'idée, c'est aussi de faire vivre ce lieu. Il y a une petite salle de projection. Donc moi, je trouve ça sympa aussi de pouvoir regarder ce qu'on a fait, par exemple au moment du film d'animation, de pouvoir un petit peu réaliser et puis visionner en direct dans des conditions cinéma, voilà, avec. Tant mesuré dans l'idée du cinéma, mais voilà, on est quand même une petite salle de projection, c'est sympa, un grand écran. Donc voilà, c'est un lieu qui est vraiment chouette et qui s'ouvre à plein de propositions en direction des habitants et des habitantes du territoire.
3: Un lieu avec plein d'actualités, donc avec ses ateliers au mois de novembre, au mois de décembre, mais également au mois d'octobre. Cette fois, on est plutôt sur un stage de cinéma dédié cette fois au jeune public, hein.
2: Oui, effectivement, pendant les vacances. Alors autant les ateliers étaient vraiment un peu comme tu disais, du one shot, un temps court. Donc là, ça va être en participation libre, en tout cas accessible à tous avec une inscription. Mais là, les stages de cinéma. Donc là, c'est effectivement le matin. Donc sur 5 demi-journées, le matin, c'est l'idée de réaliser un film d'animation. Donc sur un plus long terme avec des 6-10 ans et l'après-midi c'est pour un stage ado 11-15 ans avec l'idée de faire un faux journal télé donc là plus de la fiction avec l'écriture d'un scénario un jeu d'acteur et pourquoi pas travailler un peu avec les effets spéciaux du fond vert enfin voilà de pareil que le film soit terminé à la fin de semaine et qu'on puisse faire une petite projection pour les enfants pour les ados pour les familles enfin voilà.
3: Et donc, si on a besoin de retrouver toutes les infos sur ces ateliers, les dates, le contenu, les horaires, etc., les inscriptions aussi également, est-ce que tu peux nous donner les infos pratiques ?
2: Oui, alors toutes les infos, vous pouvez les retrouver sur le site d'Héliofilm et compagnie, donc héliofilm.fr. Après, vous pouvez vous inscrire aussi à la newsletter de La Passerelle. Donc là, les infos sont aussi partagées par ce biais-là. Et après, sinon par mail, contact@héliofilm avec un s.fr.
3: Voilà, on vous rappelle donc ces trois ateliers, 4 novembre Zoétrope, 21 novembre découverte du bruitage du cinéma et 5 décembre réalisation d'un film d'animation. Ça, ce sont des ateliers one shot au chapeau, sur inscription par contre, bien entendu, et le stage cette fois dédié au jeune public du 6-10 ans le matin pendant les vacances d'octobre et plus ado l'après-midi 11-15 ans, plutôt collège cette fois pour l'après-midi pour la réalisation d'un petit JT du futur. Très bien, un petit mot de la fin Bérangère pour les auditeurs d'Alto.
2: Eh ben, venez nombreux. Non, n'hésitez pas aussi à venir à la passerelle, voilà, de voir tout ce qui s'y passe. C'est un lieu qui est en effervescence. Enfin voilà, les choses se mettent en place. Il y a encore plein de projets à venir. On vous attend.
3: Et nous, de notre côté, on vous met bien sûr toutes les informations dont on a parlé en ligne, hein, en podcast sur radioalto.info. Vous pourrez retrouver tous les liens internet nécessaires. Voilà, on vous souhaite une excellente journée sur Radio Alto 94.8. À bientôt, Bérangère.
2: À bientôt, Charlotte. Merci, Radio Alto.
4: Bonjour, Michel Bizet. Là, je suis co-président de Citlamène. C'est une association, on dit, c'est un mot large, environnemental. On fait de la veille environnementale, on fait de la découverte du jardinage, avec des cultures, avec une façon de cultiver un peu proche de la nature et puis qui va dans le bon sens. On fait des sorties nature, on fait des tas de trucs comme ça. On fait des liens. Autrefois, on a fait des liens avec les écoles. Ça devait être très fort il y a un moment. Et puis on est présent dans les manifestations en collectif avec France Nature Environnement, avec d'autres, avec une jeune association qui est sur place, qui est dans les Bauges, les Veilleurs des Bauges. Et puis, pour différents, on est tout de suite en collectif. C'est une autre façon de travailler qui a bien évolué.
5: Je t'ai entendu dire autrefois dans la présentation. Ça veut dire que l'asso a un petit bout d'âge?
4: L'asso, elle a 30 ans. Voilà. Elle a été créée en 1996 suite à des remblaiements, illicites et puis pas bien, ouais, d'une zone humide à Cuisy. Et puis donc, les riverains se sont réunis en asso et puis petit à petit, l'asso a gonflé, a débordé Cuisy et Herry. Et puis finalement, elle a pris tout le bassin versant des Bauges, tout le bassin versant du Gironde.
5: Et aujourd'hui, on fête les 30 ans. Alors pas aujourd'hui, justement, quand est-ce que vous faites la fête?
4: Alors, on fête les 30 ans. Ça, c'est la fête, parce qu'on avait fêté nos 20 ans, puis on s'est dit vivement 30. Et puis 30, eh ben, c'est arrivé aujourd'hui. On les fête le 10 octobre au pôle d'Albi-sur-Chéran, qui est le pôle culturel et sportif à côté du collège. C'est un bel ensemble, un beau bâtiment et tout, avec une très grande salle. Il y a des tas de choses. C'est vraiment un super endroit. Voilà. Et pour ça, eh ben, on fête toute la journée, de 10h du matin jusqu'à... minuit, quoi, pratiquement. Alors, le matin, à partir de 10h, le public a pas attendu à partir de 10h, même si on essaiera de préparer un peu avant. Mais à partir de 10h jusqu'à 11h30, il y a la fresque du climat. Voilà, l'association AREA de Rumilly. La fresque du climat, c'est une espèce de jeu de cartes où chacun essaye, en discutant, de mettre des cartes, hein, pour découvrir comment marche le climat et quelles sont les conséquences et quelles sont les... où est-ce qu'on va? Voilà, la fresque du climat. Et puis, après, il y a la lecture de paysages avec le PNR des Bauges. C'est Christophe Lansigu qui viendra nous expliquer ce qu'on voit, le paysage, les falaises, ce qui se passe, hein, comment ça s'est formé et tout. Il viendra avec une maquette et tout. Ce sera très, très intéressant. Jusqu'à 11h30. Et puis, à 11h30, eh ben, on passe dans la musique. Alors, la Tiquetteta. C'est une groupe de 4 personnes, j'ai bien prononcé, Tiquetteta. Un groupe de 4 personnes avec des guitares et qui chanteront des chants de lutte italiens. Et la Tiquetteta, c'est le bruit de la navette qui passe dans les métiers à tisser, un truc comme ça. Voilà, ça fait penser Tiquetteta, Tiquetteta, Tiquetteta. Voilà, c'est un peu. Voilà, puis ça résonne de lutte syndicaliste ou tout ce qu'on veut, voilà, de lutte italien. Donc c'est des chants de lutte et tout, ça doit être assez prenant. Et puis après, bon, on casse la croûte, hein. Faut bien casser la croûte. Donc on sortira les plats de nos besaces et puis on fera un repas partagé. Et puis, alors après, il y a une conférence gesticulée dans la grande salle avec Benjamin Bodiquez. On appelle ça conférence gesticulée ou théâtralisée. C'est très, très vivant. Et Benjamin, le thème, c'est comment j'ai changé de regard sur le vivant. Comment regarder différemment, amener le public à regarder son environnement naturel autrement. Et créer un autre regard au vivant. On est vivant parmi les vivants. Après, Benjamin, à 15h30, les éco-délégués du collège, il y a le collège qui est juste à côté, le collège Rodelon, ils sont une dizaine à peu près à être éco-délégués. Alors ça fait 3 ans qu'ils se suivent et qu'ils essayent de monter des petits projets autant autour du collège que pour leur propre information, des petites enquêtes, des trucs comme ça. Et ils viendront parler librement devant le public de ce qu'ils ont fait. Ils sont là accompagnés de leurs profs de SVT. Ça va être sympa, quoi. Il y aura les parents, il y aura ça, un peu famille. Et tout le monde peut venir, c'est sûr. À la suite de la conférence de Benjamin, ce sera un petit intermède de pendant trois quarts d'heure, une heure. On pourra leur poser des questions et tout. Et après, à 16h30, il y a Hélène Grosbois qui vient. Hélène Grosbois, elle parlera de son livre, La disparition du vivant. Et Hélène Grosbois, c'est une activiste, on peut dire, comme ça. Elle n'arrête pas de mettre des posts sur LinkedIn. Et puis, son truc, c'est les pesticides. Les pesticides tuent, c'est des produits qui ont été mis pendant la guerre pour tuer. On les met sur terre, ça tue le vivant. Voilà, pour elle, c'est vraiment son truc et son voilà. Elle est militante vraiment engagée. Elle a passé plusieurs années, peut-être au moins 10 ans, dans la finance. Et puis elle s'est vraiment rendue compte que c'était une impasse complète et qu'elle n'arrivait pas à changer le monde ou faire bouger les lignes en restant comme ça. Donc elle a appris l'agriculture. Elle s'est lancée comme maraîchère. Voilà. Et en même temps, elle a fondé une association, un groupe de scientifiques autour d'elle et qui font des recherches sur les effets des pesticides, les pourcentages de cancer, tout ça. Enfin bon, ils font des recherches et ils sortent des chiffres hallucinants. Comment? Et elle va nous parler pendant sa conférence du vivant, comment le vivant est né il y a presque 4 milliards d'années, ouais, 3,5 je crois exactement. 3,5, enfin j'étais pas là mais je me rappelle. Et puis voilà, comment il est vivant, comment on est arrivé maintenant à l'extraordinaire écosystème qui nous entoure et dans lequel on est là. Et puis elle nous expliquera comment on est en train de le détruire et pourquoi, qu'est-ce qui se passe et comment il faut réagir. Enfin, comment il faut réagir, comment en prendre conscience déjà et puis ce qu'il ne faut pas faire. Voilà. Alors comment réagir après, c'est la place de Citlamen qui prend là et puis de recruter, puis tout le monde sera avec eux. Voilà. Et puis, en continu, pendant toute la journée, hein, jusqu'à 18h30, il y a Julie Winslity, qui est peintre naturaliste, qui fait des aquarelles, des trucs comme ça, sur les animaux sauvages, sur la nature. Elle sera là, elle va exposer ses œuvres. Et en même temps, elle va essayer, à la demande, faire des petits marque-pages en collaboration avec la librairie de la Lanterne Crugie, qui sera là aussi, qui proposera des lectures sur le thème. Elle proposera, voilà, elle parlera, on pourra la découvrir, elle. Et puis, Citlamen a fait, sur ses 30 ans, on n'est pas resté les bras croisés, parce que sur 30 ans, c'est rappelé qu'on avait fait plein de choses. Après, il faut taper dans les archives, parce que tout le monde n'est pas là depuis 30 ans. On a fait plein de choses, et on a fait une série de panneaux qui retracent toutes nos aventures. Autant ce qu'on a fait, 30 ans de d'année en année, et autant sur l'urbanisme, sur l'éveil environnemental, sur le jardin, sur tout ce qu'on a fait, nos interventions en collectif ou avec d'autres associations sur différents sujets. Et puis on sera là, ça sera, oui, vraiment, on a fait un super travail et qui va se prolonger dans le temps, qu'on pourra se servir pour faire des conférences. Et en plus, il y a d'autres associations qui seront là aussi. Alors le parc qui sera un peu là avec Christophe. Et il y aura Terre d'Union, il y aura Terre de Liens qui rachète des terrains pour les cultiver, qui enlève le terrain à la mainmise de l'urbanisme, voilà, pour les remettre dans le circuit et laisser dans le circuit. Terre de Liens, par exemple, il y aura les croqueurs de pommes, il y aura plusieurs associations comme ça qui avec qui on pourra partager et discuter. Et puis le gros temps fort, alors pour tout le monde, là c'est la fête, carrément la fête. De 18h30 jusqu'à minuit, Karim Dabo. Karim Dabo, c'est un musique, il fait de la musique afro-pop, il est chanteur-guitariste, il se dit citoyen du monde et auteur-compositeur de textes engagés. C'est une musique assez... assez cool, afro-pop. Et puis après... Il y a du balai qui vient. Ça, dans les Bauges, tout le monde les connaît. Voilà. Leur musique qui est festive, qui est électrique, qui est originaire. Ils sont originaires des Bauges. Hein, donc voilà, ils sont très bien. Et puis en même temps, à la suite de du balai, les Oiseaux de Trottoir, qui est un groupe itinérant, qui se déplace en vélo. Ça, c'est déjà pas rien. Oui, parce que j'ai oublié de dire qu'avant le concert, on mange. À partir de 18h30, alors il y aura du four à pizza. d'Oxalis qui va, enfin du type Oxalis four à pizza, et puis on fera des pizzas variées. Il y aura des petites, il y aura des assiettes fromage, enfin des tas de trucs comme ça. Il y aura de la soupe et tout, donc on pourra se rassasier, et puis il y aura de la boisson, de la bière et tout ce qu'il faut. Et si les gens veulent autre chose, des sodas, bah, il y aura aussi des sodas et du jus de pomme. Voilà. Et les oiseaux de trottoir donc vont jouer pendant qu'on mangera, à partir de 18h30 jusqu'à 19h30, après, enfin, en fonction, c'est eux qui rythmeront le truc. Et puis, et après du balai, eh ben, ils vont faire le bœuf ensemble. Voilà. Donc, à partir de 10h30, voilà, ils pourront jouer ensemble. Et ce sera jusqu'à 11h30. Donc, c'est une soirée vraiment festive. Donc, ce sera en bon. Il y a une ambiance. Ouais, on attend avec impatience. Alors, ce que je peux rajouter, on a fait un pass pour toute la journée qui est de 15 euros. Pour les conférences, si on veut voir toutes les conférences aussi, Benjamin Bodiguez, les éco-délégués, et puis Hélène Grosbois, 10 euros. Et les concerts du soir, pour tout, c'est 10 euros aussi. On n'a pas le choix que de faire payer. On aurait bien voulu faire gratis à tout le monde, mais on n'a pas de donateurs. Il faut dire que Citlamen ne compte que sur ses propres forces. Pour moi, il n'y a pas d'argent public, il n'y a rien du tout. Donc c'est que nous.
5: Donc c'est ouvert à tous. C'est Citlamen qui vous invite à cette.
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9: Je m'appelle Carole.
10: Émilie.
11: Daniel.
12: Grégory.
13: Romain.
14: Et dame. Je suis Léa, l'éducatrice au Sage. Et ma collègue.
15: Anna, éducatrice au Sage aussi.
5: Alors, on est où là?
13: Je sais.
5: Romain, on est où?
13: On est dans un montagne en fait. Oui. Et parce qu'il fait très beau, on en profite tous ensemble.
5: Romain et moi, je te propose, on va rencontrer Laurent.
13: Ok.
16: Eh ben bonjour, donc moi je suis Laurent, producteur en plantes aromatiques au Sanglier Philosophe. On cultive et transforme les plantes pour des transformations alimentaires. Ici, on est sur une de nos zones de culture, sur la compote, où on cultive surtout du coup les plantes méditerranéennes. Et puis il y a une partie de tunnel maraîcher sous lesquels on va faire les plantes un peu fragiles qui n'aiment pas trop le froid.
5: Est-ce qu'il y en a qui veut commencer à poser sa question?
16: On peut s'asseoir aussi s'il y en a qui veulent s'asseoir, ouais, aussi d'ailleurs, gentil. Je sais pas.
17: Merci.
18: Pourquoi vous abonnez? C'est un sommier.
16: Alors pourquoi on s'appelle le sanglier philosophe? C'est une question qu'on a évidemment assez souvent, on s'y confronte assez souvent. Moi, je suis le troisième rentré dans cette structure, dans le Sanglier Philosophe. Donc, j'ai pas la même histoire, le même historique que mes collègues. Donc, c'est Benoît, il y a maintenant 27 ans, je crois, qui a monté la structure. Et c'est donc lui qui a trouvé ce nom-là. Et quand on lui pose à lui la question, eh ben, il a tendance à dire qu'il cherche toujours. Réponse très philosophique. Mais au final, quand on réfléchit un peu, je pense que c'est un petit peu, moi je le vois comme ça, l'alliance entre le côté sauvage du sanglier, parce qu'on fait aussi des cultures, des récoltes, pardon, en montagne. Donc on est une bonne partie aussi de notre temps en montagne à récolter les plantes sauvages. Et évidemment, bah on en a une grande partie aussi qui sont en culture, et tout ça nécessite quand même pas mal d'organisation, et ça c'est un peu le côté philosophe, on va dire, il faut un petit peu rationaliser tout ça pour qu'on arrive à en vivre.
7: Comment avez-vous commencé votre entreprise?
16: Et ben donc l'activité, c'est ce que je disais, c'était donc il y a 27 ans je crois, quand Benoît a démarré au début au noyer, en fait il était dans le massif des Bauges il n'y a pas très longtemps, avec deux autres producteurs. Il y avait donc l'herbier de la Clape à côté aussi au noyer, et puis plus haut, l'asinerie du Cul-du-Bois qui est juste là. C'est les trois premiers producteurs qui se sont installés ici ensemble, chacun dans leur structure, mais ils ont tissé beaucoup de liens.
6: Et moi, je les ai rejoints officiellement il y a maintenant un peu plus d'un an.
5: Aline, vas-y.
10: Quel travail s'ils sont ?
6: Alors effectivement, quel est mon travail au fur et à mesure des saisons ? Tu as raison, le travail il change beaucoup en fonction des saisons. On est très dépendant de ça. Alors si je commence l'année, l'hiver, on est les cultures évidemment, il y a rien dans les champs, tout est au repos. Par contre, on a toujours du travail de transformation. On fait des marchés aussi à cette période-là parce que ça nous libère du temps vu qu'on n'a pas les champs. Et puis petit à petit, le printemps arrive, on a les premières cueillettes comme par exemple l'ail des ours, le coucou. Là, on a le tilleul qui va pointer bientôt le bout de son nez et pas loin derrière le sureau. Donc ça, c'est les premières cueillettes qu'on fait du coup en sauvage justement. Et en parallèle, on commence à planter. On plante à cette saison pas mal de choses aussi, puisqu'on a pas mal d'annuels aussi. Puis la saison s'accélère, mai, juin, juillet. C'est vraiment les trois mois très intenses pour nous. C'est le gros de la saison. On a aussi en montagne le genépi qu'on récolte au mois de juillet, qui est une grosse étape pour nous aussi. Et puis, petit à petit, on arrive sur l'automne. Et l'automne, on rattaque un peu les marchés. On a de nouveau beaucoup de transformations à faire. Hein, donc le sirop, les tisanes, les liqueurs, les pestos. Ça, c'est un petit peu dès qu'on a du temps, mais particulièrement à l'automne et à l'hiver. Et puis petit à petit, l'automne, eh ben, les cultures, on finit les récoltes et on rattaque l'hiver. L'hiver, c'est aussi un temps qu'on a pour nous, pour par exemple faire de la réparation, de la construction, tous ces moments où on peut un peu améliorer nos outils de travail, quoi. Est-ce qu'on travaille avec d'autres producteurs ? Oui, effectivement, c'est un métier. On est tous très en lien, les producteurs en plantes aromatiques. On se voit régulièrement. On a même une association qui nous réunit tous dans le massif des Bauges, et même un peu plus large d'ailleurs, avec les massifs environnants. Donc on se croise beaucoup, et puis on a tous des fois un peu des galères, des moments où une récolte d'une plante n'a pas fonctionné pour l'un, etc. Donc on a aussi beaucoup d'échanges de plantes entre nous en fait. Et on fait aussi ce qu'on appelle des journées techniques pour apprendre ensemble, se former ensemble en fait. Voilà.
5: Est-ce que vous voulez qu'on fasse un petit tour avant de continuer les questions ?
11: On peut,
5: ça vous dit ?
11: Ouais.
5: Alors tu peux nous emmener où, Laurent ?
6: On peut regarder déjà juste ce qu'on a derrière nous, dans le tunnel qui est juste derrière nous.
12: Si on prend la canicule, ça va être chaud, si on prend la canicule.
6: Complètement. À partir de, je dirais, 11h ici, il ne faut pas travailler là-dessous, c'est même dangereux. Donc ça, l'été, c'est vraiment un endroit où on commence la journée, s'il y a du boulot à faire dessous, on le commence tout de suite.
12: Ouais.
6: Là, on a du persil qui a été planté hier, par exemple, qui est tout petit, là, qui va petit à petit prendre place sur la planche. Donc à chaque ligne, c'est une planche de culture qu'on plante en fait. Donc actuellement, il y a très peu de choses. On a les deux lignes qui sont sur la droite, là où il y a de la verveine. La verveine, vous connaissez ? C'est une classique dans tisane, la verveine, ça s'utilise beaucoup, ouais.
12: D'accord.
6: Tout à fait. Il y en aura une troisième qui va être plantée ici, qui n'est pas encore plantée en verveine aussi. Et puis le reste, c'est le basilic, le persil.
12: Et pourquoi vous mettez une bâche dessus ?
6: Ouais, alors pourquoi on met une bâche ? Effectivement, ça évite un peu, ça diminue le travail en fait, notamment le désherbage. Donc c'est souvent des choses que je mets hors saison et que j'enlève, d'accord, comme ce qui se passe un peu ici. Là, le persil, petit à petit, une fois au fur et à mesure que la planche va être plantée, je débâche et du coup, ça me permet d'avoir tout de suite un sol qui est prêt derrière.
12: D'accord.
6: Donc on utilise beaucoup dans ce principe-là en fait. Souvent, l'hiver, c'est bâcher, d'éviter les repousses. Des plantes qu'on ne souhaite pas dans les cultures,
12: ouais,
6: et qui nous feraient du boulot en désherbage après beaucoup derrière.
12: D'accord. J'ai des autres questions à vous dire. Quel est le produit que vous vendez le plus, par exemple ?
6: Alors, le produit qu'on vend le plus... Alors, la plante, en tout cas, c'est le genépi. C'est une culture importante pour le GAEC. Et on la transforme en liqueur de genépi et en sirop de genépi. On pourra aller goûter d'ailleurs le sirop de genépi au local
12: alcool,
6: à côté.
12: Hein. Sans alcool ?
6: Sans alcool, le sirop de genépi. Exactement, ouais.
12: D'accord.
6: On pourra aller le goûter, il a été fait hier.
12: Ah bien.
6: Et après, voilà, ça c'est une plante importante pour nous.
16: mais en termes de... Ça dépend ce qu'on regarde. Si tu regardes le poids d'une plante récoltée ou l'importance économique dans la structure, tu vois, c'est pas la même chose. Ouais. Donc le génépi, il est important économiquement pour nous, mais c'est pas le plus gros, la plus grosse masse que l'on fait à l'année, quoi. Et ça, qu'est-ce qu'on fait en plus? Je saurais pas dire.
5: Menthe,
16: c'est une grosse partie, effectivement, en poids. Ouais, tout à fait. Menthe, verveine aussi.
5: Est-ce que tu crois qu'on peut sentir une feuille de verveine?
16: Donc là, il redémarre. Hein. Il est vraiment tout petit. Et puis en plus, il y en a une grande partie qui n'a pas bien passé l'hiver. Là. Il y en a qui repartiront peut-être même jamais. Mmh. Faites-le tourner entre vous.
12: Ah oui, c'est un citron.
16: Oh, pardon.
12: Non.
11: avec vos doigts, vous
16: passez, vous pouvez. Voilà, exactement.
11: Pour sentir l'odeur. La Carole. Tu fais comme ça.
14: Tu sens un peu le citron.
12: T'as trouvé quoi, Nemo, toi?
11: Ah ouais.
14: Tu aimes bien?
16: Ah ouais.
12: Mmh. C'est
11: village,
12: ça.
11: Élodie,
14: tu veux sentir?
12: Alors, comment vous trouvez l'odeur de la verveine?
17: Oui, ça.
12: C'est de la verveine citronnée, effectivement.
17: C'est quoi?
12: Ouais.
17: Écrou.
14: C'est un citron.
16: Moi, je l'aime bien, le sirop de verveine, avec un yaourt.
12: Ah ouais?
16: Pour sucrer un yaourt, c'est super bien. J'adore le sirop de verveine dans le yaourt.
12: D'accord.
16: Et puis, ça peut faire une sorte de... un peu de tisane sucrée froide.
12: C'est vrai.

0: vous un atelier de fabrication de votre produit?
1: Oui, on a effectivement un atelier de fabrication qui est juste à côté. On va pouvoir aller le voir. Je pense que ça vaut le coup aussi. Et alors, on en a même d'ailleurs trois des ateliers de fabrication parce que comme on est trois dans la structure, chacun a le sien. Nous, c'est un peu particulier. Et du coup, dans celui qu'on va voir derrière, c'est notamment celui où on fait toutes les transformations qui sont chauffées, donc les pasteurisations. Donc les sirops par exemple, mais aussi les pestos, les tartinades, les ketchup, tout ce genre de choses. Il est un petit peu spécialisé pour la chauffe. Après, on a du matériel qui est commun. On a tous un séchoir parce que ça, chacun de nous a besoin de sécher les plantes. C'est la base de notre transformation de plantes. On les récolte et on les sèche pour la plupart en fait déjà de base.
2: Ouais, on va aller
1: sur le côté là-bas.
3: Là,
1: on va pouvoir voir quelques plantations de l'an dernier.
4: Parce que là, c'est que sous serre, c'est des choses sous serre et après vous avez.
1: Exactement, on a aussi des parties en plein champ, ouais. Ben, ça sera même la plus grande surface en plein champ. Là, vous avez effectivement donc des petits plants.
4: C'est mignon.
1: Voilà, c'est plein de petits plants sous cette forme-là. Qui vont aller être plantés donc sur toute la zone que vous avez derrière vous là. Tout ce qui est actuellement avec de la paille là, du foin, et ben tout ça sera planté cette saison. Donc là on a de la mauve, du thym citronné, de la mélisse et de la sarriette.
3: Et vous avez de la menthe poivrée?
1: Pas sur ce terrain-là, mais on en utilise beaucoup. On utilise trois types de menthe. De la menthe marocaine, la nana, de la menthe bergamote et de la poivrée, comme tu disais.
5: Et la mauve, c'est quoi?
1: La mauve, c'est pour les fleurs. On récolte les fleurs pour les tisanes.
3: D'accord.
1: On continue sur le... Et on va aller sentir les plantes qui sont déjà plantées au fond, là-bas.
6: C'est quoi, ça?
0: Du foin?
6: Ouais, ça sert à quoi?
1: Eh bien, ça sert à deux choses. Ça fait un petit peu l'effet qu'on a vu de la bâche sous le tunnel. C'est-à-dire que ça occulte le sol, c'est un paillage. Et du coup, ça évite les repousses trop rapides de la végétation. Même si on voit des zones là-bas qui ont déjà repoussé un petit peu et ça transperce le paillage. Et puis, ça apporte de la matière organique dans le sol. Les micro-organismes du sol... Ils vont la manger, ouais. Ils vont manger ce foin et ça va créer un peu de matière organique dans le sol.
3: Oui. Y a-t-il des plantes protégées à ne pas cueillir, par exemple?
1: Oui, tout à fait. Y a pas mal de plantes qui sont protégées, ça dépend des zones. Ouais. Donc y a chaque département a un peu sa réglementation et puis il y a des massifs qui sont protégés parce qu'ils peuvent être sous des réglementations type Natura 2000, enfin je sais pas, voilà, des choses un peu particulières. Et donc du coup effectivement quand on fait des cueillettes en extérieur dans le milieu naturel, on a besoin de plusieurs choses, donc de vérifier effectivement qu'on a l'autorisation de cueillir une plante. On prévient le propriétaire aussi.
3: D'accord, on peut se déclarer.
1: Oh, exactement.
3: D'accord.
1: Et dans tous les cas, des fois, il y a des périodes, des dates à laquelle on peut récolter et des dates au-delà de laquelle on ne peut plus récolter. Mmh. Et par exemple, dans le cas du génépi, c'est maintenant une culture qui est dans certains massifs surveillée. Et donc, tu as des dates pour le récolter.
3: D'accord.
1: Alors nous, on le cultive. Et donc là, on n'a pas de souci. On peut, tant que c'est en culture, évidemment, on n'est pas contraint par ces réglementations.
4: Est-ce que c'est réglementé parce que pour éviter aussi de vous faire une forme de concurrence ou c'est simplement pour une question de...
1: C'est pour préserver la ressource, oui. Clairement. Ouais, ouais. Bah, le génépi, tu vois, il a été quand même beaucoup, beaucoup récolté par période. Nous, on en utilise beaucoup aussi. On en a besoin de beaucoup. Donc ça serait à rajouter encore de la pression sur cette ressource dans ce milieu naturel, quoi. Okay.
0: Où vendez-vous vos produits?
1: Alors où on vend nos produits, on les vend sur les Savoies. Principalement, on a quelques personnes un peu plus loin qui nous en achètent. notamment par le biais du site internet. Il y a un peu de vente par correspondance aussi. Et puis, on a d'autres producteurs qui nous achètent des plantes aussi un peu plus loin. Mais l'essentiel est vendu donc sur les Deux-Savoies, dans des magasins de producteurs, dans des fruitières, des biocoop, tout un circuit de revendeurs, en fait. On fait très peu de marchés sur l'année. On en fait un petit peu quand même, mais assez peu. Et du coup, ça représente un peu plus d'une centaine de points de vente sur les Deux-Savoies auxquels on peut trouver donc les tisanes, les liqueurs, les sirops, les pestos, les aromates pour la cuisine, voilà, tout ce genre de choses. Et encore du paillage, ouais, et c'est encore une autre sorte. Alors celui-là, ça c'est un paillage qui va se dégrader tout seul. C'est un paillage de chanvre. Il va durer

0: peut. Donc il faut toucher vraiment les parties.
1: Viens voir Daniel, on peut toucher.
0: Il y a de la verdure.
2: Bien sûr.
3: Ouais. On dirait des petits arbustes de myrtille un peu.
4: Ouais, ça se ressemble. Avec des feuilles beaucoup plus petites, t'as vu?
3: Ah, beaucoup plus petites.
4: Et puis après, t'as l'odeur. T'as senti du coup?
3: Oui,
4: l'odeur est vraiment particulière. Donc ça, c'est le thym citronné. Ça, ça fait un sirop magnifique.
2: Et justement, pour l'arrosage, vous faites comment?
4: Alors là, tout ce que tu as autour de toi, c'est des plantes qui demandent très peu d'irrigation. Donc c'est vraiment que quand le sol est vraiment, vraiment sec qu'on irrigue un petit peu là. Sinon, toute la zone ici, c'est des plantes méditerranéennes. Derrière, tu as un thym aussi encore. Donc c'est le thym vulgaire, celui qu'on trouve dans les cuisines. Donc toutes ces plantes-là, c'est vraiment des plantes hyper costauds, quoi. Ce qu'on a vu là-bas, tu vois, en plan la sarriette, le serpolet, tout ça, c'est des plantes, c'est costaud. On peut sentir à côté, il y a de l'origan. L'origan, hein, c'est ce qui est sur les pizzas, par exemple. Donc là, pareil, vous pouvez faire pareil, hein, vous passez votre main dedans.
2: Ça, c'est l'origan, ça?
4: C'est l'origan. Ici, ouais, tous les petits bouquets, là.
0: Là, on en a encore une autre.
4: Beaucoup moins connue et pourtant bien intéressante aussi.
2: On va essayer de deviner ce
4: alors,
2: que c'est.
4: Alors, ouais. Ça, ça fait donc des, des grandes tiges avec une fleur au bout.
2: Et c'est la fleur qui se, entre guillemets, se consomme.
4: Exactement.
2: D'accord.
4: Que nous, on va utiliser en liqueur notamment, mais aussi en aromate pour la cuisine. Ça ressemble un peu, si tu veux, la fleur, elle a un peu le même port que la lavande. Okay. Ça fait comme une tige de lavande, en fait.
2: Ouais.
3: La gentiane. Non, ça fait
4: bien. Alors, non.
2: Non, parce que ça se mange.
3: Ah, bah oui.
4: Mais le nom est assez peu connu en fait. C'est une plante plutôt typée Alpes du Sud.
2: Ouais.
4: C'est l'hysope.
2: Ah ouais.
4: Nous on l'utilise en aromate pour la cuisine et en liqueur.
2: On va faire une liqueur.
4: Nous les liqueurs on les fait en macération. C'est-à-dire qu'on prend de, on achète de l'alcool et on met en macération les plantes dedans. On ne distille pas.
2: D'accord.
4: C'est pas une distillation.
2: On peut faire avec tout et n'importe quoi la liqueur.
4: Exactement, ouais. Tant que le goût te plaît et que c'est pas une plante toxique, c'est parti.
2: Mais le sirop aussi, du coup.
4: Même principe, ouais. Ouais. On pourrait faire un sirop d'hysope dans l'absolu. Pourquoi pas? À réfléchir.
1: Est-ce que c'est vous qui testez les sirops?
4: Oui.
1: Il y a des échecs?
4: Oui, pour différentes raisons. Alors déjà, il faut qu'on se mette, on est trois, donc il faut se mettre un peu d'accord. Voilà, il faut aussi à chaque fois trouver ce qui va à tout le monde. Il y a des plantes que chacun préfère, plus ou moins. Lucas n'aime pas l'estragon, par exemple. Donc, ça limite les usages aussi. Mais Benoît et moi, on aime bien l'estragon. Et après, donc ça arrive qu'on reparte sur des nouvelles transformations. Donc, que ce soit des pestos, donc on cuisine, on assemble, ou des liqueurs. On a fait, il y a maintenant un an, la première liqueur en assemblage de plusieurs plantes. Jusqu'à présent, toutes les liqueurs, c'était des simples. Et donc, du coup, on a passé une demi-journée avec un assemblage de... On avait 10 plantes au départ, et maintenant, c'est un assemblage de 5 plantes. Donc ça, on essaye, on cherche un peu qu'est-ce qui va ensemble et quelle quantité de chaque, que chaque plante ressorte, sans prendre le pas sur les autres.
2: Et le pesto que vous faites, il est à quoi?
4: Alors actuellement, on en a plusieurs. On a un pesto d'ail des ours. Ouais, une coccinelle, là, ouais.
2: Oh,
4: super.
2: Ça porte bonheur.
3: Ouais.
4: Et ça mange les pucerons.
2: Oui, c'est pour ça que tu peux la faire venir vers là, faire ton vœu, et elle va s'envoler.
3: D'accord.
2: Mais là, sur le bout de ton doigt. En fait, elle fais
1: un vœu.
3: Attends,
1: mais
3: ça
1: tu
3: ne
1: nous même le dis pas. Hein.
2: Ah, ouais, non.
3: Oui,
2: c'est agréable. Il y en a une là-bas, je me la prendrai sur son genou.
3: C'est pas ça.
2: Il y a un clan.
1: Comment ça s'appelle?
3: C'est un fossile.
1: Ouais.
3: Partout.
1: Et c'est vrai que ça mange les pucerons.
3: C'est beau, quoi.
4: Alors c'est surtout la larve qui est très très vorace de pucerons. C'est ça là qui nous intéresse pour les pucerons beaucoup. La larve, elle en mange des grandes grandes quantités.
3: Oh là là.
2: Du coup, parce que les pucerons, ils vont sur quelle plante là?
4: Alors moi, ils m'embêtent beaucoup sur les fruitiers, les arbres fruitiers qu'on n'a pas ici, mais qui sont sur une autre parcelle. Où là, ils peuvent faire des très gros dégâts.
2: Vous avez des fruitiers aussi?
4: Oui.
2: Alors.
1: Ah ouais.
4: On a un verger sur Bellecombe.
2: Okay. Avec quel genre d'arbre
4: elle se fait là-bas? On a grande partie de pommes, je dirais à peu près à 70% de pommiers, plusieurs variétés. Et on a après sinon de la poire, de la prune, de la pêche, du coing, de la cerise et du nashi.
2: Ok. Et en transformation aussi, vous faites ça ou...
4: Alors non, ça c'est tout récent. Le verger, il a maintenant, il attaque sa deuxième année. Ouais. Et l'objectif, c'est le minimum de transfo possible. On en aura forcément.

0: un petit peu pour limiter les pertes,
1: ouais.
0: Mais du coup c'est de la vente en frais,
1: ouais, super.
0: À croquer.
1: Et du coup les pestos, on a été.
0: Et donc oui, les pestos actuellement, donc il y en a deux qui sont qu'on fait depuis longtemps, qui sont faits avec de l'ail des ours, un plus liquide et un où on rajoute de la noix pour lui donner une consistance plus tartinable pour l'apéro. Et après, on a plus récemment sorti donc un avec du basilic, un tartinable aussi. Et on travaille, on aimerait bien que cette gamme-là s'agrandisse. On a un ketchup de cynorhodon aussi, dans cette gamme-là aussi, qu'on compte un petit peu là-dedans. Et on aimerait bien faire quelque chose avec l'ortie. On est en train de travailler en ce moment l'ortie, pour trouver un pesto à l'ortie.
1: Le jus d'épices, c'est la plante, elle est où, du coup?
0: Alors,
1: quoi? Parce que j'ai plus.
0: On a bien fait des essais de la cultiver à notre altitude ici, parce que donc là, on n'est pas très haut, on est à 700 mètres ici. Et la plante, elle pousse à peu près, on va dire, elle vivote. C'est un peu humide quand même pour elle à cette altitude-là. Mais surtout, c'est les arômes qu'elle développe qui sont à cette altitude pas du tout intéressants. Bah, ils sont très faibles, en fait. Elle n'est pas du tout dans son terroir. Donc les essais sont pas du tout concluants. Donc on la cultive dans son milieu naturel, c'est-à-dire qu'on a une parcelle en Maurienne à 2000 mètres d'altitude et c'est là qu'on la cultive. Elle est présente naturellement dans le massif, dans ces massifs-là. Et donc nous on a une parcelle où elle est à peu près cultivée sous ce genre de principe, si tu veux, en ligne.
1: Okay.
0: Et c'est là-bas qu'on la trouve, du coup.
1: D'accord.
0: Et là, elle développe les arômes qu'on souhaite, en fait.
1: Ah, okay. Et ça ressemble à quoi?
0: Les arômes du genépi?
1: Non, la
0: fleur de genépi, c'est une petite fleur jaune qui ne paye pas de mine. Hein. C'est des plantes qui sont quand même un peu rases, c'est des plantes de montagne. Donc la floraison est courte. Comme toutes les plantes un peu alpines, c'est quand même une floraison et une pousse qui se fait sur peu de mois. Donc ça va assez vite. Et nous, on la récolte en tout début de floraison. C'est là qu'elle a, de notre point de vue, les arômes les plus intéressants. Donc ça va être début juillet, quoi.
2: Okay. J'ai une question, là, ouais. Anciennes, il y a deux sortes d'anciennes, il y en a une qui est dangereuse et il y en a une qui peut se manger.
0: Tu as raison. C'est le cas de pas mal de plantes, hein. Il faut quand même faire gaffe quand on récolte les plantes dans le milieu naturel, il faut quand même savoir les différencier potentiellement d'une qui ressemble et qui serait pas du tout comestible. Ouais. Ouais. Il y a pas mal de plantes qui peuvent... Alors plus ou moins, il y a des plantes qui sont vraiment toxiques où tu passes un mauvais quart d'heure, et il y en a où voilà, ça peut générer des arrêts cardiaques. Ouais. Mais tu as le cas par exemple sur le sureau qu'on va récolter, alors qui n'est pas encore en fleur, tu vois, ici on est encore en montagne, il n'est pas du tout encore commencé, mais là-bas à Langue, tu as un sureau, c'est le sureau noir, c'est celui qu'on récolte, et pas de souci. Là, l'ombelle, nous c'est l'ombelle, la fleur qu'on récolte. Tu peux aussi récolter la baie là, pour faire de la confiture par exemple, mais il y a le sureau glabre qui lui est toxique. Il n'est pas très haut, il est en fait pas ligneux, on dit, il n'a pas de bois. C'est des tiges qui sont souples, qui sont encore vertes. Il repart du sol à chaque fois.
1: D'accord.
0: Et il fleurit pas à la même période aussi.
1: D'accord.
0: Beaucoup de plantes qui sont toxiques peuvent être, c'est le principe un peu des fois même des vaccins qu'on fait aussi,
1: oui,
0: j'imagine un peu. Voilà, on peut utiliser quelque chose de toxique pour aller quand même soigner derrière. Ouais, c'est des doses, j'imagine, à trouver. Quoi.
2: Voilà, ouais, c'est le scientifique qui fait.
0: Mais c'est sûr que sur la partie médicinale, nous, au Sanglier Philosophe, on ne fait pas ça, en fait. On n'est pas sur la partie médicinale, on est vraiment que sur la partie alimentaire. Et autant mes deux collègues sont beaucoup plus pertinents que moi sur les parties usages médicinaux, moi, j'ai pas ce savoir-là, effectivement.

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2: On va aller voir l'atelier de transformation.
3: Est-ce que ça vous dit d'aller voir l'atelier de transformation?
4: Le séchoir, il est là-bas aussi.
2: Ouais.
5: Allez. À gauche. À gauche.
3: On va là-bas.
5: Là-bas.
4: À droite,
5: Romain. À droite.
3: Bonjour. Bonjour. Et ça va?
6: Lucas, salut.
7: Lucas, associé du sanglier philosophe. Comme Laurent, je produis des plantes aromatiques et médicinales. Et là, j'étais en train d'étiqueter des pots de pesto et des ours.
8: Bonjour
7: tout le monde.
9: Bah on voit il y a des bouteilles là-bas, des liqueurs, une table avec des petits pots, je sais pas qu'est-ce que c'est encore, on verra bien.
2: Bon bah bienvenue à l'atelier de transformation, un des trois ateliers de transformation du coup. Là vous avez deux transfos faites récemment, donc le pesto d'ail des ours que Lucas est en train de nettoyer et d'étiqueter. Et puis derrière, le sirop de genépi qui a été fait hier, qui a refroidi et qui va falloir étiqueter aussi.
3: Vous avez fait comment ?
2: Pour le sirop de genépi, c'est une infusion en fait, une infusion sucrée. Et bien une infusion, c'est comme pour faire un thé. On monte la température de l'eau avec la plante à autour de 75 degrés. On laisse un peu infuser, d'où l'infusion. Et après on filtre, on rajoute du sucre. On rechauffe à nouveau pour embouteiller à chaud. Et ça donne les bouteilles qu'on voit là. Une fois étiquetées, ça donne ça.
3: Enfin, Laurie, on voit quoi ?
2: Ça passe moins bien.
9: On voit quoi ? On voit déjà c'est bio. Bio, c'est fait maison artisanale et marqué le sanglier philosophe dessus, sirop de menthe, sauge et pays de Savoie. Voilà.
4: Et quand tu dis on laisse infuser, c'est un petit temps, c'est à peu près combien de temps pour un sirop ?
2: Le sirop de genépi, là, j'ai fait une demi-heure.
4: D'accord.
6: C'est rapide.
2: Ouais.
4: Et est-ce que vous utilisez cette grosse casserole, là, pour faire infuser ?
2: C'est la cuve de chauffe, ouais. Donc, dessous, on a un brûleur qui est relié au gaz, un robinet, un thermomètre pour surveiller la température de l'intérieur de la cuve et du temps de travail, et en avant. Est-ce que vous voulez goûter le sirop de genépi ?
3: Tu veux goûter au sirop, Carole ?
5: Oui.
4: Est-ce que vous faites de la vente directe, du coup ?
2: Donc, on fait un peu de vente directe, oui. Dans nos ateliers sur rendez-vous, donc dans les endroits où on travaille, il faut qu'on y soit, on fait un peu de marché, comme je disais, sur l'automne, un peu l'hiver. Voilà, il y a quelques marchés qui se font. Et c'est les seuls endroits où on fait de la vente directe. Quelques foires, des choses comme ça.
4: Si on veut acheter vos produits en vente directe, on vous appelle et on vous dit je peux venir à telle heure. Et... ok.
2: Ouais.
4: Je suis trop curieuse, mais pour Laurent ou Lucas, pourquoi le sucre de betterave ?
7: Déjà parce que c'est un sucre qui est neutre, donc il n'apporte pas un goût particulier. Et puis aussi, voire surtout, parce qu'il est produit en France. Donc nous, on achète de la betterave, du sucre de betterave bio. Qui provient du nord de la France et c'est possible de faire du sucre de cultiver de la betterave en bio et donc de faire du sucre bio donc il n'y a pas besoin de gros pesticides comme on entend des fois à la radio, à la télé, dans les journaux les néonicotinoïdes surtout voilà, on dit qu'ils sont nécessaires pour faire de la betterave, bah non.
4: Et vous savez comment on procède pour faire du sucre à partir d'une betterave ou...
7: Alors, ça remonte à assez longtemps. J'étais en première, je crois. J'avais visité une sucrerie. Ils prennent les betteraves, ils les lavent grossièrement. Ils les coupent en fines lamelles. Un peu comme si on faisait des chips, mais en mode fines lamelles. Et après, on fait passer ces fines lamelles dans de l'eau. Et l'eau se charge de plus en plus de sucre et après par évaporation on enlève l'eau et on concentre le sucre.
4: C'est incroyable.
9: Bon Laurent, à très bientôt.
5: Alors moi c'est venu de Ado. Au revoir de
9: Ado.
5: Au revoir de Laurent.
10: Merci Laurent.
9: Merci beaucoup Laurent. Merci.
5: Au revoir Laurent.
4: Au revoir.
5: Au revoir.
4: Au revoir Laurent, merci.
2: Merci à vous tous d'être venus me visiter.
6: Anna.
4: Alors Romain,
6: comment c'était?
4: C'était super bien.
6: Et toi Anna?
4: C'est top.
5: Ah, ça va.
4: J'ai beaucoup aimé.
6: Et
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Inspire profondément. Expire lentement. Écoute. 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
2: Schopenhauer écrivait dans ses Parerga « La musique est la mélodie dont le texte est le monde. Voici que le monde serait donc ultérieur à la musique. » Dans Le monde comme volonté et comme représentation, le philosophe dit même que le monde pourrait bien être appelé une incarnation de la musique tout aussi bien qu'une incarnation de la volonté. Alors dans ce numéro « Vouloir » de Métaclassique, nous allons chercher quelle pensée de la volonté Schopenhauer a-t-il pu développer pour la tenir en équivalence avec la musique. À suivre la pensée du philosophe, en approuvant la musique, on serait même obligé d'approuver à son insu la volonté à un moment antérieur à elle-même. Pour ce faire, nous accueillons deux de ses lecteurs, Dimitri Cardiles qui a soutenu une thèse à Rennes 2 sur Schoenberg et l'idée musicale en s'arrêtant longuement sur la place cruciale que Schopenhauer vient y occuper, et pour commencer, l'auteur de l'essai Schopenhauer et la musique aux éditions PUF, Santiago Espinoza, pour qui la musique ne concerne pas uniquement quelques lignes dans l'œuvre de Schopenhauer, mais les imprègne toutes.

0: C'était Marie Sjensson à la tête de l'orchestre de chambre de la radio bavaroise dans l'Allegretto de la 7e symphonie de Beethoven. Bonjour Santiago Espinoza.
1: Bonjour David Christoffel.
0: Vous pensez terriblement à cette œuvre en particulier, à ce mouvement, quand vous lisez les pages de Schopenhauer sur le monde, c'est-à-dire que la musique est le monde à ce moment-là et dans cette œuvre en particulier.
1: Oui, effectivement, il y a une description de Schopenhauer où... Effectivement, ce que vous avez dit pour commencer l'émission, le monde est une incarnation de la volonté et ce qui veut dire pour Schopenhauer une incarnation de la musique. Et donc il y a une description tout à fait métaphysique et même un peu fantastique, fantaisiste, où il explique comment le monde devient peu à peu matériel et... Il décrit les basses, il décrit les violons, il décrit les voix à la fin comme la matière prime, ensuite le monde enfin minéral, le monde végétal, le monde animal et puis enfin le monde humain. Et bon, dans ce passage évidemment il n'y a pas de voix, mais je pensais que c'était, enfin je ne sais pas si c'était une sorte d'élucubration de jeunesse, j'imaginais que c'était un peu ce passage de Beethoven qu'il décrivait, bien que, je le précise, Schopenhauer n'était pas tout à fait un fan de Beethoven.
0: Oui, mais alors justement, là on commence à toucher au problème, puisque la musique va être l'histoire la plus secrète de la volonté, vous dites, mais à peine on a dit ça, que si on essaye d'instruire un peu le contenu du secret, on s'éloigne déjà de ce qu'est la musique, parce qu'on la remplit alors de sentiments, de psychologie, pourquoi pas de névrose.
1: Tout à fait, de mémoire, de souvenirs. Alors... Effectivement, vous l'avez dit très bien, il y a très peu de pages que Schopenhauer consacre à la musique dans ce grand livre « Le monde comme volonté et comme représentation ». Et j'ai effectivement cette impression que l'intuition première de Schopenhauer, c'est le mystère de la réalité. C'est au fond ce qui caractérise tous les philosophes. Il y a un mystère de la réalité qu'il identifie à la musique. Donc il y a un mystère de la musique.
0: Pourquoi? Oui, c'est le même mystère, quoi. Oui.
1: C'est le même mystère. Il y a quelque chose là de tout à fait étonnant, de tout à fait impénétrable, de tout à fait mystérieux, qu'est l'existence tout court, qu'on peut voir sous l'angle de la volonté ou sous l'angle de la musique, puisqu'au fond, pour Schopenhauer, c'est la même chose. Or, essayer de voir ou de dire de quoi parle la musique, c'est déjà faire une sorte d'anachronisme pour Schopenhauer. Pourquoi? Parce que le langage, parce que le monde humain, tout cela... vient après, justement, l'existence toute nue, l'existence tout court. C'est-à-dire que justement la volonté ou la musique.
0: Dans ce titre-là, le monde comme volonté et comme représentation, il faut voir entre volonté et représentation une espèce d'antagonisme, ou disons un rapport d'antériorité très important de la volonté par rapport à la représentation.
1: Oui, on peut dire que la volonté, c'est la réalité tout court.
0: La volonté, c'est la réalité tout court, alors que la représentation,
1: c'est la manière dont nous nous représentons précisément cette réalité.
0: Parce que, par exemple, vous dites que il s'en prend au narrateur de la sonate à Kreutzer de Tolstoï, quand il dit, le narrateur en question, « La musique m'oblige à m'oublier moi-même, à oublier ma situation, pour me porter à une autre qui n'est pas la mienne. » Et ça, c'est déjà trop névrotique. C'est déjà trop, je veux dire, de la représentation à l'endroit de la musique et pas assez de la volonté.
1: Je dirais cela, je me souviens pas tout à fait si c'est Schopenhauer qui s'en prend ou c'est moi-même qui m'en prends à ce narrateur. Mais parler de musique, c'est toujours déjà parler d'une appréciation personnelle de la musique et donc des souvenirs, des associations que nous faisons du type Swann avec la sonate de Vinteuil, qu'il n'associe pas vraiment à la musique, mais à son amour avec Odette. Et donc, ça, c'est précisément la représentation que nous nous faisons de la musique qui est, encore une fois, la réalité tout court. Évidemment, on va devoir préciser ce que ça veut dire, parce que c'est très, très mystique comme idée que la musique...
0: Ah, quand même, oui. Parce que ça suppose une espèce de remontée à un stade antérieur à son individuation. C'est bien l'enjeu, puisque vous dites que la musique alors porte moins un oubli de soi ou même un retranchement que, c'est ça, une volonté antérieure au fait qu'on soit un individu.
1: À sa propre volonté. C'est-à-dire, c'est justement, si ces passages du grand livre de Schopenhauer sont un peu vite lus, ou on les passe un peu sous silence en disant, bon, là, c'est des élucubrations mystiques d'un homme qui aimait bien la musique, mais enfin bon, qui exagère un peu, parce que dire que la musique pourrait exister, même sous l'hypothèse que le monde cesserait d'exister, c'est, on se dit, bon là, il commence à frôler un peu la folie. Quoi.
0: N'empêche qu'il dit quelque chose d'important quand même pour vous à ce moment-là.
1: Il dit quelque chose de génial, pour tout vous dire, et je pense qu'il a dit dans un langage qui n'est pas le nôtre, qui n'est pas le mien en tout cas, mais il a pressenti quelque chose à la fois sur la réalité et sur la musique. C'est une sorte d'intuition de ce qu'est la réalité et de ce que la réalité justement n'est pas. Peut-être qu'il faut faire une sorte de travail un peu négatif et montrer, pour comprendre un peu ce que Schopenhauer veut dire, c'est qu'est-ce que la musique n'est pas ? À quoi on associe la musique d'habitude ? À tort. Et c'est ce que vous venez de dire. On associe la musique à ses souvenirs, à ses propres névroses,
0: ou à l'expression des paysages, de l'intention du compositeur.
1: Alors, c'est quand même quelque chose d'assez couru. Tout à fait. Mais enfin, on peut écouter, on écoute Iberia d'Albéniz et on pense à l'Espagne, à des paysages espagnols, ou aux steppes russes quand on écoute Prokofiev. Est-ce que c'est vraiment ça la musique ? Je disais tout à l'heure, on pense à la musique, à la sonate de Vinteuil. À quoi pense Swann ? À Odette, mais justement pas à la musique. Il ne pense pas à la musique de Vinteuil, il pense à son amour avec Odette.
0: Alors, il semblerait qu'il y ait un philosophe qui a bien compris Schopenhauer, c'est Nietzsche, qui a cette phrase qui semble bien éclairer Schopenhauer dans les fragments posthumes. Il dit « L'origine de la musique ne peut absolument pas se trouver dans la volonté, mais elle repose bien plutôt dans le sein de cette force qui engendre, sous la forme de la volonté, un monde de vision. L'origine de la musique se situe par-delà toute individuation. »
1: Tout à fait. Bon, là, je me souviens à peu près de l'époque où Nietzsche écrit ce passage, c'est à l'époque de la naissance de la tragédie.
0: Et donc très jeune.
1: Très jeune, il a 26 ans, il est très schopenhauerien, surtout dans le livre lui-même. Et là, c'est dans les fragments posthumes de cette époque. Ce qui veut dire qu'à cette époque, déjà, il commence à s'en séparer un peu intellectuellement. Et comme de toute façon dans sa philosophie en général, Nietzsche va critiquer cette idée qu'il n'y a qu'une volonté, mais qu'il y a différents types de volontés, il commence à sentir là encore que la musique ne peut pas être seulement une manifestation de la volonté, et qu'elle va au-delà du principe d'individuation. Bon, c'est l'époque un peu où Nietzsche est aussi un tout petit peu mystique, et il imagine que dans la tragédie et dans les Dionysies, on retrouve en quelque sorte la nature, l'unité primitive, que justement la représentation apollinienne nous voile en quelque sorte.
0: Et vous dites que Deleuze justement va souligner la contradiction Dionysos-Apollon pour dire qu'elle frôle la dialectique, ce qui pose un peu problème parce que justement a presque surchargé Dionysos de primitivisme.
1: Mais bon, Nietzsche lui-même, dans son essai d'autocritique, bon, effectivement, ce livre pue un tout petit peu le romantisme, pue un peu la métaphysique, le dualisme. Mais il ne va jamais renier cette intuition lui-même, Nietzsche, je veux dire, de la musique.
0: Sauf que
1: comme expression du Dionysos, c'est-à-dire l'expression de la réalité
0: elle-même. Schopenhauer rejette le romantisme.
1: Bien sûr. C'est pour ça que je disais qu'il n'est pas très féru de Beethoven.
0: Peut-être qu'on peut dire pourquoi maintenant, alors un peu mieux.
1: Oui, et peut-être que ça illustre un tout petit peu la position de Schopenhauer, et je dirais dire ma pensée la plus claire, si on ne comprend pas tout à fait ce que Schopenhauer veut dire et Nietzsche, c'est parce que justement nous sommes encore, à mon avis, dans la pensée romantique de la musique. On pense toujours compositeur plutôt qu'à l'œuvre. On pense toujours que la musique est l'expression des émotions, l'expression des affects, l'expression des sentiments. Et c'est justement cela que Schopenhauer puis Nietzsche vont critiquer.

0: c'était le Quatuor Talich dans un extrait du final du quintet Köchel 515 de Mozart. Est-ce que Mozart n'aiderait pas à penser que, comme vous l'écrivez dans Schopenhauer et la musique, Santiago Espinosa, la musique rend, comme par miracle, l'existence merveilleuse, et ce, sans qu'elle soit tenue de représenter, de communiquer, d'exprimer quoi que ce soit qu'elle-même?
1: C'est Mozart lui-même qui écrit cela?
0: Non, ça c'est vous, dans Schopenhauer et la musique. Si vous voulez prêter à Mozart.
1: Je me disais, mais tiens, j'en ai vraiment frère jumeau, c'est exactement ce que je pense.
0: Donc vous pensez, oui, que la musique rend l'existence merveilleuse avant même qu'elle ne représente ou ne communique ou n'exprime quoi que ce soit?
1: Écoutez, pour moi, c'est le mystère. Enfin, si je me suis intéressé à Schopenhauer et la musique, puis un peu à Nietzsche et la musique,
0: C'est parce Clément Rosset, on va y venir.
1: Clément Rosset, ouais. La musique, mais c'est parce que justement, quand j'étais tout petit, j'ai eu cette même intuition, je crois, que Schopenhauer, que la musique était la chose la plus étrange qui soit. La plus étrange parce que elle nous parle une langue qu'on ne comprend pas bien, mais qui nous touche immédiatement. Elle nous parle une langue qui ne dit rien, mais qui dévoile tout. Et surtout, elle nous parle dans une langue qui est capable de transformer la tristesse en joie, l'angoisse en sérénité, l'horreur en merveille. C'est-à-dire, c'est la chose la plus prodigieuse qui soit. Et il me semble que les philosophes qui ont su parler de musique, et je pense qu'ils sont très peu nombreux, à vrai dire, ne font que chercher à percer ce mystère. Pourquoi la musique nous transforme, change notre état d'esprit de façon aussi puissante et immédiate?
0: Et pour penser cette puissance, on a besoin d'imaginer qu'elle s'en prend à une volonté qui est donc antérieure à nos volontés personnelles.
1: C'est que justement, et peut-être que ça va rendre les choses un tout petit peu plus claires, il est évident que Mozart n'a pas écrit ça pour moi, il est évident qu'il ne parle pas de moi, il est évident qu'il ne sait strictement rien de moi puisqu'il est mort déjà il y a 250 ans. Donc pourquoi cela me parle? Et surtout de quoi? Et si je cherche à le dire, je vais nécessairement entrer dans une sorte de représentation. Et qu'est-ce que je vais faire? Que je vais m'identifier à Mozart et je vais dire Mozart sentait comme moi, et peut-être que nous sommes en train de communiquer spirituellement à travers son œuvre.
0: Donc ça vous semble plus fiable de dire qu'il y a quelque chose de plus universel que ça?
1: Voilà, ce qui est une sorte de propos un peu romantique aussi. Bon, nous communiquons et surtout avec les compositeurs qui souffrent, nous partageons de la souffrance avec leur musique. Moi je pense pas. Je pense que Schopenhauer critique justement cette idée en disant, si ça nous parle, c'est que ça ne nous parle pas de nous. Si la musique de Mozart est capable de me parler à moi, Schopenhauer, ou à moi, Santiago Spinoza, alors que nous n'avons strictement rien à voir avec le compositeur Wolfgang Amadeus Mozart, c'est qu'il ne parle pas de nous. Il parle d'autre chose.
0: Ah oui.
1: Et quelle est cette autre chose? Et c'est ça le grand mystère, parce que c'est clair qu'il ne parle pas de Vienne, ni de sa belle-mère, ni de ses amours avec Constance, il parle d'autre chose. Et c'est parce qu'il parle une autre langue, peut-être plus universelle, dirait Schopenhauer, effectivement, que nous pouvons la comprendre. Mais c'est parce que nous pouvons la comprendre qu'elle est plus universelle qu'on ne peut pas la traduire.
0: Parce que, pour le dire avec d'autres mots, Clément Rosset parle d'une mystérieuse volonté voulante qui est à l'origine de la volonté voulue. Sauf que donc ça voudrait dire que la part de nous-mêmes qui veut qu'on veuille serait trop constitutive de ce que l'on est pour déjà être exactement de l'ordre de nous. définir, c'est ça.
1: Moi, je comprends, je crois, ce que vous voulez dire. Je ne sais pas si tout le monde pourrait suivre comme ça. Donc, un petit mot sur ce mot de Rosset. Rosset avait écrit ce livre Schopenhauer, philosophe de l'absurde, où il est

0: sur la musique de Schopenhauer, c'est que si la musique est la volonté, en toute logique, elle devrait nous faire souffrir. Puisque la volonté, c'est ce qui nous fait souffrir pour Schopenhauer. C'est ça qu'il reçoit d'un certain bouddhisme.
1: Aussi d'un certain pessimisme.
0: Et évidemment d'un certain pessimisme. Si nous voulons, c'est que nous manquons de quelque chose, donc nous souffrons. Donc vouloir, c'est souffrir. Et si la musique est la volonté elle-même, nous devrions souffrir. Et c'est ça le grand paradoxe de son livre. Parce que là, on se dit, oui, mais alors pourquoi on est bien quand on écoute la musique? Pourquoi on se suicide pas plutôt? Parce qu'on comprend l'horreur de... Non, on comprend que la volonté, quand elle est envisagée comme étant analogue ou peut-être identique à la musique, elle ne fait pas souffrir. Et donc l'interprétation de Rosset, c'est que là, c'est une volonté qui veut quelque chose. Peut-être une volonté qui veut, contrairement à la volonté matérielle, la volonté individualisée, comme nous, qui ne voulons en réalité rien du tout. C'est-à-dire il y a quelque chose en nous, comme vous l'avez dit très bien, quelque chose en nous qui veut vivre, mais sans finalité, sans sens.

0: Alors, Schopenhauer, pour trouver contact avec cette volonté voulante, pour reprendre les mots de Clément Rosset, doit, on a l'impression, faire une espèce de renoncement total aux volontés voulues. Donc, il faut qu'il y ait une sorte, vous dites, de nolonté, voire de visée d'un nirvana.
1: Oui, mais précisément, oui. Et c'est au fond la philosophie de Schopenhauer, une philosophie du renoncement. C'est pas une philosophie de l'approbation, ce n'est pas du tout une philosophie tragique. C'est une philosophie nihiliste. C'est pourquoi Nietzsche va avoir deux grands ennemis par rapport à sa jeunesse, Wagner, le romantique, et Schopenhauer, le nihiliste. Mon idée en lisant ces pages et en écrivant ce petit livre est que lorsque Schopenhauer écoute de la musique, il a l'intuition tragique que nous venons d'évoquer de façon un peu maladroite, c'est-à-dire c'est sublime, tout va bien, tout vaut le coup, tout vaut la peine. Oui, c'est terrible, il y a des injustices, mais il y a quand même l'art de la fugue. Bon, évidemment que aujourd'hui, si on dit ça, on passe déjà pour des tortionnaires, mais enfin. Vous voyez ce que je veux dire. Le monde n'est jamais allé, n'ira jamais, mais il y a cette expérience esthétique hors du commun qui est l'expérience musicale, et je pense que Schopenhauer l'éprouve au plus haut point, mais qu'il refuse de vraiment penser cette expérience parce que cette expérience donne tort à sa théorie. Sa théorie étant celle du renoncement, le fait que tout va mal et qu'il faudrait un jour ou l'autre, arrêter cette roue d'iction qu'est la volonté, qui ne veut rien et surtout qui nous fait tous souffrir, nous comme les huîtres. Hein. Enfin, il y a chez Schopenhauer cette idée que tout ce que nous voyons est une représentation,
0: ouais.
1: alors que la musique, nous ne la voyons pas et elle n'a pas de représentation possible. Là, il y a une idée très intéressante.
0: Et en même temps, riche de paradoxes, parce que si

0: dit que c'est le seul art à ne pas représenter, alors on en fait en même temps l'art le mieux placé pour représenter quand même la lutte de la volonté contre elle-même, l'objectivation de la volonté dans les idées.
1: Absolument, mais oui, tout à fait. C'est un paradoxe, mais on pourrait dire que ce que vous venez d'évoquer, ce qu'exprime la musique, entre guillemets, c'est la volonté en lutte contre elle-même. Mais c'est déjà notre représentation. C'est nous-mêmes qui nous représentons la réalité comme cela, une sorte de projection. Moi, je trouve que cette intuition que la musique ne peut pas être représentée va très loin. C'est pour ça que Schopenhauer adresse un certain nombre de critiques à l'opéra, et notamment à Wagner, Wagner admirait profondément Schopenhauer. Schopenhauer méprisait complètement la musique de Wagner et surtout son esthétique. Pourquoi ? Parce que Wagner voulait justement rendre visible la musique, voulait représenter la musique, voulait nous faire voir la musique. Et l'intuition de Schopenhauer que la musique ne se voit pas et qu'elle ne peut pas se voir, je pense que philosophiquement, va très loin. Va très loin dans le sens de ce que va développer par la suite Rosset.
0: Alors Rosset, il a cette formule qui imprime bien et fait visualiser peut-être le retournement en question, c'est « ce n'est pas l'eau qui miroite et se dérobe à l'horizon, c'est la soif qui est absurde ».
1: Oui, mais ça c'est précisément la volonté. Nous avons soif, nous voulons boire, mais pourquoi faire ? Nous avons faim, nous voulons manger, mais pourquoi faire ? Et là, Schopenhauer le dit très bien, à demander à quelqu'un ce qu'il veut à tel ou tel instant, il peut vous répondre sans problème. Là, en ce moment, j'ai envie de boire un verre d'eau pétillante ou j'ai envie de manger des olives. Pour Schopenhauer, tout cela se réduit toujours à la même chose. Je veux vivre. Et il dit, demander à quelqu'un pourquoi il veut vivre, la question va lui paraître absurde. C'est-à-dire, on ne se pose pas la question. Si je dis, je meurs de soif, donc il faut que je boive. Mais ça veut dire que je ne veux pas mourir. Mais la question... Je fais ça parce que je veux vivre, je ne me la pose pas, et si je me la posais, ça serait tragique, dans le sens où je me dirais, mais est-ce que j'ai vraiment choisi de vivre ? Ou est-ce qu'il y a une machinerie à l'intérieur de moi qui veut que je vive à mon insu ? Je suis le pantin de cette volonté.
0: Oui, parce que ça poursuit la Rochefoucauld qui disait « Nous ne désirerions guère de choses avec ardeur si nous connaissions parfaitement ce que nous désirons. »
1: Tout à fait. Enfin, je veux vivre. Et pourquoi ? Est-ce que tu n'as pas suffisamment déploré tous les tracas de cette existence ? Tu le fais tous les jours, à chaque minute. Tu dis « Quelle horreur !» Et je dois faire ceci, et je dois faire cela. Pourquoi tu dois le faire ? Pour vivre. Mais est-ce que tu l'as choisi ?
0: Mais la prise de conscience de ça... Du fait de la musique, n'est donc pas désespéré. Enfin,
1: c'est le grand mystère.
0: S'il n'y avait pas la musique, Assurance serait suicidée.
1: Probablement.
0: Oui.
1: Et Schopenhauer aussi. Parce que la métaphysique de Schopenhauer interdit le suicide métaphysiquement, dans le sens où, encore une fois, ce qui souffre dans ce monde, ce n'est pas nous. Ce qui souffre dans ce monde, c'est la volonté
0: elle-même.
1: Alors
0: ça, c'est le côté bouddhique.
1: Tout à fait.
0: Parce que c'est quand même le premier philosophe occidental à s'être vraiment intéressé.
1: Et à avoir lu le sanskrit et tout. Il faut se représenter la volonté chez Schopenhauer comme... non pas comme la carotte que nous poursuivons en tant qu'âne et qui nous fait marcher, mais en tant que chevalier qui nous tient la carotte. C'est il y a quelqu'un qui est en train de nous chevaucher, sans arrière-pensée, qui nous fait marcher et qui nous fait vouloir, mais ce qu'il veut en nous, c'est pas nous. Et ça, c'est très fort. Ça aussi, je pense que Schopenhauer Freud va évidemment développer tout ça très bien, mais il y a quelque chose qui nous fait vouloir, mais qui n'est pas nous. Quelque chose qui veut vivre en nous, mais qui n'est pas nous. Et ce quelque chose, nous ne pouvons en avoir une connaissance que de manière représentationnelle, pour ainsi dire. Je ne peux pas me représenter la vie en elle-même, il faut que je me la représente comme moi, être vivant. Et donc, c'est ça que Schopenhauer est en train de chercher. Qu'est-ce que la vie ? Qu'est-ce que la réalité ? Est-ce que pour comprendre ce qu'est la vie, ce qu'est la réalité, ce qu'est la volonté, ce qu'est la musique, il ne faut pas précisément ne pas penser à soi. Ne pas penser à moi en tant qu'âne qui poursuit la carotte, mais en tant que moi, âne, que ce chevalier fait marcher. Et je ne peux pas le voir, c'est-à-dire je ne peux pas me retourner en tant qu'âne et voir le type qui est derrière moi, qui me fait marcher et qui va nulle part, parce que peut-être que nous sommes en train de faire des cercles. Et donc si l'idée c'est de comprendre cela, mais qu'est-ce que la vie, ben, je peux pas penser à ma vie seulement. Parce que au fond, ma vie n'a pas grand-chose, enfin, n'est pas essentiellement différente de la vie d'une huître ou d'une amibe ou d'une plante. Au fond, nous voulons, c'est le même chevalier toujours qui nous montre une petite carotte. Enfin, c'est le même chevalier qui demande enfin, c'est une métaphore bien sûr, qui demande aux feuilles des plantes de s'étaler pour recevoir la lumière. Alors pourquoi faire ? C'est la grande question. Mais pour saisir cette pensée de la musique de Schopenhauer, il faut imaginer que ce qui vit en nous n'est pas nous.
0: Alors, vous l'avez cité, il y a un compositeur que Schopenhauer inspire beaucoup, sans que ce soit réciproque. c'est Richard Wagner qui écrit à Mathilde Wezendonck « Et comme c'est beau que ce vieillard, dont il parle de Schopenhauer, ne sache pas du tout ce qu'il est pour moi, ni ce que je me suis à moi-même par lui. » La même Mathilde Wezendonck à qui il écrit ses lieders.

0: C'est Felicity Lott qui chantait Schmerzen, donc extrait des Vaisons donc leader de Wagner. Wagner qui fait appel à l'amour comme possibilité de la rédemption de l'homme, ce qui est pas très Schopenhauerien, parce que c'est vrai qu'il est pas aussi chrétien que ça, Schopenhauer, même pas du
1: tout.
0: Non,
1: il est bouddhiste, il se dit bouddhiste, je suis un philosophe bouddhiste, c'est le premier en Occident. Et l'amour pour Schopenhauer est même... Non seulement il n'y croit pas du tout, ni philosophiquement, ni empiriquement, pour ainsi dire. C'est-à-dire qu'il, ni tu vas dire que c'est un névrosé, hein. Mais surtout, il pense que c'est la grande ruse de la volonté. Là où Hegel, qui est son plus grand ennemi philosophique, parle de la ruse de la raison, c'est-à-dire il y a une main invisible, rationnelle, qui fait que l'histoire qui nous paraît absurde, en réalité, est finalisée et a un sens. Schopenhauer parle d'une ruse de la volonté à travers l'amour. Que veut la volonté? On l'a dit, elle-même. Autrement dit, elle veut se reproduire. Pour cela, il lui faut des individus. Il faut donc que les individus se reproduisent. Si nous nous reproduisons, c'est que la volonté, en elle-même, est éternelle, mais comme elle a besoin d'une manifestation matérielle, elle a besoin des individus, c'est-à-dire nous, et les animaux, et les plantes, etc., qui sommes mortels.
0: Parce que c'est vrai que la représentation de l'histoire par Hegel, donc ces différents moments qui finissent par amener l'histoire à être de plus en plus rationnelle, alors pour Schopenhauer, au contraire, toute cette série de moments, c'est peut-être le moyen d'abolir tout devenir.
1: Mais il n'y a pas de moment,
0: il n'y a pas de moment, justement. Il n'y a que l'éternité du
1: vouloir
0: vivre. Le
1: moment est un mot hegelien par excellence, alors que pour Schopenhauer, l'histoire est vraiment... L'hallucination la plus grotesque de l'être humain. Et il n'y a que les hommes qui peuvent imaginer qu'il y a un progrès, il dit. Il n'y a que les hommes qui peuvent imaginer que les choses changent. En réalité, c'est toujours la même chose. C'est toujours la même volonté de vivre absurde, qui ne veut rien d'autre que se reproduire par notre biais. Et comment elle le fait? Comment elle nous ruse? Eh bien, elle nous aveugle. Nous ne voyons pas que la volonté, c'est la souffrance, et elle nous fait miroiter dans le corps de l'autre, homme ou femme, jeune ou vieille, ou peu importe, des espèces de bonheur métaphysique, alors qu'il s'agit uniquement du moyen qu'elle a trouvé pour se perpétrer.
0: Et donc, c'est ça qu'il n'aime pas dans la musique romantique, c'est le fait qu'elle nous fasse miroiter des grands sentiments.
1: C'est cela qu'il n'aime pas dans le christianisme.
0: Déjà.
1: C'est l'idée que l'amour va nous sauver. Il n'y a pas de salut du tout. Le salut pour Schopenhauer, c'est le non-être.
0: Oui.
1: Le seul salut, c'est le néant.
0: Oui.
1: Et donc, pour qu'il y ait néant, enfin, si je puis dire une pareille phrase, enfin, pour que le néant ait lieu, il faut qu'il n'y ait justement pas de volonté, donc pas de désir sexuel. Donc pas de reproduction.
0: Enfin, il faut anéantir l'individualité plus que le vouloir lui-même.
1: Ce qu'il faudrait anéantir, c'est le vouloir. C'est ça la volonté. Il faudrait, mais c'est ça le grand paradoxe aussi.
0: Mais le vouloir
1: il faudrait
0: voulu, pas le vouloir
1: vouloir
0: voulant.
1: Ne pas vouloir.
0: Oui, ce qui est pas possible en fait.
1: Bah non, non. Et c'est le dernier mot du livre. Vouloir autrement, c'est-à-dire vouloir que le vouloir s'arrête.

0: Dimitri Cardiles, est-ce que vous pensez que Brahms a vraiment compris Schopenhauer ?
1: Alors, à vrai dire, de ce que j'en sais, Brahms s'est intéressé à Schopenhauer, surtout pour des questions de religion, dans la mesure où Schopenhauer est, à l'époque de la carrière de Brahms, quelqu'un qui commence simplement à être reconnu véritablement et populaire. À partir des années 60. C'est-à-dire que Schopenhauer a été assez peu connu durant la principale partie de sa carrière et a été un peu redécouvert très tardivement, vraiment à la fin de sa vie, donc plutôt dans les années 50, et surtout aussi après sa mort. Donc on l'a beaucoup associé surtout à tous les cercles wagnériens, puisque Wagner s'en est véritablement emparé un petit peu comme son maître à penser, à partir de Tristan notamment. Mais c'est vrai que Brahms le lit beaucoup également, mais comme finalement une très grande partie du milieu intellectuel germanique, puis même européen un petit peu plus tard encore.
0: Mais vous dites ça parce comme si voilà, il fallait lire Schopenhauer pour être un homme du monde à l'époque et que l'intérêt qu'on avait à sa lecture était pas forcément d'une profondeur infinie pour autant.
1: En effet, il fallait lire Schopenhauer quand on était un intellectuel.
0: Comme il fallait lire Kant et Hegel, quoi.
1: Comme il fallait connaître un petit peu Kant sans forcément le lire, je pense.
0: Oui.
1: Hegel, à partir de 48, il ne faut plus spécialement le lire, d'ailleurs. En revanche, Schopenhauer vient prendre un petit peu la place de Hegel dans la deuxième partie du siècle. Mais justement, la différence entre Schopenhauer et un couple Kant et Hegel, c'est que Schopenhauer a une écriture beaucoup plus accessible. C'est un petit peu vraiment un écrivain qui, ça c'est vraiment ce que dit Thomas Mann dans une conférence qu'il donne dans les années 30. Schopenhauer est surtout connu pour son style vraiment flamboyant, presque comme un écrivain qui parlerait de philosophie. On est vraiment loin de la prose très sèche de Hegel, de Kant, ou de la terminologie très technique de Hegel. Ce qui explique vraiment son succès beaucoup plus populaire dans un cercle beaucoup plus large.
0: Mais vous avez l'air de partager un peu la vie de Thomas Mann, c'est-à-dire que cet intérêt littéraire qu'on a pour Schopenhauer finirait, pour ces compositeurs lecteurs de Schopenhauer, par les détourner de la force philosophique et même du contenu plein de la pensée du philosophe.
1: Pas forcément les détourner, mais c'est-à-dire que Schopenhauer a... On en parle beaucoup par rapport à la musique, puisque la musique occupe une place tout à fait spécifique dans le système de pensée de Schopenhauer. Il y a toute une métaphysique de la musique extrêmement développée, qui a pu évidemment séduire en particulier et intéresser les compositeurs. Néanmoins, on peut considérer que Schopenhauer, de ce point de vue-là, reprend des idées qui existent déjà avant lui et les radicalise, les développe, en développant toute une métaphysique autour de la suprématie de la musique instrumentale, finalement, mais qui est déjà dans l'air depuis Wackenroder à la fin du 18e.
0: Wackenroder ?
1: L'écrivain romantique, l'un des premiers romantiques, avec Tieck, qui écrivent ensemble des textes où ils attestent d'un nouveau goût pour la musique, instrumentale particulièrement, qui est beaucoup repris chez Hoffmann, par exemple, dans ses contes, où la musique instrumentale est louée précisément parce qu'elle se passe du mot, elle est supérieure au mot, au langage. Et Schopenhauer reprend véritablement ces idées-là en les développant. Et c'est pour ça, évidemment, que les musiciens particulièrement sont amenés à s'intéresser à Schopenhauer. Mais finalement, Schopenhauer va dire des choses sur la musique qui peuvent aussi paraître un petit peu naïves. On a beaucoup parlé de Schopenhauer comme lui-même musicien et donc sachant un peu de quoi il parle. Quand même, Schopenhauer est surtout un homme de lettres, qui pratiquait la musique par ailleurs, mais est surtout un homme de lettres. Et la musique, dans ces idées-là, au 19e, chez les romantiques, a surtout la valeur d'un modèle pour la littérature. Et c'est pour ça qu'elle est tant valorisée, et finalement de façon quand même assez large.
0: Ah oui, donc c'est archi paradoxal finalement, parce que d'un côté on a un système philosophique qui va, comme donc à la suite de ce romantisme allemand, promouvoir la musique émancipée de la littérature et du langage, et d'autre part des compositeurs qui vont valoriser Schopenhauer pour sa force stylistique langagière donc.
1: Aussi, alors pas seulement évidemment, mais en tout cas on sait que Brahms... a un peu lu Schopenhauer, c'est pas un grand fan de Schopenhauer, il a pas toute l'œuvre de Schopenhauer, par exemple.
0: Il a, il a ouvrage, lu deux livres, en gros.
1: Il a un ouvrage assez, assez populaire qui s'appelle Parerga et Paralipomena.
0: Oui,
1: qui
0: et puis il a lu Le Monde comme...
1: Justement, il n'a pas Le Monde.
0: Ah, il n'a pas.
1: Qui est l'ouvrage principal. Donc, ce qui montre un intérêt assez relatif. Enfin, il n'a pas vraiment cherché à approfondir plus que ça. Et il a surtout lu, d'après ce qu'on en sait, les passages qui se rapportent à la religion. Et là, Brahms a un rapport avec la religion assez... complexe, il y réfléchit beaucoup, hein, c'est vraiment une question qui se pose, notamment la question d'une religion sans Dieu. On est à cette époque d'ailleurs dans toute la zone germanique, à un moment où la question de la religion liée à la question du nationalisme allemand, de la fondation d'un empire, entre le côté catholique, le côté protestant, pose beaucoup de questions. Brahms va lire un petit peu Schopenhauer pour essayer de répondre à ces questions-là.
0: Donc en fait, c'est à l'intérieur d'une quête spirituelle pour laquelle il va pas trouver des réponses qu'il va complètement valider pour son compte, alors.
1: C'est difficile de savoir exactement s'il valide ou pas. En tout cas, c'est
0: enfin, il ne vient pas bouddhiste.
1: Il ne vient pas bouddhiste, non. Mais d'ailleurs, voilà, Schopenhauer loue lui plutôt... enfin, se bat contre la religion académique, chrétienne, etc., en valorisant plutôt des espèces de spiritualité extra-orientale. Donc il parle de bouddhisme. Et lui, son système philosophique, c'est on pourrait l'associer à une sorte de panthéisme de la volonté, finalement, une sorte de théologie sans Dieu. C'est peut-être ça qui a un petit peu intéressé Brahms. Voilà.
0: Mais Brahms ne va pas jusqu'à cet exotisme spirituel.
1: On n'a pas l'impression, en tout cas.
0: C'est ça. Alors, vous êtes, Dimitri Cardiles, intéressé à la bibliothèque aussi philosophique de Schoenberg. Et pour s'apercevoir que Schopenhauer compte beaucoup pour Schoenberg, pas tout de suite pour parler de son propre rapport à la musique, mais d'abord pour comprendre les symphonies de Mahler.
1: Alors, le rapport de Schoenberg à Schopenhauer est à comprendre à plusieurs degrés. Tout d'abord, Schoenberg naît à Vienne, il développe un très fort désir d'intégration à l'ère germanique, à la culture germanique, alors que lui-même est plutôt issu de, par sa famille, plutôt de Prague et de Hongrie. Mais il se convertit au protestantisme, il loue Bach, etc. Un petit peu dans la même démarche que Mahler, par ailleurs. Et donc, il faut comprendre cet intérêt de Schoenberg pour Schopenhauer dans l'intérêt que toute l'intellectualité germanique porte à Schopenhauer, comme on vient de le dire. Mais par ailleurs, il s'intéresse spécifiquement, lui, contrairement à Brahms, en tout cas de ce qu'on en sait, à une lecture un petit peu plus approfondie, puisqu'il le cite beaucoup, il en parle lui-même dans ses écrits, et particulièrement dans une grande conférence qu'il a donnée en 1912 au sujet de Gustav Mahler, qui venait de mourir. Conférence qui a été très importante pour Schoenberg, il l'a reprise plusieurs fois, il l'a donnée à plusieurs reprises. Il l'a intégrée dans son recueil d'articles à la fin de sa vie, Le style et l'idée, donc en retraduisant en anglais cette conférence qui avait été écrite en allemand, en modifiant certaines parties, en la retravaillant un petit peu. Et c'est dans cette conférence en particulier qu'il analyse Mahler à la lumière de Schopenhauer, un petit peu comme on disait, pas à la lumière de l'esthétique de Schopenhauer, mais plutôt à la lumière de sa philosophie éthique. C'est-à-dire que Schoenberg, tout le propos de Schoenberg, c'est de dire « Mahler était un grand homme parce que c'était un saint ». C'est quelque chose qu'il dit plusieurs fois, Mahler était un saint, et notamment parce que dans sa musique et même dans sa vie, enfin, il associe un petit peu l'un et l'autre, il s'élève à la résignation. Et il prend comme exemple particulièrement, il cite la 6e symphonie et la 8e, qui sont les deux symphonies qui semblent l'avoir le plus intéressé, en expliquant que Mahler s'élève, enfin Mahler développe un Mahler qui était accusé d'un petit peu de sentimentalité dans sa musique, pour Schoenberg, ne montre pas de sentimentalité, mais une véritable tristesse, une véritable mélancolie, nostalgie, et s'appuie sur Schopenhauer en disant « la véritable tristesse est celle qui s'élève à la résignation ». Et Mahler, voyez comme Mahler s'élève à la résignation dans la 6e, puis dans la 8e.

0: Mais s'il en fait un argument de sanctification, ça veut dire qu'il s'extrait à ce moment-là du système schopenhauerien, puisqu'il le re-christianise.
1: Voilà, là, c'est véritablement une posture assez complexe à comprendre, dans la mesure où c'est, moi je l'interprète en tout cas un petit peu comme un tournant justement de l'intérêt que Schoenberg a pu avoir pour Schopenhauer, dans la mesure où on passe à ce moment-là d'un, j'aime pas trop cette notion d'influence, mais on passe à ce moment-là de quelque chose qui est d'un intérêt qui semble plutôt lié à l'esthétique de la musique schopenhauerienne, à un moment où l'intérêt de Schoenberg semble plutôt être justement la philosophie éthique de Schopenhauer. Et c'est ce moment où Schoenberg va se mettre à passer au niveau de son propre langage musical d'une atonalité libre à une atonalité travaillée selon la méthode qui va devenir la méthode dodécaphonique, avec une sorte de distanciation vis-à-vis de cette idée très schopenhauerienne que la musique exprimerait en soi l'idéal du monde et serait un équivalent de la volonté, quasiment.
0: Oui. Alors, juste avant de voir les répercussions que ça peut avoir sur le langage musical de Schoenberg, juste s'arrêter là-dessus, c'est-à-dire que il va envisager l'idée finalement du paradigme du génie que tout artiste ne s'est jamais attaché à atteindre qu'un seul but, à savoir s'exprimer lui-même, mais que il va l'absolutiser en quelque sorte en visant un type de subjectivité qui serait presque paradoxalement infra-individuel ou qui serait pré-psychologique ou quelque chose comme ça, puisque vous dites, il reprend enfin à Schopenhauer l'expression d'un sujet d'une connaissance pure indépendante de la volonté. Donc ça va le décadrer du bon vieux jeu lyrique, quoi.
1: Alors je ne sais pas si Schoenberg reprend cette expression en lui-même, mais en tout cas il y a quelque chose de très en phase entre disons l'esthétique de Schoenberg au moment de cette atonalité libre, voire peut-être un petit peu avant déjà, et l'esthétique schopenhauerienne, dans cette idée en effet d'expression de soi. Alors on pourrait dire pré-psychanalytique, Schoenberg s'intéresse pas du tout à la psychanalyse, particulièrement il s'intéresse pas spécialement à Freud.
0: Pourtant ils sont à peu près dans la même ville au même moment.
1: Ils sont dans la même ville au même moment. On sait que Mahler s'y est un petit peu intéressé parce qu'il l'aurait rencontré. Alban Berg également.
0: Mais ça a pas matché. Mais
1: voilà. Ouais. En tout cas Schoenberg lui ne s'y intéresse pas. Il en parle pas ou alors juste vraiment.
0: Mais justement peut-être parce qu'il s'intéresse à une subjectivité qui serait avant Œdipe, quoi. Enfin.
1: C'est possible. Et en tout cas l'accord qu'on peut voir ici entre Schoenberg et Schopenhauer, c'est cette idée de la subjectivité comme Schopenhauer dit un petit peu une porte d'entrée dans la forteresse, c'est-à-dire quelque chose qui nous permettrait de dépasser le monde de la représentation, donc le monde de la matière, du phénomène, pour aller directement à la contemplation des idées, voire de la chose en soi, de la volonté. Donc c'est cette idée, pour Schopenhauer, c'est dans la contemplation esthétique que le sujet devient sujet pur connaissant lorsque cette contemplation est véritablement réussie. Le sujet comprend qu'il ne fait qu'un finalement avec l'œuvre qu'il contemple et par une sorte de retour sur soi comme face à un miroir face à l'œuvre il parvient à accéder à cet au-delà de la matière, du phénomène, de la raison, tout ce que condamne Schopenhauer, pour aller directement à la chose en soi. Et il y aurait un petit peu cette idée chez Schoenberg, même s'il l'explicite jamais en tant que tel, que l'expression de soi en tout cas, du compositeur, mais l'auditeur s'y retrouve aussi face à une œuvre authentique, l'expression de soi permettrait un accès quand même à une sorte d'absolu.
0: Alors, il a précédemment idéalisé et donc absolutisé aussi la résignation de Mahler qu'il va entendre dans certaines de ses symphonies. Ça veut dire que lui-même va prendre le chemin de la résignation dans ses propres œuvres à ce moment-là.
1: C'est ce qu'on peut en tout cas analyser, on peut l'interpréter comme ça.
0: Dans La main heureuse, vous entendez de la résignation ?
1: Dans La main heureuse, il y a de la résignation puisque l'homme, le personnage principal, est présenté comme une sorte de génie auquel un don est accordé, une sorte de don supra-terrestre, et son péché, ce qui lui est reproché finalement par un cœur qui incarne quelque part une sorte d'autorité morale supérieure, ce cœur lui reproche d'avoir fait usage de son pouvoir supra-terrestre dans la matière, donc d'avoir créé quelque chose de sensible, alors qu'il aurait mieux fait finalement de garder son pouvoir pour lui finalement et de ne jamais le réaliser. On peut comprendre cette œuvre un petit peu comme ça, mais il semble surtout suivre le chemin de ce qu'il perçoit chez Mahler dans une œuvre qu'il n'a pas achevée, qui est L'échelle de Jacob, et qu'il compose. Enfin, c'est d'abord un projet. Alors là, il y a beaucoup de choses parce que sur une dizaine d'années quasiment, Schoenberg essaye des projets, enfin envisage des projets qu'il ne fait que de retransformer en autre projet, mais qui vient directement de là. C'est-à-dire que on peut vraiment faire un parallèle avec la huitième de Mahler, dont toute la deuxième partie prend pour argument le second Faust de Goethe. Et s'achève sur la transfiguration de Faust. Et Schoenberg est un petit peu, semble en tout cas, fasciné par ce mouvement, par ce qui se passe ici, cette idée d'une transfiguration comme ça. Sauf que lui, au lieu de prendre Faust comme argument, il va prendre de façon un petit peu inattendue un court roman de Balzac qui s'appelle Séraphita, dont il semble avoir connu l'existence par le biais de August Strindberg, qui était assez à la mode à Vienne dans les années 10. Et dans un roman qui s'appelle Inferno, Strindberg parle de ce roman de Balzac, et notamment d'une sorte de théologie qui en est un petit peu à la base, et qui vient d'un autre penseur, c'est pour ça que c'est un petit peu les poupées russes,
0: ouais.
1: Qui s'appelle Emanuel Swedenborg, qui est un théologien suédois du XVIIIe siècle, et qui aurait eu des révélations, et qui a écrit plusieurs ouvrages, où il nous explique que l'ange Gabriel lui est apparu, et qu'il l'a emmené dans les mondes divins, et il y a tout un ensemble de descriptions de comment sont les mondes divins, comment ils sont organisés en différentes régions, comment se comportent les anges, les différents types d'anges, etc. Donc Strindberg reprend ça, Balzac pardon reprend ça dans son roman Séraphita, qu'évoque Strindberg et qui arrive jusqu'à Schoenberg de cette manière. Donc Schoenberg lui est fasciné par ce roman de Séraphita de Balzac, notamment par le dernier chapitre qui s'appelle L'Assomption, où c'est un ange qui est sur terre et qui s'envole vers le ciel, vraiment à la manière de la transfiguration faustienne dans le second Faust, repris par Mahler. Et Schoenberg envisage comme Mahler avec la huitième, qui est donc la Symphonie des Mille, Schoenberg envisage une œuvre absolument gigantesque aussi, qui serait un petit peu cette reprise d'une Assomption, véritablement. C'est ce qui va se passer finalement dans l'échelle de Jacob, cette œuvre inachevée de Schoenberg, qui est la dernière reconfiguration de cet ensemble de projets qui change considérablement d'une année sur l'autre, puisque dans cette œuvre, on assiste à une sorte de présentation de plusieurs personnages, interrogés par l'ange Gabriel, jusqu'à ce que tous s'envolent vers le ciel. Donc véritablement, on a une assomption. Enfin, c'est pas très clair, mais en tout cas, on a l'assomption de l'âme,

0: Vous citez un texte de Karl Dallaus, le musicologue, qui s'appelle La prose musicale de Schoenberg. Avec cette phrase, il dit: au lieu de souligner l'évolution musicale, la dissonance en tant que figure émancipée demeure, du moins en apparence, repliée sur soi et sans conséquence. Cette idée d'une inconséquence de la dissonance émancipée, elle est problématique à plein régime. Elle vient de Schopenhauer aussi, en quelque sorte, ou du vis-à-vis entre l'idée de Schoenberg et l'ampleur du projet de Schopenhauer ou...
1: Alors là, on revient un petit peu en arrière, puisque donc l'émancipation de la dissonance pour Schoenberg, ça se joue à la fin des années 1900, donc entre le second quatuor,
0: Oui, avant l'idée de
1: un petit
0: dodécaphonisme,
1: peu
0: en
1: avant,
0: fait, ouais.
1: voilà, puisque la méthode dodécaphonique et cette idée d'un procédé un petit peu constructif sera là pour résoudre certains problèmes qu'il a rencontrés avec l'émancipation libre de la dissonance. Mais on peut faire un parallèle, en tout cas, à mon sens, entre la métaphysique schopenhauerienne de la musique et cette émancipation de la dissonance. On en a beaucoup parlé au sujet de Wagner, en disant finalement le langage wagnérien est analogue à ce que Schopenhauer nous dit un petit peu de la volonté, de la manière dont l'homme est traversé par des désirs contradictoires qui trouvent difficilement leur satisfaction, ou en tout cas lorsqu'on a une satisfaction, cela recrée plusieurs insatisfactions. Et finalement, l'homme serait condamné à rester constamment tourmenté. Donc ce langage wagnérien qui va retarder la dissonance, qui va constamment relancer de nouvelles dissonances dès que certaines se résolvent, on peut considérer que Schoenberg fait un pas supplémentaire de ce point de vue-là, puisque véritablement, aucune dissonance ne trouve plus de résolution véritable. À la manière de ce que Schopenhauer véritablement nous dit de la volonté, l'homme est parcouru de ses désirs constamment insatisfaits, de ses passions, et de la même manière, les voix de la polyphonie schoenbergienne dans l'harmonie émancipée ne trouvent jamais aucune satisfaction, puisqu'on a constamment des lignes qui s'affrontent, qui sont dissonantes les unes par rapport à l'autre, sans jamais trouver une véritable satisfaction. On pourrait, si on voulait vraiment faire une analogie, on pourrait en tout cas essayer d'interpréter ça un petit peu comme ça.
0: Et alors, Schoenberg, quand même, va avoir quelques récriminations envers Schopenhauer. Il comprend pas, par exemple, que Schopenhauer, finalement, préfère Mozart à Beethoven, puisque en vertu de cette supériorité de la musique instrumentale, parce que absolue sur la musique, disons, peut-être mimétique ou figurale, d'une certaine façon, en vertu de ses principes philosophiques, Schopenhauer aurait dû préférer Beethoven.
1: Oui, en effet, ça c'est quelque chose qui est assez un reproche en tout cas qui lui a souvent été fait à Schopenhauer. Et ça a tout à fait à voir avec le fait, comme on disait tout à l'heure, que musicalement, Schopenhauer, même si on dit qu'il était flûtiste et donc avait une certaine pratique musicale, reste plutôt un homme de lettres et n'a pas un goût musical aussi affirmé que les musiciens-compositeurs qui sont à l'élite hein, de l'intellectualité musicale de leur temps. Schopenhauer reste quelque part un homme du 18e pour les goûts musicaux. Il préfère Bellini particulièrement, hein, il est vraiment sous le charme de la musique de Bellini, comme beaucoup de gens de son époque, n'a pas spécialement compris Beethoven, n'est pas spécialement fan de la symphonie par rapport à l'opéra, hein, il préfère l'opéra. Mais ce n'est pas contradictoire avec ce qu'il écrit, dans le sens où, même au sujet de Bellini, Schopenhauer écrit que finalement c'est la musique qui est la plus importante. Et finalement, combien même ça chante. Et le texte et le chant, et ce que dit le chant, n'est que la représentation matérielle et causale de ce que la musique dirait de manière plus absolue.

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2: Merci de rester avec nous à l'écoute de RFI. Il est midi à Paris, 10h en temps universel. Le journal, c'est tout de suite avec vous, Karine Bellicha. Karine, bonjour.
3: Bonjour Caroline, bonjour à tous. À la une, les attentats du Hamas du 7 octobre 2023, 3 ans après, la société israélienne est toujours en état de choc et commémore toute la journée le pire massacre de son histoire, date qui marque un tournant pour toute la région et la dévastatrice campagne militaire à Gaza. Reportage dans l'enclave palestinienne dans un instant. Une région entière complètement bouleversée jusqu'au Yémen, où les Houthis alliés de Téhéran gagnent du terrain, multipliant les attaque malgré la contre-offensive gouvernementale avec la pluie et l'aval de Riyad. Et puis nous évoquerons les suites du mouvement lycéen en France après la très forte mobilisation d'hier et les tentatives du gouvernement d'apaiser la crise avant un nouvel appel à battre le pavé de nouveau demain. Mais avant de développer ces titres, la saison des Nobel bat son plein, médecine lundi, physique hier et place à la chimie aujourd'hui. Bonjour Simon Rosé.
4: Bonjour.
3: Le verdict vient tout juste d'être rendu par le comité Nobel et ce sont le français Henri Kagan et le japonais Kenzo Sohai qui sont récompensés pour des travaux sur la forme des molécules.
4: Et oui, car plusieurs molécules sont ce qu'on appelle chirales dans le jargon, comme les mains gauches et la main droite. Elles sont identiques, mais en fait, elles ne peuvent pas se superposer. C'est important parce que cette forme des molécules, elle a des effets sur leurs propriétés chimiques. Un médicament, par exemple, si l'un d'entre eux est efficace dans sa forme gauche, il peut en revanche être nocif dans sa forme droite. Et toute la question, c'est de savoir comment est-ce que la chimie choisit comment, lors d'une réaction chimique, ça se fait qu'un côté apparaît plutôt que son image miroir. Henri Kagan et Kenzo Sohai ont mis au point une réaction chimique qui, spontanément, sans aucune intervention extérieure, aboutit toujours à la même forme. Dans le jargon, toujours, c'est ce qu'on appelle l'homochiralité. Et c'est une solution et une énigme chimique vieille de plus d'un siècle. Et pour cela, ils sont donc récompensés par l'Académie royale des sciences de Suède.
3: Le français Henri Kagan et le japonais Kenzo Sohai, donc, pour ce prix Nobel. Et le Nobel de littérature, ce sera demain avant celui de la paix, vendredi. Merci Simon Rosé. 3 ans après le 7 octobre, la société israélienne est toujours en état de choc, hantée par les massacres du Hamas, journée la plus meurtrière dans l'histoire du pays. Les hommages aux victimes ont se déroulé tout au long de la journée. Ils ont déjà commencé. Hommes, femmes, enfants massacrés dans les kibbutz près de la frontière avec Gaza et au festival de musique Nova. 1221 morts au total, en très grande majorité des civils. 251 otages emmenés de force dans l'enclave palestinienne. Le 7 octobre 2023, date de bascule pour la région tout entière, face à la dévastatrice riposte israélienne. Gaza réduit en ruines, 74 200 morts palestiniens, 1,5 million de déplacés. Et malgré le cessez-le-feu, la situation humanitaire reste désastreuse. Il y a 3 ans, Israël bombardait des quartiers entiers dans le cadre de l'élimination ciblée de hauts responsables du Hamas. Le 17 octobre 2023, c'est le camp de réfugiés d'Al-Bouraj qui était visé. Plus de 120 personnes ont été tuées ce jour-là, dont des femmes et des enfants. Rami El-Megari s'est rendu dans ce quartier qui reste en ruine 3 ans plus tard. Reportage.
5: Ce quartier était très peuplé, très animé avant. Aujourd'hui, c'est vraiment très calme. On appelle cette zone le bloc 3.
6: Yad Jaber habitait dans cette zone résidentielle avant qu'elle soit détruite en 2023. Il y avait là une douzaine de maisons, de petits immeubles occupés par une dizaine de familles. Le regard triste, Yad contemple ce qu'il reste de son ancien quartier, dévasté par les bombardements. Des tonnes de gravats, des habitations toujours éventrées, la nostalgie l'étreint.
5: Oui, je me souviens, pendant les fêtes, nous étions tous ensemble. Tous les enfants venaient frapper aux portes des habitants pour leur souhaiter bonne fête. Ils étaient tous comme nos enfants.
6: La mémoire des habitants du bloc 3 est douloureuse. Moas Abdel Fattah a 21 ans et il a perdu presque toute sa famille lors des frappes, ses parents, deux frères et deux sœurs.
7: Nous étions assis, moi et les enfants de mon oncle, devant la porte de la maison. Les petits jouaient dans la rue. C'était de bons moments. Aujourd'hui, je suis marié depuis presque 2 ans. J'ai une fille. Si Dieu le veut, nous pourrons faire revivre l'arbre généalogique de la famille.
6: Il y a 2 mois, Moaz est revenu vivre dans son ancien quartier. Il y a installé une tente pour loger sa famille. Rami Almeghari dans la bande de Gaza, Frédéric Misselin, Jérusalem, RFI.
3: L'onde de choc du 7 octobre en Cisjordanie, occupée aussi où les attaques des colons se multiplient depuis. Riposte meurtrière également au Liban contre le Hezbollah pro-Téhéran. En Iran même, aux côtés des Américains, toujours empêtrés dans le conflit. Une région complètement bouleversée jusqu'au Yémen. Les Houthis alliés de Téhéran ont multiplié les attaques contre les navires commerciaux en mer Rouge et avancent face aux forces gouvernementales alliées à l'Arabie Saoudite. Ils affirment avoir ciblé une nouvelle fois l'aéroport de Riyad ce matin à coups de missiles et de drones, malgré le déclenchement de la contre-offensive gouvernementale qui s'est faite avec l'appui et l'aval de Riyad, coordonnée avec les co-signataires du pacte de la Mecque. En effet, la Turquie, le Pakistan et l'Arabie Saoudite donc ont mis en pratique cet accord de défense mutuelle. Oriane Verdier, c'est une première pour cette alliance scellée il y a 2 mois.
8: Tout reste encore à définir, nous confie une source diplomatique pakistanaise qui célèbre tout de même la concrétisation de longues négociations. Le pacte de la Mecque associe la deuxième armée de l'OTAN, la Turquie, la principale puissance du Golfe, l'Arabie Saoudite, et la seule puissance nucléaire du monde musulman, le Pakistan. Pour l'heure, Ankara et Islamabad ont simplement annoncé prendre les mesures nécessaires pour déployer des forces et des moyens militaires en Arabie Saoudite. Nous participons à des missions de reconnaissance, mais les combats sont menés par les forces saoudienne, a précisé le ministre de la Défense pakistanaise lundi. Reste à savoir combien de temps les deux pays pourront rester en position défensive, écartés des combats directs. L'activation de ce pacte n'est pas uniquement destinée au conflit yéménite, c'est également un message envoyé à l'Iran, grand allié des rebelles yéménites. Le régime iranien pourrait à nouveau activer son axe de la résistance en mobilisant ses différentes forces alliées contre l'Arabie Saoudite. Ces derniers mois, par exemple, des tirs avaient visé l'Arabie Saoudite depuis le territoire voisin irakien, des tirs attribués aux milices chiites pro-iraniennes.
3: Journée de relâche entre 2 jours de manifestation. Les cours ont repris dans la majorité des lycées en France, avec toutefois quelques blocages. Un nouvel appel à manifester annoncé dans la foulée des rassemblements d'hier, marqué par une grosse mobilisation des lycéens. Dans le calme, sans blessés graves, plus de 260 000 manifestants partout en France, décomptés par le ministère de l'Intérieur. Les syndicats en ont compté le double. Le gouvernement tente d'apaiser la crise. Le ministre de l'Intérieur a annoncé la suspension de l'usage des grenades assourdissantes. Un manifestant de 15 ans avait eu la main arrachée lundi dernier. Une enquête est ouverte à Rambeng.
9: Cette décision est prise à la suite de l'émoi suscité par l'amputation de la main gauche d'un adolescent de 15 ans. Il manifestait devant un lycée de la ville de Lens, dans le nord de la France, lundi dernier. Laurent Nunez précise que la suspension de l'utilisation de ces grenades sera maintenue jusqu'à ce que la lumière soit faite sur les circonstances de cet incident. Il est question de déterminer exactement la nature de la grenade qui a arraché la main du lycéen. Selon le ministre de l'Intérieur, il est possible que ce soit une grenade assourdissante, contrairement à ce que les premiers éléments de l'enquête évoquaient, à savoir une grenade de désencerclement lancée par des policiers. L'enquête devra également préciser si l'adolescent a ramassé la grenade ou si elle a atterri sur lui. Mise à disposition des forces de l'ordre en 2022, les grenades assourdissantes sont conçues pour exploser rapidement avant d'être ramassées et relancées vers les policiers par des manifestants. Contrairement aux grenades de désencerclement qui projettent des galets de caoutchouc avec effet sonore, les grenades assourdissantes, elles, produisent un choc sonore douloureux qui oblige les manifestants à s'en éloigner très rapidement. Depuis lundi, une dizaine d'enquêtes sont ouvertes par l'IGPN, la police des polices, pour des incidents en lien avec la mobilisation lycéenne.
3: En tout, 215 élèves et 85 personnels de l'éducation ont été blessés et près de 800 policiers et gendarmes. Une nouvelle mobilisation est donc prévue dès demain pour dénoncer les classes surchargées, les absences de professeurs non remplacés, particulièrement dans les quartiers populaires, et les défaillances de Parcoursup, le système d'orientation post-bac. Plusieurs syndicats de l'éducation ont appelé à une journée de grève et de manifestation demain en soutien à la mobilisation des lycéens. Tout de suite, c'est 8 milliards de voisins avec Emmanuel Bastide. Bonjour Emmanuel.
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2: Bonjour et bienvenue dans l'agenda de Radio Alto. On est parti pour les bons plans des Bauges. Mercredi 7 octobre. À quoi ressembleront nos forêts en 2100 ? Le Parc naturel régional du Massif des Bauges propose un atelier gratuit. Entre observation du terrain et jeu de projection collective, cet atelier de lecture du paysage vous permettra de décoder les transformations en cours et d'imaginer le futur de nos paysages forestiers. Cet atelier s'inscrit dans un projet plus global avec 8 autres parcs de la région Auvergne-Rhône-Alpes pour la création d'un outil de sensibilisation sur les impacts visibles du changement climatique sur nos paysages forestiers. Le scénario imaginé en atelier permettra de créer des illustrations qui seront déclinées en posters et autres outils de communication. Inscription obligatoire auprès du parc, l'atelier se tiendra de 16h à 18h à la Compote. Durant tout le mois d'octobre, les bibliothèques des Bauges proposent des animations sur le thème des émotions. À l'Échrenne, on parle d'amour. Venez vous installer confortablement à partir de 16h30 pour écouter un conte qui vous fera voyager au cœur des plus belles histoires d'amour et piocher quelques petites recettes bien-être à adopter en famille. À 20h30, au pôle du Pays d'Albi, spectacle tant qu'il y aura des coquelicots de la compagnie Hey, psst, Paul se souvient. Un gamin semblable à d'autres s'accrochant à son ballon de foot comme une moule à son rocher. Mais au moment où sa vie semble vouée à se figer dans ses maigres certitudes, l'improbable surgit sous les jolis traits d'une héroïne du quotidien, sa maîtresse d'école. Sorte de cercle des poètes disparus à la française, cette pièce jubilatoire donne l'envie de dévorer des livres, d'apprendre, de découvrir et de grandir encore et toujours. Jeudi 8 octobre. Le festival organisé par Théâtre en Savoie et ses compagnies adhérentes revient à Saint-Jean-d'Arvais sur les hauteurs de Chambéry. Programmation de 36 spectacles d'art vivant professionnels et 7 spectacles amateurs du jeudi au dimanche. Tarifs par spectacle ou à la journée, buvette et petite restauration toute la journée chez Rose. Vendredi 9 octobre. Rendez-vous à la librairie associative La Lanterne qui rugit à 19h en compagnie de Christophe Proy qui vient partager son expérience de formateur agricole au Cameroun. Qui apprend à qui ? On en discute avec lui autour de son livre « On sème des graines qu'on ne verra pas pousser ». Café Répar et Café Aide Numérique au Café Associatif Toirzanri à Thoiry. Vous en avez marre que votre smartphone décide tout seul de parler en chinois ? Que votre ordinateur vous demande une mise à jour critique juste au moment où vous essayez d'imprimer la recette du clafoutis ? Chaque mois, ils ouvrent leurs portes pour une séance conviviale et pleine de bienveillance, où l'on démystifie ces drôles de machines qui semblent avoir plus de boutons que de bon sens. Que vous soyez novice, un peu dépassé ou juste curieux de savoir où se cache le nuage quand on parle de stockage, cette soirée est pour vous. À 20h30, concert au bar convivial Le Croénan, qui ouvre ses portes à la variété française et internationale dans une ambiance toujours chaleureuse avec un duo d'artistes professionnels, Rose et Willy. Pensez à réserver votre repas, quantité limitée. Plus d'infos au 04 56 57 99 42. Concert Black Velvet au bar-restaurant L'Alibi à Herry-sur-Albi. Le duo Black Velvet débarque pour une soirée live pleine d'énergie et de grands classiques rock. Et pour accompagner le concert, retrouvez toutes les gourmandises maison, hot dog, croque-monsieur, planche apéro et petites spécialités à partager. Du bon son, du fait maison, des verres entre copains, bref, un vendredi soir comme on les aime, pensez à réserver votre table. Samedi 10 octobre. L'association Cyclamen fête ses 30 ans au pôle d'Albi-sur-Chéran. Un moment convivial pour se retrouver, partager des souvenirs, fêter ensemble et se projeter dans l'avenir. Retrouvez des animations toute la journée à partir de 10h, avec plusieurs conférences, des expositions, un village associatif et des concerts. C'est ouvert à tous avec un pass d'accès à la journée de 15€. Petite restauration en soirée. Et retrouvez cette semaine une carte postale qui lui est dédiée, disponible en podcast sur le site de Radio Alto. La bibliothèque d'école en Bauges vous invite à une rencontre intergénérationnelle autour des jeux de société. Jeux à gogo de 14 à 17h, venez nombreux. À À l'occasion de la 18e édition du Jour de la Nuit, une opération nationale de sensibilisation à la pollution lumineuse se tiendra dans toute la France. Partez à l'aventure nocturne avec les acteurs du plateau nordique de Saint-François-de-Sales à travers plusieurs activités de sensibilisation à la vie nocturne. Conférence d'ouverture à 18h15 et trois activités au choix à la nuit tombée avec une participation libre et consciente. Repas possible sur réservation. À l'occasion du Rallye des Bauges, l'APE Safran, l'association des parents d'élèves de l'école d'Arit, tiendra une buvette les samedis 10 et dimanche 11 octobre. Rendez-vous à 50 mètres de l'église pour une pause gourmande et conviviale au cœur du rallye. Il se passe aussi des choses en dehors du massif. L'association Larsen fête ses 40 ans le samedi 10 octobre à partir de 19h dans leurs locaux à Chambéry. Au programme, des répétitions ouvertes pour découvrir les groupes, leur univers, leurs morceaux en live, souvenirs sous forme d'expos photos et vidéos, buffets, boissons et un grand gâteau. Quelques annonces sur le massif. Le département de la Savoie réalise des travaux de création d'évacuation des eaux pluviales sur la RD 206A, sur la commune des Déserts, au lieu-dit Les Favres. La circulation est totalement interrompue sur ce secteur jusqu'au vendredi 9 octobre de 8h30 à 17h30. En dehors de ses horaires et le week-end, elle se fait en alternance. Une déviation est mise en place pour les deux sens de circulation par Plein Palais et la Fécla. L'état des cours d'eau, des nappes et des sols a continué de se dégrader en septembre du fait de conditions météorologiques défavorables. Dans ce contexte, les mesures de restriction des usages de l'eau en vigueur depuis le 5 août sont prolongées jusqu'au 30 octobre par la préfecture de la Savoie. Dans le cadre de la campagne nationale de déclaration des ruches, la section apicole Auvergne-Rhône-Alpes rappelle que tout propriétaire ou détenteur d'au moins une ruche est tenu de réaliser une déclaration annuelle de détention et d'emplacement des ruches entre le 1er septembre et le 31 décembre. Cette déclaration obligatoire contribue au suivi sanitaire du cheptel apicole français, à la gestion des risques sanitaires et à une meilleure connaissance de la répartition des colonies d'abeilles sur le territoire. La déclaration peut être effectuée en ligne sur le portail officiel du ministère de l'Agriculture. Les apiculteurs ne disposant pas d'un accès à Internet peuvent également effectuer leur déclaration par voie postale. L'APE de Bellecombe-en-Bauges vous propose une vente de colombo, poulet coco et ses petits légumes le 15 octobre à 12 euros la part. Réservation en précommande via LOASO sur le compte APE Bellecombe. Terminons avec quelques annonces pour la radio. Dorothée recherche des invités pour son émission Amitié. Seul, à 2, 3 ou 4, venez échanger autour de votre amitié. 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
4: 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Anne, bonjour.
6: Bonjour Charlotte et bonjour à vous.
4: Anne, j'avais une question pour toi. On parle souvent dans tes chroniques des pouvoirs des aliments qui, selon la diététique chinoise, sont plutôt réchauffants, plutôt rafraîchissants. On en parle par-ci, par-là, mais on n'a jamais fait une chronique à proprement parler sur cette thématique. Est-ce qu'on pourrait en parler aujourd'hui ?
6: Oh, très volontiers, avec grand plaisir, parce que c'est justement des notions qui, moi, m'intéressent beaucoup en diététique et que j'utilise énormément avec mes patients. Donc, quand on parle du pouvoir réchauffant ou rafraîchissant d'un aliment, on va parler de ce qu'on appelle la nature des aliments selon la diététique chinoise. Alors, imaginez que la nature, c'est un peu comme si l'aliment allait donner une direction thermique dans notre organisme après la consommation. Traditionnellement, on va distinguer 5 natures. La nature neutre, c'est-à-dire pas d'effet spécifique, la nature fraîche, la nature froide, et puis la nature tiède et la nature chaude. Donc il y a des intensités de pouvoir réchauffant, rafraîchissant, je mets des guillemets chaque fois par rapport à ça. Et donc tout ça, c'est passionnant, c'est le fruit d'une observation qui est millénaire, puisque au moins 3000 ans, 5000 ans, je sais plus exactement. Bref, il y a plusieurs millénaires d'observations.
4: Et justement, dans ces observations, est-ce que ça veut dire que on voit concrètement la température monter quand on prend, par exemple, un aliment de nature chaude ?
6: Alors, pas exactement. En fait, réchauffer et rafraîchir, c'est plutôt une catégorie fonctionnelle traditionnelle, comme on va parler de tonifier ou disperser par rapport aux propriétés des aliments. Donc, on peut percevoir un effet chaud, un effet froid, mais c'est pas toujours aussi évident. Là, je vais te donner un exemple évident. Par exemple, le gingembre frais, il est classé tiède en diététique chinoise. Quand on dit qu'il réchauffe, c'est différent de simplement faire monter la température corporelle. On va décrire un ensemble d'effets qui sont ressentis ou observés. Donc, le gingembre frais, il va stimuler la circulation, il va favoriser du coup une sensation de chaleur périphérique et il peut provoquer une légère sudation. Donc, ça va être très intéressant en physiologie occidentale parce que les composés piquants du gingembre, comme les gingérols, les shogaols, on en a parlé dans la chronique consacrée au gingembre, ils vont agir sur les récepteurs sensoriels qui sont impliqués dans la sensation de chaleur. Et donc, on a cette impression très concrète de chaleur en bouche, puis parfois dans le corps après la consommation du gingembre. Donc là, c'est évident, mais c'est pas toujours aussi marqué. Par exemple, la crevette et l'abricot sont aussi de nature tiède, mais on n'a pas des sensations aussi franches.
4: Mais du coup, les anciens, eux, qui n'avaient pas d'autres outils d'analyse, comment est-ce qu'ils faisaient, eux, pour voir si un élément était de nature chaude ou froide ?
6: Alors, c'était beaucoup d'observations. Et on allait observer, après consommation de tel ou tel aliment, si, par exemple, la personne, ça lui donnait chaud et ça la faisait transpirer. Ou alors, est-ce que l'aliment allait plutôt soulager la soif et la sensation, justement, de chaleur ? Est-ce qu'elle allait se sentir moins en chaleur, entre guillemets ? Est-ce que l'aliment fait rougir ? Est-ce qu'il stimule ou est-ce qu'il calme ? Est-ce qu'il fait faire pipi ? Est-ce qu'il assèche ou au contraire, est-ce qu'il va générer des liquides ? Est-ce qu'il améliore certains troubles digestifs associés au froid ou au contraire, est-ce qu'il les aggrave ?
4: Donc, on revient de l'observation.
6: Mais oui.
4: Comme toujours.
6: Mais oui, tout à fait. Donc, c'est pour ça que j'apprécie énormément cette approche qui est basée vraiment sur du concret et puis une attention fine à nos symptômes. Donc, les catégories se sont construites à partir de profils d'effets qui étaient convergents. On dit que les aliments, je mets des guillemets, sont réchauffants quand ils ont tendance à faire ressentir davantage de chaleur, quand ils favorisent la transpiration ou la circulation périphérique, quand ils vont stimuler, par exemple, certaines fonctions digestives, soulager des manifestations qu'on va considérer comme liées au froid. C'est le cas, par exemple, du gingembre, de la cannelle et du poivre. Là, on a des exemples typiques. On va considérer comme rafraîchissant, de nature fraîche ou froide, des aliments qui vont avoir tendance à soulager la soif, à soulager la soif ou la bouche sèche, la sensation de chaleur également, qui vont apaiser l'agitation liée à la chaleur, qui vont apaiser certains états inflammatoires aussi, qu'on va décrire comme chaleur, avec un grand C, en médecine chinoise, et parfois favoriser les liquides ou les urines. Ça va être le cas, ce qu'on a pu observer, de la pastèque, du concombre, du melon. Et puis, ce qu'on va classer dans la catégorie neutre, il n'y a pas d'effet suffisamment marqué dans une direction thermique pour dominer le tableau.
4: Très bien. Donc là, on a bien compris les effets que ça va nous procurer. À quelles sensations il faut qu'on soit attentif pour déterminer si c'est plutôt réchauffant, rafraîchissant ou neutre. Et concrètement, est-ce que tu peux nous donner des exemples d'aliments qui sont plutôt catégorisés comme de nature froide ou de nature chaude pour qu'ils soient bien concrets dans nos têtes?
6: Avec plaisir. Alors déjà, il faut savoir que quand on va regarder différents ouvrages sur la diététique chinoise, on va pas les avoir tous classés exactement dans les mêmes catégories. Les avis divergent, on n'est pas sur une science exacte, on est plus sur un art d'observation. Et puis ensuite, on va observer les effets que les aliments vont produire aussi sur notre propre corps. Rien n'est figé dans le marbre. Alors, on va avoir les champions de la nature tiède ou chaude, qui sont les épices. Quasiment toutes les épices sont propres à nous réchauffer. Vous pourrez réécouter dans nos précédentes chroniques, y a-t-il un pilote dans l'assiette ? À chaque fois qu'on parle d'une épice, elle va avoir des propriétés réchauffantes, sauf la menthe, la verveine et l'origan. Celles-là vont avoir des propriétés plutôt rafraîchissantes. Mais sinon, toutes les autres épices, toutes les autres aromatiques vont avoir le pouvoir de nous réchauffer. C'est aussi pour ça qu'elles vont avoir un intérêt digestif, parce qu'elles vont stimuler notre feu digestif. Voilà. Qu'est-ce qui va être clairement réchauffant aussi? Bah, l'alcool, hein, qui nous donne des petits coups de chaud. Le café également et le chocolat. Donc, on verra un petit peu plus tard que chez les personnes qui ont tendance à avoir des symptômes ou des équipes de santé en lien avec de la chaleur, ceux-là peuvent être aggravants. C'est bien dommage pour le chocolat, mais c'est comme ça! Voilà. Alors, pour les aliments de nature plutôt fraîche ou froide, on a beaucoup de végétaux estivaux comme la tomate, le concombre, la pastèque, le melon, la salade verte, voilà. Et puis en fait, on a énormément d'aliments neutres, hein. En réalité, la plupart des viandes, des légumes, des céréales vont être neutres. Je vous ai listé quelques exemples qui sont surprenants. Au sein d'une même famille d'aliments, par exemple, on va regarder les aliments protéinés. On a la crevette qui a tendance à être réchauffante, elle est de nature tiède, et le canard qui est plutôt rafraîchissant, de nature fraîche. On a la cerise qui est de nature tiède et la banane qui est rafraîchissante. Et moi, je me souviens d'une collègue qui est praticienne en médecine chinoise qui disait « Eh, on donne des bananes aux enfants en plein hiver, etc. » Bah oui, mais en même temps, c'est vrai que bah, c'est un petit peu la pleine saison de la banane, mais que là où elle pousse, c'est pas l'hiver, donc c'est plus logique. Donc la banane, plutôt rafraîchissante. Le lait de vache qui, lui, est neutre. Il est ni rafraîchissant ni réchauffant, alors que le lait de chèvre et de brebis sont de nature tiède. On va avoir l'orange, le citron, la mandarine qui sont de nature fraîche, mais le kumquat qui va être de nature tiède. C'est pour ça qu'on va avoir pas mal de difficultés digestives chez les personnes qui ont un feu digestif faible, on va dire le système rate, la rate est plutôt faible, etc. quand ils mangent des agrumes, alors que le kumquat ça passe. C'est en lien, notamment, avec le fait, là, j'ai mis une hypothèse, que les différentes parties des agrumes vont être de nature différente. L'écorce des agrumes, comme de la mandarine notamment, et l'écorce de mandarine qu'on appelle shenpi en phytothérapie chinoise, elle est de nature réchauffante. Elle doit être de nature tiède, pas de nature chaude, bref. Donc l'écorce est plutôt de nature à nous réchauffer. Et comme le kumquat, bah, c'est pas beaucoup de chair et c'est beaucoup d'écorce, bah, c'est peut-être pour ça que il est différent des autres.
4: Très bien, mais on n'a pas parlé de cuisson dans tout ça. Est-ce que ça va avoir un impact si on cuit un aliment qui était de nature froide? Est-ce que ça va changer sa nature?
6: Alors, c'est pas aussi évident. C'est-à-dire qu'en diététique chinoise, on dit que ça ne change pas la nature de l'aliment. Par contre, on dit que ça va yangiser. Yangiser, ça veut dire réchauffer. Tu sais, il y a les principes du yin et du yang. Dans le principe yang, on a les principes de froid et d'humidité, par exemple. Et puis dans le principe... Est-ce que je me suis trompée? Dans le principe yin, on a du froid et de l'humidité. Et dans le principe yang, on a du chaud et du sec. Donc, quand on va cuire un aliment, on va le faire aller un petit peu plus vers le yang. Donc, un peu plus vers le chaud, un peu plus vers le sec. Mais il y a quand même... Sa nature n'est pas modifiée. Donc, chez les personnes qui sont sensibles, ça peut continuer à provoquer des désagréments. Donc, quand les gens qui viennent me voir avant l'été, ça c'est un grand classique, et puis dont on se rend compte que bah, la rate est faible, que le feu digestif est faible, etc., je recommande juste avant l'été d'éviter les crudités. Et là, je me fais appeler Hortense. Bon. Donc, j'explique que si on n'évite pas complètement les crudités, au moins on va les yanguiser. Et on va les yanguiser, par exemple, en les consommant avec des aliments qui sont réchauffants. Par exemple, dans la salade de tomates, on va mettre du curry. Et le curry, ça va venir yanguiser un petit peu l'ensemble du plat. Donc, on peut avoir quelques astuces comme ça. Donc, on transforme pas la nature, mais on peut atténuer un petit peu les effets. Une petite mise en garde. Alors... Là, il y a déjà beaucoup d'informations qu'on a partagées dans cette chronique et il ne s'agit pas de s'inventer une nouvelle prise de tête. Voilà. Donc, il faut prioriser absolument les choses à mettre en œuvre. Si tout va bien, s'il n'y a pas de problème de santé ou de déséquilibre particulier, on ne s'embarrasse pas de ça. Voilà, surtout si ça doit représenter des contraintes supplémentaires, notamment pour la personne qui prépare à manger, pour l'ensemble de sa famille, etc. Bon, ça devient intéressant. Par contre, tous ces principes, ça réchauffe, ça refroidit quand il y a un déséquilibre dont on n'arrive pas à se sortir, par exemple.
4: Donc on pourrait utiliser, avec toutes les guillemets et les précautions dont tu viens nous dire, on pourrait l'utiliser pour sortir d'un petit rhume par exemple, ou des troubles quels qu'ils soient, enfin bon, avec toutes les guillemets hein, qu'on a bien entendu.
6: Mais carrément. Donc là il ne s'agit pas de donner des recettes de médicinales hein, ou médicales, mais il y a des choses déjà qu'on fait spontanément soi-même. Voilà. Alors là je vais vous donner quelques exemples. Quand il y a un feu digestif faible, on en a déjà un petit peu parlé. Comment on s'aperçoit que le feu digestif est faible? On va avoir une digestion lente, il va y avoir des ballonnements, peut-être de la somnolence après les repas. On va avoir des selles molles et puis on va être frileux. À ce moment-là, ça va être intéressant de favoriser les aliments de nature tiède un petit peu de nature chaude aussi, et puis d'éviter les aliments de nature fraîche et froide. Quand au contraire on a un coup de froid ou un refroidissement, là on va opter pour des cuissons longues qui vont bien yanguiser les plats, par exemple des cuissons mijotées au four, etc. Voilà. Et puis on va opter pour des aliments réchauffants. Là, j'ai une anecdote à vous citer. J'ai quelque chose qui m'avait beaucoup marqué. Moi, j'étais pas du tout formée en diététique chinoise à l'époque, mais j'avais déjà l'instinct pour certaines choses. Et je me souviens, j'avais réservé longtemps au préalable pour une certaine date où je devais recevoir de la famille, etc., dans un petit resto qui proposait un menu unique quotidien. Et moi, la veille d'aller à ce restaurant, j'avais pris froid. Et le jour où on arrive, on vient au restaurant, on devait se balader un peu en ville, donc j'étais allée un petit peu en avant, j'observe le menu, et dans le menu, il y avait que des soupes froides, je me souviens, une soupe froide à la courgette et à la menthe, et de la menthe dans tous les plats. Donc que du refroidissant. Et j'ai senti vraiment en moi, à la perspective de manger ça, que ça me faisait ouh, non, et je me sentais encore plus gelée à l'intérieur, rien que de m'imaginer manger ça. J'ai dû renoncer ce jour-là à aller manger au restaurant, et on a choisi quelque chose où j'allais avoir plus de choix pour pouvoir me sentir mieux. Donc, on a de l'instinct pour certaines choses. On ne le dira jamais assez. Écoutez-vous, observez si ça vous fait oui, si ça vous fait non. Allez chercher aussi qu'est-ce qui pourrait faire une sensation de paix à l'intérieur de votre corps à la perspective de manger telle ou telle chose ou de boire telle ou telle chose. Bon. Dernier exemple, certaines inflammations à la gorge, on va pouvoir opter pour des aliments rafraîchissants comme la poire, et j'en parle parce qu'on est en automne, et la poire c'est un super aliment de l'automne qui vient, d'après la diététique chinoise, apaiser la chaleur et humidifier la sécheresse, donc qui peut être particulièrement indiqué selon la nature de certains maux de gorge.
4: Et à l'heure de la ménopause, on dit souvent qu'on a des coups de chaud intempestifs. Est-ce que ça peut nous donner un petit coup de pouce, ça?
6: La diététique chinoise est fabuleuse par rapport à la ménopause. Et effectivement, dans la ménopause, on a des coups de chaud intempestifs, mais on peut aussi avoir des sensations plutôt de froid. Et souvent, la plupart des tableaux, on va alterner entre chaud, froid, c'est un délice. Voilà. Alors, en diététique chinoise, surtout si le tableau est tranché, c'est-à-dire si, par exemple, la femme a plutôt un tableau typique du froid ou un tableau typique du chaud, là, on peut contribuer, mais vraiment grandement, à apaiser les symptômes. Là, je vais vous donner un exemple de tableau. Quand on a un vide de yin, je rappelle, dans le yin, dans le principe de yin, on va retrouver la fraîcheur et on va retrouver l'humidité. Donc, quand je manque de yin, c'est que je vais manquer de froid intérieur et je vais manquer d'humidité. Ce qui fait que c'est la chaleur qui va prendre le dessus. Et donc, je vais avoir des symptômes comme des bouffées de chaleur, des suées nocturnes, la bouche sèche, les muqueuses sèches, le sommeil perturbé, de l'agitation, etc. Et là, on va pouvoir cibler une alimentation typiquement rafraîchissante. Alors, qu'est-ce qu'on va cibler? On va cibler, par exemple, certains poissons, un florilège de légumes verts et puis des cuissons qui vont être plutôt yin. Et puis, en parallèle, on va éviter tout ce qui est trop yang, tout ce qui est réchauffant. Ça va permettre d'apaiser les symptômes d'une manière phénoménale. Moi, j'ai une patiente qui souffrait de bouffées de chaleur vraiment super incommodantes depuis 3 ans. Les bouffées de chaleur ont quasiment disparu en 3 mois avec la diététique chinoise. Voilà, spectaculaire. Quand je revois la personne, j'ai dit 3 mois, pardon, 3 semaines, en 3 semaines. Quand je revois la personne, au bout de 3 semaines, après le premier rendez-vous, elle avait vraiment suivi les indications. Je dis alors les bouffées de chaleur, elle me dit, j'en ai encore, mais ça a tellement plus rien à voir, c'est une petite de temps en temps, alors qu'elle en souffrait vraiment toutes les nuits au point d'avoir le sommeil perturbé. Donc on peut vraiment, avec ces super pouvoirs des aliments, avoir un effet significatif, surtout dans des tableaux comme ceux-là. Donc, faut pas hésiter à recourir à ces approches-là qui peuvent avoir des effets spectaculaires et vraiment hyper bénéfiques.
4: S'en remettre toujours à ses observations, à ses sensations. On vous laisse faire des tests hein, pour voir si vous, quand vous mangez une banane, qu'est-ce que ça fait chez vous? Est-ce que ça vous fait une sensation de fraîcheur ou pas du tout? Idem avec le citron, la mandarine, la crevette.
6: Ouais. Hein,
4: voilà, essayez, envoyez-nous un petit message, un petit commentaire, et puis on en reparle la semaine prochaine.
6: Ouais, et ça peut être rigolo hein, parce que c'est pas toujours évident. Moi, je me souviens dans ma formation quand on me disait le fenouil de nature tielle, je disais mais non, ça a une saveur fraîche. Et ben j'ai eu ensuite des sensations, des impressions, des prises de conscience qui m'ont fait dire. Ah punaise, mais ouais, ça coïncide en réalité. Donc c'est très intéressant, soyez attentifs aux petits signes, voilà, sans que ce soit une prise de tête, mais juste avec une sorte de curiosité ouverte, voilà, qui va vous permettre encore une plus grande connaissance de vous-même.
4: Oui, c'est simplement une invitation à davantage d'exploration.
6: Oh oui.
4: C'était une chronique bien intéressante, bien passionnante et qui annonce l'épisode 215 qui parlera de l'alimentation anti-inflammatoire.
6: Oh oui, très très intéressant sujet. On va voir que on entend dire beaucoup de choses, mais que ce n'est peut-être pas aussi catégorique, tranché que ça, et que peut-être on peut faire plus simple d'ailleurs.
4: C'est jamais tranché avec les chroniques de Anne. Merci beaucoup Anne, à la semaine prochaine.
6: Avec grand plaisir, toute belle semaine à vous.
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2: Bonjour. Alors, nous voici à Troyes pour une nouvelle émission Itinéraire Itinérance. Je suis en compagnie de deux autres personnes. Je vous laisse vous présenter.
3: Alors, moi, c'est Chiara. J'ai déjà participé à quelques-unes de ces émissions sur l'itinérance. J'habite à Les Bauges et puis je m'intéresse beaucoup à l'itinérance. D'abord par mes recherches, maintenant par mon travail. Et puis aussi parce que j'ai rencontré quelqu'un qui est là et qui va se présenter.
2: Qui en étape dans les Bauges.
4: Bonjour, oui, moi c'est Violaine. Donc l'itinérance me tient à cœur puisque je ne suis pas de la région des Bauges, je suis de la région parisienne, mais je suis en plein périple de reportage à vélo qui m'a conduit du bassin d'Arcachon jusqu'aux Bauges. Donc hier, j'ai fait une petite montée pour arriver dans cette belle librairie et me joindre à vous.
2: Très bien. Alors aujourd'hui, on est à la Lanterne Chirurgie, enfin le local juste à côté. Moi, c'est Pascaline, je suis libraire et on peut dire que la Lanterne Chirurgie est un lieu étape pour des itinéraires de plein de personnes. Voilà, donc on est un lieu refuge, un lieu étape et on est ravis que cette émission ait lieu ici.
3: Voilà. Et de rencontres.
2: Et de rencontres, bien évidemment, et de livres. Et donc, je me permettrai de citer 2-3 livres tout à l'heure. Mmh. Voilà. Donc, Chiara, l'autre jour, passe, on discute de l'émission qui devait avoir lieu ce matin. Et d'un coup, elle me dit, mais il y a Violaine qui vient, etc. Alors, racontez-moi ce qui s'est passé, comment vous êtes rencontrés et pourquoi Violaine t'a atterri ici.
4: Alors c'est une longue histoire qui a démarré exactement l'année dernière, à la même époque. J'étais en train de commencer à écrire un livre. Au même moment, je lis un article dans lequel est cité le livre de Chiara, Marcher pour décider. J'achète ce livre, je lis ce livre, j'aime ce livre. J'en fais un post sur LinkedIn, je tag Chiara et nous commençons à échanger. On commence à échanger de façon virtuelle, on va dire, jusqu'au moment où, de mon côté, je monte le projet de reportage à vélo pour aller interroger un petit peu les trajectoires professionnelles et surtout pour aller interroger ce qui ne se voit pas sur le CV. Et je n'avais pas d'itinéraire encore. Et je contacte Chiara et je lui dis « Et si je venais à ta rencontre pour te rencontrer en vrai ?» sur la fin de ce périple pour qu'on puisse partager sur le sujet puisque nous avons des métiers très similaires. Nous travaillons dans les ressources humaines et nous accompagnons les personnes dans la construction ou la réflexion de leur projet professionnel. Et donc, ça me semblait intéressant de monter ce projet et de partager ça avec elle et d'en faire un objectif de parcours.
2: Chiara, oui. Tu nous racontes ta version.
3: Oui,
2: qu'il y a toujours deux versions dans une histoire.
3: C'est vrai. Moi déjà, en fait, ce que j'ai envie un peu de mettre en avant comme ça, quand tu parlais tout à l'heure, la Lanterne est un lieu d'étape, de rencontres et de livres. Et en fait, voilà, c'est exactement ça l'histoire. C'est commence par un livre, et puis une rencontre, et puis maintenant l'étape. L'avant-dernière étape, finalement, de l'itinérance de Violaine. Et je trouvais ça, évidemment, génial, parce que c'est comme si la boucle se bouclait pour moi. Parce que, voilà, moi, j'ai commencé à m'intéresser à ces thématiques il y a presque 15 ans maintenant. Et du coup, quand j'ai commencé à étudier l'itinérance, d'un point de vue plus de gestion de projet, pour ma thèse, etc., en fait, je me doutais pas que j'allais tomber sur les effets que cette pratique peut avoir sur les vies des gens qui la pratiquent. Et évidemment, il y a comme effet cette nouvelle trajectoire qui est créée, qui est voulue, qui est désirée d'itinérance, qui va créer des nouvelles trajectoires personnelles, professionnelles, etc. Et à partir de là, voilà, ma vie a complètement changé, parce que j'ai moi-même changé de métier. Maintenant, j'ai même changé de lieu de vie, parce que je suis venue ici. Donc, voilà, c'est des thématiques qui sont hyper importantes pour moi. Et de voir quelqu'un qui, sorti entre guillemets de nulle part, parce que je connaissais pas du tout Violaine, et qui vient me voir en me disant, écoute, il y a exactement les mêmes thématiques qui me passionnent, et j'y crois, et on fait le même métier, et on, ça a été assez magique en fait. Donc pour moi, il y a beaucoup ce côté de la rencontre. Ça peut pas être une coïncidence, mais c'est quand en fait, justement, tu vois, c'est un exemple de quand les trajectoires des uns et des autres
2: se rejoignent.
3: Mais quand tu vois ça de loin en faisant un zoom, tu te dis mais purée,
2: c'est incroyable.
3: Ouais, mais oui. En même temps, il y a un sens. Et ça ne pouvait qu'être comme ça. Enfin, je sais pas comment dire. Et en fait, dans tout ce que j'ai appris aussi, que ce soit sous l'itinérance, sous les trajectoires professionnelles, même celles que j'accompagne, et tu vois que quand la personne se branche sur sa vérité, sur quelque chose à laquelle elle tient et qui est vraiment elle et qui est ce qu'elle veut faire à ce moment-là de sa vie, les choses arrivent en fait. Donc voilà, pour moi, il y a un côté comme ça que je ne voudrais pas nommer ni magique ni rien du tout, je ne sais pas comment on peut l'appeler. Mais en tout cas, il y a beaucoup de ça dans cette
2: rencontre. C'est les planètes qui s'alignent, quoi.
3: Voilà, c'est une sorte d'alignement.
4: Alors, les planètes s'alignent, mais pas par hasard non plus. Et je voudrais venir sur ça. D'abord, ce qu'on a découvert au tout début de nos échanges, c'est que nous avons la même éditrice. Donc ça, c'était quelque chose d'un peu magique. Mais notre rencontre est le fruit d'un mouvement. C'est-à-dire qu'elle nous est pas tombée dessus. C'est quand on a tiré le fil de ce livre, de l'échange, que les choses ont avancé. Et ça, c'est vraiment quelque chose, je pense, qui est important dans nos métiers, c'est de montrer qu'une trajectoire professionnelle, elle se construit dans le mouvement. On ne sait pas forcément où on va. On peut faire des bifurcations, mais il y a toujours une action de la part de la personne ou d'une personne qui vont provoquer des rencontres, des projets, des découvertes.
2: D'accord. Et dans vos rencontres respectives, là, je me dis dans vos métiers, parce que vous l'avez créé de toutes pièces, ce métier. Je sais pas si c'est quelque chose de formalisé qui existe. Il y a une nomenclature.
3: Si, bien sûr. Nous, au final, ce qu'on fait beaucoup, c'est qu'on est consultante d'un bilan de compétences.
2: Ah oui, c'est le gros mot, c'est le package, quoi.
3: Okay. C'est le package, c'est ça. Donc non, c'est...
2: Vous avez juste
3: une
2: méthode.
3: On ne peut plus réglementer, d'ailleurs.
2: Ouais, d'accord, ok. Mais du coup, vous avez une méthode différente.
3: Voilà, après,
2: pas de côté.
3: C'est la différence qu'il peut y avoir... C'est toujours la personne et ses valeurs, ses outils, son approche, sa manière aussi de voir le travail et tout ce qui n'est pas dans le travail, éventuellement. Ça, pas tout le monde peut le faire, par exemple, mais c'est vrai que quand tu commences à prendre en considération tout ce qui est en dehors et toutes les expériences de vie que la personne peut avoir fait, il y a une richesse incroyable. Donc, on peut faire ce métier, finalement, de plein de manières différentes. Mais c'est un métier... qui existe, bien défini.
2: D'accord. Et du coup, dans vos rencontres, parce que j'imagine que vous avez eu plein de personnes qui... Voilà, et est-ce qu'il y en a qui vous ont plus marqué que d'autres de rencontres, justement? Parce qu'à un moment donné, on les rencontre, les gens. Ils sont obligés, là, dans vos méthodes, de mettre un peu leur trip, d'y aller, de se livrer. J'imagine qu'ils doivent avoir plein d'émotions, ils doivent avoir plein de choses. Et est-ce qu'il y a des gens qui vous ont marqué ?
4: Il y en a plein, parce qu'on rencontre beaucoup de monde dans nos métiers. On a un métier de rencontre, on passe par ça exclusivement. Moi, je vais pas citer des personnes en particulier, mais moi, ce qui me touche toujours beaucoup et ce qui m'émeut, c'est vraiment d'avoir des personnes qui, à un moment donné, commencent à mettre à plat un petit peu leur trajectoire, vont aller rencontrer d'autres personnes, puisque Chiara et moi, on tient beaucoup à ce que, au moment des accompagnements, les gens sortent de chez eux et aillent rencontrer d'autres métiers, d'autres territoires, d'autres personnes pour s'enrichir. Et quasi à chaque fois de voir que ça produit des déclics, ça produit des réflexions, ça produit parfois des choix. Et cette mise en mouvement, elle est toujours assez belle à voir. Et pour autant, elle est souvent pas naturelle, c'est-à-dire que nous dans nos accompagnements, on les pousse un petit peu, on les amène, on les prend par la main pour qu'ils aillent vers ces rencontres, et à chaque fois ça produit de la richesse, et moi c'est vraiment ce qui m'anime.
2: Ça me fait penser, je vais placer un livre.
3: Vas-y, on est là pour ça aussi.
2: Non, mais la rencontre de Charles Pépin, qui est hyper vulgarisé, donc qui est un philosophe, qui intervient, qui est chroniqueur sur France Inter. Et il y a beaucoup de podcasts aussi, mais le livre, c'est un petit bijou, justement, à offrir aux copains qu'on a vraiment rencontrés. Oui. Moi, je trouve qu'il y a vraiment cette histoire-là. Voilà. C'était juste la petite histoire, le petit livre. Et toi, Chiara, du coup, dans tes rencontres ?
3: J'aurais plein d'exemples. Moi, ce qui me vient à l'esprit comme ça, c'est tout récemment. Donc, c'est une jeune femme. J'ai un peu tous les âges, hein. Mais ils viennent pas pour les mêmes raisons, évidemment. Et en ce moment, j'ai pas mal de jeunes, en fait, autour des 30, qui ont fait des premières expériences professionnelles et s'y retrouvent pas du tout. Mmh. Et sont perdus parce qu'ils étaient, en plein décollage et ils sont obligés de réatterrissage d'urgence, tu vois, c'est un peu ça l'idée. Et puis quand tu parlais tout à l'heure des émotions, des larmes, moi voilà, j'ai plein de larmes aussi que j'accueille avec beaucoup de bienveillance évidemment, et puis heureusement qu'elles sont là, parce que les choses se débloquent. Et j'avais quelqu'un, voilà, j'ai une femme qui pleurait presque à chaque fois, mais qu'on parle de son expérience professionnelle dans tel endroit, d'une compétence plutôt que d'une partie de sa personnalité. Enfin, mais parce qu'en fait, elle était en train de se redécouvrir, de se reconnecter, et donc il y avait plein de larmes. Et puis, tout en étant quelqu'un d'assez rationnel, hein, donc d'ailleurs très scientifique, très voilà. Tu vois, elle est répartie dans des choses très technologiques à la fin. Du coup, quand je l'ai accompagnée dans la marche, j'étais un peu en mode « Ok, on va voir comment ça se passe » parce que c'est pas quelqu'un qui a l'habitude de faire ce genre de choses. En même temps, elle en a besoin, elle en est consciente. Et pendant les marches, c'est vrai que j'ai toujours... ça dure 2 heures. Alors après, j'ai des moments où je regarde comment ça se passe, si la personne, elle est en train de prendre des photos, de noter des choses. Je lui dis, allez, ça va. Parfois, je vois des personnes qui regardent par terre ou là, je me suis dit, ça va pas marcher. Et puis, à la fin, elle m'a vraiment dit que déjà, le fait de ralentir, de se poser, c'est quelque chose qu'elle faisait rarement. Surtout que, voilà, on est dans une zone où les gens, dans la nature, surtout moi, je travaille sur Annecy, ils ont un rapport très fonctionnel à la nature, qui est un terrain de jeu ou de sport ou de performance. Et donc, le fait de flâner à la recherche d'indices qui, éventuellement, après, peuvent t'inspirer pour ton projet, c'est pas quelque chose qu'ils font. Et à partir de là, en fait, il y a des choses qui ont commencé à se dessiner, même si elle a eu beaucoup du mal à choisir. Elle a arrêté de pleurer. Elle n'a plus jamais pleuré, en fait.
2: Ouais.
3: Et elle s'est ouverte et elle a trouvé après, voilà. Donc ça, c'est un exemple qui me touche énormément. Et là, récemment, c'est plutôt un nouvel accompagnement qui se dessine, où la personne, elle sait qu'elle va faire une petite itinérance à pied à un moment donné au mois d'août. Et donc, j'ai calé tous les rendez-vous pour qu'elle puisse, en fait, le faire au bon moment. Avant de faire la marche avec moi, je lui donnerai quand même déjà un petit peu d'indications sur comment faire. Et puis ensuite, voilà, pour vraiment potentialiser aussi sa propre expérience pour voilà, sa réorientation de trajectoire et de faire de faire entrer aussi dans l'accompagnement bien des pratiques voilà, que les personnes peuvent avoir pour eux-mêmes, quoi. Parce que c'est pas séparé du tout. Je veux dire, on a une trajectoire de vie dans laquelle, voilà, il y a différentes trajectoires qui finissent par converger, quoi, vers un sens. Et du coup, pour moi, voilà, c'est hyper intéressant de travailler comme ça aussi.
2: Tu veux rebondir, Yaline?
4: Oui, moi je pense que en fait, ce qui est vraiment important dans les accompagnements et dans la prise de conscience de ce qu'est sa trajectoire, c'est aussi de ralentir. T'évoques là le fait qu'en marchant, il y a pas de question d'optimisation, de challenge, etc. C'est vraiment ralentir. Ça va être le cas dans les rencontres aussi. Le fait de laisser de la place, de laisser de la disponibilité. Et aujourd'hui, où on est dans des environnements très compressés, très où on essaye d'optimiser le temps, on essaye d'optimiser son agenda, on essaye d'optimiser ses trajets, on essaye de tout optimiser. Je pense que c'est difficile d'optimiser une rencontre, c'est difficile d'optimiser une marge de découverte, et que lorsqu'on va sur ces territoires de rencontres, de liens, d'itinérance, que ça soit en pratiquant le vélo, en marchant, on peut plus être dans l'optimisation. On va être face à des imprévus. On va s'adapter et on va être aussi sans doute plus sensible à ce qu'on va voir, à ce qu'on va entendre, à ce qu'on va sentir. Et donc on remet le corps en mouvement et on laisse de la place pour que la réflexion se fasse. Il y a du vide en quelque sorte, et je crois que c'est le terreau essentiel aujourd'hui pour reprendre un petit peu la main aussi sur ce qu'on a envie d'être ou ce qu'on a envie de faire, que ça soit professionnellement ou personnellement.
2: Oui, carrément. Ça me fait penser, alors, sur les différentes itinérances, notamment à vélo, c'est s'autoriser à. Je trouve qu'il y a, mais c'est dingue, c'est que c'est ce terme-là, moi, qui me vient à l'esprit. C'est je m'autorise à m'arrêter sur mon temps de trajet, à boire le café, quoi, à faire la sieste, à regarder la vue. C'est parce que on est toujours, comme tu dis, on est contraint tout le temps par le temps, etc. Et sur ces itinéraires, souvent à longue distance, il y a cette distorsion du temps. On en avait déjà parlé sur une émission précédente, mais il y a ce moment où le temps se fige un peu, où il n'y a plus la notion de l'heure, il n'y a plus tout ça, et on se lave de ça. Et du coup, ça file, quoi. Et, et ça permet tout ça, c'est se reconnecter à soi, ça permet juste d'être dans la sensation du moment, quoi.
4: Il y a ça, et il y a, tu évoquais tout à l'heure lors de notre dernier échange, la sensation de liberté. Quand on prend son vélo, elle est beaucoup plus forte qu'à pied, mais quand on est en itinérance sur un long temps, le temps perd un peu de sa substance, et se place le sentiment de liberté qui est très fort, d'autant plus que en itinérance, on sait pas très bien de quoi va être constituée la journée. Moi, là, dans les journées que je viens de passer, j'ai eu des jours où j'ai roulé 100 km, et en roulant 100 km, sur mon itinéraire initialement prévu, j'ai vu 3 ou 4 fois route barrée. Et quand on a route barrée, on ne sait pas si c'est juste un petit détour de 1 km, on ne sait pas si ça va être 10 km, on ne sait pas si on peut passer. Donc on a un temps où on va choisir, est-ce que j'y vais quand même ou pas. Et du coup, on va peut-être passer par un autre endroit où va y avoir un café qu'on n'avait pas imaginé. On va rallonger son temps et on va arriver plus tard. Et tout ça n'est pas grave, en fait, parce que le temps a plus du tout la même valeur que quand on est dans son agenda contraint en ville ou au travail. Et c'est là qu'il y a de la disponibilité, c'est là qu'il y a du vide, et c'est là qu'on reprend de l'énergie aussi.
2: Complètement.
3: Ouais.
5: Oula, faut que j'envoie ces lettres, faut que je rappelle mon père d'abord, faut que je prévoie cette fête que j'ai promis de faire pour le disque d'or, faut que je pense à l'été, trouver des colos pour les gamins, demander quand est-ce que je les ai, et puis pour qu'ils voient leurs cousins, faut que je sache ce que mes sœurs ont prévu, elles vont me dire qu'elles m'ont déjà dit. 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

côté de ça, il y a le silence de mes amis, à qui j'ai renoncé par amour, et qui me rappelle qu'aujourd'hui, je n'ai plus ni elle, ni le temps pour ne serait-ce que les reconquérir. Et puis, plus on vieillit, moins on comprend les gens qui nous entourent. Plus on vieillit, moins on comprend, tout court. Alors il y a l'amour des enfants, avec ça, tu manques plus de rien. Moi, je les aime tellement, justement, que j'ai tout le temps peur de pas faire bien. Faut dire qu'on parle des blessures faites par le regard d'un père. La moitié des gens malheureux sur cette terre le sont de cette manière. À quoi sert vraiment l'exigence ? Pourquoi on souhaite être excellent quand on voit dans quelle déshérence se retrouvent les génies souvent? Moi je voudrais leur apprendre à être heureux avant d'être brillant. Je voudrais leur apprendre à être heureux souvent, souvent. Et ce que je veux pour eux, ce que je veux, c'est bien moins important que ce que je suis. Les gamins, c'est faites ce que je fais, pas faites ce que je veux, encore moins faites ce que je dis. Dans ce cas-là, tant mieux pour la musique, tant mieux pour l'énergie, tant mieux pour les

tout à l'heure, donc effectivement, tu disais de l'importance aussi que les personnes qui sont en transition professionnelle, mais même quand on est dans d'autres types de changements, hein, de rencontrer d'autres personnes qui puissent partager un peu leur expérience, leur donner un témoignage, voire même des fois leur donner franchement des clés, voire un coup de main, voire être la clé. Et parce que finalement, ça passe par les personnes. Le changement in fine, bah, on a toujours besoin de quelqu'un, en fait, ou même de plein de personnes qui peuvent jouer des rôles différents dans ce processus de changement. Il peut nous donner un conseil, être un témoignage, nous donner un coup de main, nous fournir une clé, être la personne qui nous fait changer parce qu'il nous offre un poste. Enfin, tous les cas sont possibles, mais c'est la rencontre qui, in fine, fait déclencher le changement. Mais effectivement, aujourd'hui, pour créer ces rencontres, il faut ralentir, il faut sortir de cette... de cette approche d'optimisation dont on parlait tout à l'heure. Moi, j'ai des exemples de personnes que j'avais amené vraiment à bien visualiser, préciser leur projet, mais en mode visualisation, quoi. Genre, vraiment, tu t'imagines un rôle, un poste, une organisation dans laquelle t'aimerais être, qu'est-ce que t'y ferais, il y aurait quoi autour de toi, ça serait laquelle, évidemment, éventuellement, si t'en connais, hein, tu me dis, t'écris. Telle fédération de machin, ok. Et puis, bah, la personne en question participe à une conférence organisée par cette fondation, c'est une fondation, je crois, et doit donc intervenir parce qu'elle-même vient aussi d'une autre association. Et juste avant de monter sur scène, hein, la présidente de la fondation lui dit, mais attends, mais je veux que maintenant tu t'intéresses à ce genre de thématique. Tu sais, en fait, on cherche quelqu'un, nanana. Et paf, enfin, ça s'est fait comme ça. Donc là aussi, faisceau de trajectoire qui converge. Un autre aussi, là, qui, en fait, pour l'instant, est encore en poste parce que il y a quelque chose qui est en train de se créer sur Annecy, un projet qui l'intéresse. Donc, pareil, je lui dis, bah, comme avant, il savait pas trop. Et je lui dis, écoute, je connais quelqu'un qui monte un projet de ce genre. Tu vas la voir.

0: Puis bah bon, pareil. Donc là, genre, il est en premier rang du moment, voilà, pour pouvoir basculer quand ça sera vraiment concret. Donc je trouve que le ce qui est hyper important dans l'itinérance, dans la vie, comme dans les changements professionnels ou autres, c'est d'abord vraiment de se reconnecter à soi. Et je trouve que en ça, le fait de faire une itinérance, se reconnecter à l'environnement, essayer de voir qu'est-ce qui nous interpelle, qu'est-ce qui nous plaît, prendre le temps de faire la sieste quand on a envie, manger. Je me souviens quand tu me disais, j'adore parce que je peux manger quand j'ai envie. Quand, voilà.
1: Ah bah oui.
0: C'est ça. Tu fais les choses quand on a envie. Donc ça, c'est vraiment la première chose, c'est de te retrouver et de retrouver ce qui te plaît, ce qui te nourrit, ce qui voilà. Et après, donc ton projet peut commencer un peu à prendre forme avec tous ces nouveaux ingrédients ou ces ingrédients redécouverts ou ces fils que tu as à nouveau tirés. Et après, place à la rencontre, mais ça sera des rencontres forcément justes qui vont t'amener au bon endroit, quoi, parce que toi, t'es dans ta bonne place. Mais pour ça, il faut se mettre en mouvement. Moi, je suis tout à fait d'accord avec toi, Violaine, quand t'as ce, tu soulignes cette importance de se mettre en mouvement, mais physiquement. Mmh.
2: Oui, dans l'ensemble des personnes que j'ai rencontrées là durant mon itinérance, moi je suis allée les interroger sur ce qui nourrissait leur travail en dehors du travail. Donc je suis allée chercher des récits de pause, des récits d'accidents de la vie, des récits de congés sabbatiques, de voyages, de pratiques sportives, etc. Et toutes à 100% ont fait évoluer leur trajectoire par la rencontre et par la mise en mouvement. C'est les deux ingrédients qui sont totalement indispensables. Donc j'ai envie de dire, si on reste dans son lit, derrière son écran, il est probable qu'il ne se passe pas grand-chose. Et toutes ces personnes ont pris des décisions, ont fait des changements ou des bifurcations à chaque fois grâce à une rencontre, un collectif et la mise en mouvement.
1: Waouh, ça donne envie, hein.
0: Ouais. Tu vas repartir parce que
1: ah ouais, j'ai très très envie. Je vais finir mes travaux d'abord.
0: Ah mince, ça c'est encore un autre hors champ.
1: Mais c'est être, si tu l'as eu le... mais c'est être en mouvement aussi, hein.
0: Bah oui.
1: Ah bah oui.
0: Et puis pour construire son lieu de vie.
1: Ah bah complètement.
0: Du coup, c'est quand même
1: hyper
0: assez costaud.
1: Important. Ouais.
0: Parce que dans, je crois que la puissance de l'itinérance, elle vient du fait qu'on se met en relation avec un environnement. Mm. Dans le mouvement, l'environnement, c'est quand même la première chose qui nous contient en tant qu'être humain sur Terre, mmh. avant même que notre corps. Enfin, il faut quand même qu'il y ait un endroit qui contient tout notre corps. Et je pense que c'est vraiment la première sphère de vie à soigner, dont prendre soin, et que il y a rien de bon entre guillemets qui peut venir si tu n'es pas, si tu ne vis pas dans le bon environnement, en fait. Et des fois, il faut aussi. Moi, quand j'avais fait ma thèse sur l'itinérance, j'avais beaucoup de cas de personnes qui étaient parties en itinérance suite, voilà, à une crise dans une des sphères de vie. Ça pouvait être professionnel, relationnel ou autre. Et beaucoup à l'issue de l'itinérance, décidaient de déménager et trouver leur endroit pour vivre, parce que ils avaient pris cette habitude, tu vois, de comprendre l'importance de l'environnement. En ayant eu cette expérience de mouvement, et après donc l'ancrage, qui peut ne pas être définitif, hein, je veux dire, ça peut durer 10 ans, mais ça sera ton endroit.
1: Oui, c'est le
0: d'ailleurs
1: repère,
0: j'aimerais,
1: hein.
0: bien que tu me, est-ce que tu l'aperçois un peu ces sortes de miroirs entre le fait d'être un mouvement, la relation avec l'environnement quand tu es en itinérance, ce que tu y cherches, ce que tu reçois. Et cette démarche de dire je crée mon lieu de vie, enfin je sais pas, est-ce qu'il y a des choses qui deviennent comme ça
1: Si, moi je trouve que de partir, je vais faire un autre pont, mais là je suis partie voir mon fils à l'étranger,
0: oui.
1: Pendant 15 jours. Je suis arrivée dans ce pays où j'ai été complètement...
0: C'était où ?
1: C'était le Canada.
0: Ah.
1: Où j'ai, alors c'était le Québec, les gens hyper accueillants,
0: ah ouais,
1: joyeux,
0: cool.
1: etc. Mais une société, tout était XXL, autant la nature que par la consommation.
0: Oui.
1: Et ça m'a mis un coup. Ah, moi, j'étais là, oh, en fait, on est foutu. moi, avec mes petites histoires de toilettes sèches et de projets collectifs autour de l'alimentation saine. Enfin, voilà. J'étais là, bon, bah... Bah, ça m'a vraiment mis un coup en me disant ah, merde, hein, en fait, ils en ont rien à foutre. Enfin, c'est pas, mm-hmm. c'est pas que les Canadiens, hein, mais c'était un peu me confronter, j'ai l'impression, à ma réalité, enfin, à la réalité du monde, puisque nous, ici, on est dans notre petit entre-soi, on y est bien. Et que, voilà, de partir, et vraiment d'être en mouvement et d'aller parcourir un peu ce pays, alors, dans un cadre, parce que c'est très très grand, hein, donc un petit espace du Canada, ça m'a mis un coup. Et à un moment donné, je devais poser la question de savoir si je me représentais à Biobauche, enfin bon, voilà. J'étais, oh, viens, ça fait 20 ans, c'est bon, je vais lâcher. Et en fait, ça fait hyper sens de dire, en fait, je sais pourquoi j'habite là. Je sais, je reboucle avec ce que tu me disais.
0: Mais ouais, mais ouais.
1: Je sais pourquoi je suis dans les Bauges, en fait. Je sais quelle est ma communauté de vie, tu vois. Et je sais que la maison que j'ai choisie aujourd'hui, je l'ai pas choisie pour rien. Je l'ai choisie parce que j'ai des super copains autour. Et c'est aussi une nouvelle communauté de vie, enfin, tu vois, d'être bien entourée. Cette maison, j'y suis bien, j'y passe du temps parce que je la rénove, etc. Et puis, ce projet, voilà, de Biobauge, moi, il fait sens pour moi de dingue parce que j'y suis bien, quoi. Je vis des belles rencontres, je grandis, je me nourris. Mais il a fallu que je parte là-bas parce que j'étais un peu perdue, là. J'avais fait une petite coupure avec la lanterne pendant 2 mois pour me permettre de faire mes travaux. Et je suis partie à ce moment-là. J'étais là, putain, qu'est-ce que je fous là? Pourquoi je suis là? Et le fait de partir, de se prendre un peu cette claque de réalité, bah oui, le monde, il est pas rose, hein. Et puis, on est vraiment dans l'entre-soi ici. On a de la chance. On a un cadre de vie de dingue. On est hyper bien entouré. On vit ce qu'on a vécu hier soir. Je vous parle de Rochette, mais c'était vraiment génial.
0: Ah bah oui.
1: Et ouais, le fait d'être partie, bon, en plus j'étais avec mes enfants, donc c'était royal. Mais ça m'a permis de me réancrer sur ce territoire où j'y suis bien et dans cette maison où j'arrive à me projeter, où j'arrive à me dire, je démarre une nouvelle chose. Donc ouais, je confirme, le mouvement ça a du bon et je pense de partir et de lâcher un peu et de remettre en question et de voir les choses sous un autre angle, c'est hyper important.
0: Ouais, dans ce que tu dis, il y a plein de choses en fait qui résonnent, des réflexions qui me viennent que j'avais déjà un peu, enfin c'est des choses que j'aurais bien voulu approfondir, bon qu'après on peut pas tout faire quand on fait de la recherche, mais dans ce que tu dis, j'ai comme l'impression que l'itinérance ou le voyage, ça peut aussi représenter un peu comme le fait de rencontrer ses limites.
1: Ah oui, complètement.
0: C'est-à-dire que tant que tu es dans ton centre de vie ici, bah les limites c'est un peu flou parce que il y a plein de choses autour de toi qui font partie de ton quotidien,
1: et puis qui sont confort.
0: Absolument. Mais dans le moment où tu perçois des petites brèches, peut-être c'est le moment d'aller effectivement voir dans les limites de ton univers, tu vois, le Finistère de ta vie. Et le fait de faire une itinérance, un voyage comme ça, ça te permet, je pense, vraiment de tutoyer un peu ton Finistère là, et de voir du coup dans la notion de limite, il y a, ou de frontière, il y a qu'est-ce que tu gardes à l'intérieur et qu'est-ce que tu sors en fait, qu'est-ce que tu veux pas, qu'est-ce qui fera pas partie, et qu'est-ce qui, voilà, une sorte de grande opération un peu de comme quand tu remets les piquets, tu vois, pour le tour de ton terrain, quoi. Tu vois, tu décides, bah, je mets là. Et ce n'est qu'en faisant cette démarche de se mettre en mouvement pour aller un peu, voilà, aux limites de ta planète, pour voir un peu, voilà, qu'est-ce que, et pour comprendre aussi, parce que souvent, dans les processus de changement, on a l'impression qu'il faut tout changer. Eh ben non, en fait, parfois dans ces moments-là, tu peux te rendre compte aussi de ce que t'as finalement. Tu redonnes du sens, un autre sens. Tu renouvelles, tu fais une mise à jour de sens.
1: Ouais, c'est un peu ça. Ouais,
0: de ce qui semblait être potentiellement quelque chose à jeter, et finalement, ça reprend du sens, mais c'est un autre sens. Et voilà. Et le fait d'être une deuxième chose aussi qui me venait dans ce que tu disais. C'est qu'en fait, quand tu te remets comme ça en mouvement, que tu vas un peu à tes limites, en fait, ça te redéplace, quand tu reviens, ça te redéplace à ton bon endroit, en fait. C'est vraiment une mise à jour totale aussi, de non seulement de qu'est-ce que tu gardes ou pas, de pourquoi, du sens, et de ta place, vraiment. Donc je trouve que c'est assez symbolique et tu reviens et après tu construis ton nouveau chez toi.
1: Ouais. Et dans les histoires d'itinérance, et tu parles de maison, bon, en vélo, après chacun fait comme il le souhaite, mais moi je sais que la tente c'était un moment important pour dormir. Bah oui. C'est ton petit univers.
0: Oui.
1: Et ça t'entoure. Oui. Enfin, c'est la cabane, c'est ça.
0: Oui.
1: Et là, quand je suis partie au Canada, alors on a bougé toutes les nuits. Enfin, il y a eu juste une fois, on a dormi deux nuits au même endroit. Sinon, on a bougé tous les soirs, tous les matins, pardon. Et tous les soirs, on reconstruisait notre univers. Alors, il y avait un enjeu qui était autre. C'était de se retrouver aussi ensemble avec les garçons qui étaient déjà partis pour leurs études, etc. Donc, on refaisait famille à ce moment-là. Mmh. Et dans une chambre d'hôtel, enfin, c'était dingue de se dire. Il y avait juste... en fait, on n'a pas besoin de grand-chose, finalement. Et c'est OK. Voilà, on a nos petites... Mais tu parles de limites. Enfin, je trouve qu'il y a... Voilà, c'est qu'est-ce qu'on construit tous les soirs à nouveau, comment on remet nos marqueurs, comment on remet tout ça en place.
0: Finalement, c'était un chantier aussi.
1: Ah, mais moi, c'était complètement un chantier. Hein, je le savais en partant. Voilà. Mais c'était je savais pas l'histoire du XXL là, je m'y attendais pas. Je me le suis pris en pleine face. Mais peut-être que c'était voilà, il y avait besoin, j'avais pas envie d'y aller au Canada. Hein. C'est trop loin l'avion, écolo.
0: Ouais.
1: J'ai peur de l'avion en plus en vrai c'est vraiment ça.
0: T'as eu peur?
1: Ouais, j'ai eu peur mais ça va, j'ai dit bon, tant pis, c'est comme
0: t'es
1: ça.
0: Là.
1: On va sur la lune. Non, mais il y avait ce côté, ça me faisait pas fantasmer. Je préférais partir en vélo.
0: Bah évidemment, tu vois. Bah oui, je comprends.
1: Mais ça a été une grande leçon, une leçon ou en tout cas un gros apport. Et comme tu dis, un reset. Enfin, ça a permis de partir. En fait, ça permet de faire le pas de côté, de poser.
2: De réinterroger.
1: Ah, de réinterroger.
0: Il me vient une question pour Violaine.
1: Ouais.
0: Qu'est-ce que, même si c'est peut-être un peu trop tôt pour le savoir, mais est-ce que tu sens que ton itinérance, qui n'est pas tout à fait terminée, rappelons que te manque une étape, qu'est-ce qu'elle a pu te, en quoi elle a pu te faire une mise à jour d'éléments à garder ou pas dans ta vie, de sens à donner aux choses, de place? Cela dit, signalons que tu as quand même, t'es en plein changement aussi de maison en ce moment, il me semble.
2: Oui, ma maison est en vente pour ceux qui souhaiteraient en acheter une à Saint-Germain-en-Laye. Alors, je pense que c'est un peu tôt, effectivement, pour j'ai pas à digérer encore. Je pressens que ça va confirmer en fait ce que j'imaginais avant, c'est-à-dire que la rencontre, il faut du temps et de la disponibilité pour la faire, et que pour moi la rencontre c'est essentiel dans la vie, c'est ce qui nourrit, c'est ce qui anime, c'est ce qui fait du bien, et j'ai un peu envie de dire qu'aujourd'hui la rencontre il faut la prendre comme un étendard pour se battre pour qu'elle continue à avoir lieu. Je pense que donc dans nos métiers, et en particulier dans le mien, on est beaucoup confronté à la visio. Pour moi, la visio, c'est un canal de communication, mais c'est pas un canal qui crée du lien. Et je crois que j'ai envie de me battre pour que la rencontre continue, pour que le lien continue, parce que je pense que c'est ce qui va souffrir demain dans nos écosystèmes. C'est le fait de se rencontrer. On dit partout que la solitude se développe, l'anxiété, la dépression. Et pour moi, le remède, c'est la rencontre. Donc, ce que je retiens déjà de ça, c'est vraiment la rencontre et le fait d'aller sur du temps long. L'itinérance permet d'aller sur du temps long. Alors, il faut pouvoir se l'accorder. Ça se prépare. Mais c'est ça qui fait aussi que les rencontres sont différentes. Il est évident que quand j'arrive après 50 ou 70 kilomètres de vélo et que je vais rencontrer un dirigeant d'entreprise ou un collaborateur, je suis pas la même que si je reçois cette même personne dans mon bureau à Paris, en talons et en tailleur avec la clim. Dans un cas, je suis une voyageuse et le contact est très différent, très naturel. Dans un autre, je suis une consultante en ressources humaines. Et je pense que cette posture et cet état changent aussi la rencontre. Donc, pour moi, c'est déjà ça. Et puis la mise en mouvement, mais parce que de tout ce que j'ai reçu dans l'ensemble des témoignages, c'est vraiment la mise en mouvement qui est clé chez les personnes. Et enfin, dernier renseignement qui est assez fort, c'est que c'est pareil, je trouve qu'il y a beaucoup de méfiance qui se développe aujourd'hui. On a peu confiance en l'être humain. Or, moi, ce que j'ai perçu pendant ce mois de reportage et de route, c'est que je me suis sentie bien partout, que les gens sont accueillants partout, que les gens qui m'ont accordé des interviews ont toujours dégagé du temps pour ça avec plaisir, alors qu'ils ont des agendas contraints. Donc la rencontre est possible à partir du moment où on la provoque.
0: C'est vrai qu'on peut vraiment retenir ça. Le mouvement, la reconnexion et la rencontre et le changement, quoi. Mmh. Voilà.
2: Je vais juste rajouter une toute petite chose. Oui. C'est que souvent, les voyageurs reviennent, les gens qui ont fait des tours du monde, qui ont voyagé sur d'autres continents, reviennent en disant, en Thaïlande, en Afrique, je ne sais pas, on a été hyper bien accueillis, les gens sont hyper gentils et tout. Mais moi, c'est ce que j'ai vu en France. Je suis fait Bordeaux, Annecy. Je n'ai vu que des gens accueillants. J'ai été accueillie chez des gens, chez Chiara, mais d'autres. Et moi, je fais le même constat que les gens qui sont partis en Afrique ou autre, qui ont l'air de trouver ça extraordinaire. En France, c'est pareil.
1: Waouh. Ben, merci à vous. Hein. C'était vraiment chouette, ce moment d'échange. Donc... je rappelle le titre du livre de Charles Pépin, La Rencontre.
0: Et tu veux, peut-être en avais d'autres aussi en tête tout à l'heure.
1: Ouais, j'en avais d'autres. Après, d'un point de vue plus large, moi je trouve que le livre permet la rencontre aussi.
0: Oui.
1: Dans mon métier de libraire, c'est un peu ce que j'ai appris, c'est qu'on rentre dans l'intimité des gens tout de suite, en fait, par le biais d'un livre, par le biais d'une recherche de livre, on se met en lien parce qu'on a lu le même livre. On fait partie de la même communauté.
0: Ah oui.
1: C'est un truc de dingue.
0: Ah oui.
1: Et vraiment, on rentre dans l'intimité aussi de la personne parce que c'est propre à nous, les récits qui peuvent nous transformer, nous bouleverser. Toutes ces histoires, l'imaginaire. Et ça, quand il y a le lien, que ça matche entre deux lecteurs, ben, ça crée une belle rencontre, quoi.
0: Voilà. Mais c'est vrai, hier soir, on parlait de l'empathie. Quand tu lis un roman, t'es obligé d'être dans l'empathie. Parce que tu vis l'histoire que vit tes personnages. Mais cette rencontre dont tu parles, tu rentres en empathie avec l'autre personne qui a lu le même livre. Que tu sais que t'as vécu les mêmes émotions, lisant ce livre.
1: C'est exactement
0: ça. C'est un catalyseur d'empathie.
1: Exactement.
0: Trop bien.
1: Et puis, le bonheur que les gens ont raconté un livre qui leur ont plu.
0: Ah
1: quoi,
0: oui.
1: C'est,
0: oui.
1: Voilà. Donc, il y en a plein à la lanterne.
0: Venez.
1: Voilà. Mais ça sera sûrement le sujet d'une autre itinérance
0: sur des livres.
1: Les livres
0: qui
1: nourrissent. Voilà. Merci en tout cas, Violaine.
2: Merci Pascaline pour ton accueil.
1: Merci Chiara.
0: Merci
1: à toi. Toujours un plaisir. Et puis, merci à vous.
0: À
1: Radio
0: bientôt.
1: Alto. Salut.
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2: Hello les amis, en route pour une nouvelle aventure. Miaou Miat, avec Krabik et Rukinou, sont dans le tunnel après Ex-Leno. Le tunnel magique, qu'est-ce qu'ils voient? C'est le tunnel, les fameux tunnels tourbillons d'Alice.
3: Moi j'ai envie.
2: Il tombe, ils voient passer.
3: Moi j'ai envie qu'ils arrivent dans une baignoire.
2: Une baignoire?
3: Et en fait, vu que le requin est trop gros pour passer, en fait il passe, mais ça le truc est petit comme ça, hein, t'as raison. Il est petit comme un rond de, je sais pas moi, une.
2: Tu veux dire du robinet?
3: Non, le trou de la baignoire pour enlever l'eau.
2: Ah oui,
3: le. Bah oui, ils arrivent par là.
2: Ah, ils arrivent carrément par le dessous, par, oui. Par dessous.
3: Oui.
2: Alors d'abord, ah oui.
3: Et en fait, ça casse un peu autour et le requin comme ça il passe.
2: Ah ouais.
3: Un peu.
2: Ouais. Sinon, il arrive, il est tout petit, comme votre requin en peluche, tu sais. Plouf. Comme s'ils sont dans une baignoire géante.
3: Ah
2: ils
3: ouais.
2: arrivent et du coup, ils sont bloqués. Parce qu'ils sont. Tu sais, les baignoires, ça glisse un petit peu quand il n'y a pas d'eau. Et tu sais, des fois, il y a une araignée, elle tombe au fond de la baignoire. Et les araignées au fond de la baignoire, elles n'arrivent pas à remonter parce que les bords des baignoires.
3: Ou après, il faut les aider.
2: Oui, ou alors il faut que le pommeau de douche, tu vois, s'il y a une douche ou un truc qui soit au fond. Et du coup, elles peuvent grimper par le. Ah, c'est ça qu'ils vont faire.
3: Magiquement, ils vont devoir recommencer parce qu'il y en a. Parce qu'ils glissent, ils font tomber les autres et tout.
2: Ouais,
3: ça.
2: Mais alors attends, parce que là, donc Miaou Miat, Krabik.
3: Mais qu'est-ce qu'ils doivent chercher du
2: Miaou Miat avec son petit sac, Krabik et. Rukinou.
3: Vu qu'ils sont seuls.
2: Mais Rukinou, alors s'il n'y a pas d'eau, il meurt ou il a des pattes et il peut respirer dans l'air?
3: Oui, il respire dans l'air. Hein. Oui.
2: Et on dit qu'il
3: non,
2: a.
3: Au pire,
2: et ça
3: il
2: serait
3: drôle
2: qu'il ait des petites pattes comme un mille pattes. Ah non, il fait comme un serpent.
3: Il glisse. Ouais, il glisse.
2: Comme une limace, mais un peu rapide. Une limace requin. T'imagines?
3: Non.
2: Si, mais comme ils sont petits, imagine la taille. Le Rukinou, moi j'imagine.
3: Oui,
2: il
3: mais
2: fait
3: il n'est pas long comme ça. Tu vois, en fait, c'est un mini requin comme une limace et il glisse.
2: Ouais, super c'est ça. Ah ouais.
3: Et lui, pour s'amuser, en fait, au début, il va essayer pour monter. Il va essayer de glisser de toutes ses forces. Il va sur un bord. Enfin, il glisse sur un bord. Et ensuite, il redescend. Puis il essaye de monter sur l'autre, mais ça ne va jamais marcher.
2: Il fait comme les surfeurs.
3: Oui.
2: Non, comme les. Dans les snowparks, là. Et
3: des fois,
2: fait
3: il fait
2: mieux,
3: des figures.
2: Ah ouais, il fait des saltos. Avec...
3: Mais non, et elle a pris ses patins. Regardez ce qu'ils font.
2: Elle a pris ses patins à glace.
3: Regardez ce qu'ils font. Mais regardez ce qu'ils font.
2: Il fait du patin à glace.
3: Regardez ce qu'ils font. Le requin, il fait...
2: Ah oui, il vole en l'air et il retourne de l'autre côté. Et Miaou Miat, elle sort ses patins. Elle avait pris des patins à glace.
3: Ouais, du coup, ils font de la patinoire, mais au bout d'un moment, ils commencent à en avoir marre.
2: Elle sort un petit tutu et comme ça, elle tourne, elle tourbillonne et on dirait une petite pâquerette qui
3: danse. Il fait du snow sur son ventre.
2: Et Krabik, qu'est-ce qu'il fait, lui?
3: Lui, il essaye de ne pas glisser, de ne pas tomber.
2: Ah oui, lui, il n'arrive pas à marcher parce qu'avec ses pattes,
3: il trempe. Et il essaye de ne pas glisser, donc il marche tout lentement, il fait le robot un peu.
2: Ouais. Et puis de temps en temps, il y a Rukinou qui retombe et ça fait des vibrations, alors il glisse. Ah bravo. Et il y a Miaou Miat qui passe, et elle aussi, elle essaie de faire des loopings où elle glisse à fond, et chou, elle va sur le bord. Ils s'amusent bien.
3: Ouais, mais au bout d'un moment, ils en ont marre. Regardez, ça c'est Rukinou, ça c'est...
2: On voit pas, les gens, ils voient pas
3: la
2: radiophobie.
3: Oui, mais Rukinou, il est...
2: Alors regardez, nous on décrit, vas-y montre-nous et nous on te décrit. Donc, et nous sommes en direct de la baignoire
3: Rukinou,
2: de la quatrième mer des merveilles. Actuellement,
3: Rukinou,
2: Wendy, la narratrice, est en train de me montrer avec sa main droite Rukinou qui est à sa droite. À
3: et
2: sa gauche, il y a
3: Miaou Miat.
2: Miaou Miat.
3: Et ils font
2: avec ses patins à glace.
3: Ils glissent dans la baignoire.
2: Vers le bas.
3: Vers le bas de la baignoire. Ils glissent dans la baignoire et ils se croisent.
4: et ils se recroisent. Ils
2: se recroisent. Ah oui, c'est une figure de jonglage, ça. Tiens, tu fais te croiser les balles. Ils font des tours, ouais, des tours et ils se croisent. C'est beau. Ouais. Et ils font des figures comme ça.
3: Mais qu'est-ce qu'ils doivent chercher dans
2: cette
3: mer?
2: Krabi, il prend un appareil photo dans le sac de Miaou Miat et lui fait des photos.
3: Sinon, c'est là que la brosse à dents de Barbe Noire.
2: La brosse à dents. Et Barbe Noire, c'est pour ça qu'il a plein de caries parce qu'il avait oublié sa brosse à dents à la quatrième mère des merveilles.
4: Mais qu'il doit s'en faire arracher.
3: Mais attendez.
2: Quoi?
3: Il reste plus que deux mères en fait.
2: Ben non, il y en a. C'est les sept mères. Et là, on est à la quatre. Mais attends, on n'est même pas vraiment commencé pour le moment. On est juste dans la baignoire. Ils sont arrivés du terme d'Aix-les-Bains.
4: Mais qu'est-ce qu'ils vont faire du coup?
2: Et là, au bout d'un moment, ils s'arrêtent. Ils sont un peu fatigués. Ils font une réunion. Ils disent bon, ben qu'est-ce que. On s'est bien amusé.
4: Et la Krabi,
3: qu'est-ce qu'on fait?
2: Qu'est-ce qu'on mange?
3: Qu'est-ce qu'on fait? Qu'est-ce que
2: j'ai faim? Rekinou, il dit, j'ai faim. Il les regarde tout d'un coup. Et là, Krabik et Miaou.
4: Et attends, et là, Krabik. Attends, Krabik, il dit, et ta promesse?
2: Ouais. Mais j'ai très faim, je peux pas vous manger un petit bout.
4: Hors de question, allons dans la cuisine.
2: Je peux pas te manger la queue.
4: Non.
2: J'ai faim.
4: Essayons d'aller dans la cuisine. Où est le pomme?
2: Et il se met à pleurer. Et parce que tu sais, il arrête pas de pleurer. Du coup, il pleure, et ça commence à remplir la baignoire.
4: Ah,
2: mais non, mais on va se noyer. Regarde, on ne peut pas monter. Je ne sais pas nager, allait dire le crabe. Mais je suis bête, le crabe, ça vit dans l'eau.
4: C'est débile. Et les crabes, ils vont dans l'eau, ils respirent dans l'eau.
2: J'ai une idée, dit Miaou Miat. On va monter grâce aux pleurs de Rekinou. Rekinou, tu ne vas pas manger. Oh non. Il se met à pleurer.
4: Tu ne vas pas manger jusqu'à la septième mer.
2: Quoi? Mais non, j'ai très faim.
4: Oui, mais
2: jusqu'à
4: même
2: la cinglinglin.
4: Voilà. Là, tu sais, Miaou Miat, elle fait un clin d'œil à Krabik. À Krabi.
2: Ah oui, Krabik. Ouais. Hé, Krabik, clink,
4: clink. Tu ne vas pas marcher jusqu'à la septième.
2: Mais... Oh non, j'ai faim. Il pleure.
4: Et là, il dit, quand elle est à ras-bord,
2: Krabik, il a bouché la baignoire, en fait, parce qu'il a mis quelque chose, un chiffon pour boucher. Et alors l'eau monte, et il commence à flotter.
4: Attends, j'ai une idée, papa. Et là, quand l'eau elle est à ras-bord, Miaou Miat, pour pas que ça déborde, enfin, ça déborde un peu, donc ça les fait glisser hors de la baignoire. Et après, le chiffon il glisse, donc il s'enlève.
2: Il est au fond de l'eau, lui, on s'en fiche. Non, il la laisse remplie. Non, ils y vont, ils prennent la cascade.
4: Et donc après, tu vas manger bientôt.
2: Donc, attends, elle n'avait pas fini sa phrase, Wendy.
4: Et vas-y. Donc après, Miaou Miat te dit, c'est bon, maintenant tu peux manger.
2: Et Rekinou, il dit, oui, Miaou Miat, c'est bon, tu peux manger. Oh, je vais manger. Oui, viens, allez, je te monte sur le dos. Et elle monte sur Rekinou et elle dit, en route, prenons la cascade.
4: Et là, les humains. Mais je ne me rappelle pas avoir rempli la baignoire.
2: Attends, mais il n'y a pas d'humains là encore. Ils sont là, ils sont encore au bord de la baignoire. Il y a des humains qui arrivent.
4: Oui, mais tu sais, à un moment, il y a les humains, ils vont arriver. Je me rappelle
2: pas. Mais tout d'un coup, il y a la porte qui s'ouvre. La porte de la salle de bain s'ouvre. Il y a un humain qui dit, mais pourquoi il y a de l'eau partout? Qu'est-ce qui se passe?
4: Ils cachent sous une serviette.
2: Je ne me souviens plus que j'avais. Ils sont cachés derrière la porte parce qu'ils ont.
4: Je ne me souviens pas avoir rempli la baignoire aussi remplie.
2: Mais c'est qui dit ça? C'est un monsieur, une dame, un enfant, c'est quoi?
4: Qui parle?
2: C'est bizarre. Je ne me souviens pas que j'avais rempli ma baignoire. Allez, comment cette salle de bain? Il y a une fenêtre. Il y a un paysage dehors.
4: Il y a deux portes. Une porte qui est reliée à. Au pire, il y a la salle de bain qui est collée à la chambre du monsieur. Et donc, il y a une porte qui va vers la chambre. Et il y a une porte qui va vers le salon, la cuisine et tout ça.
2: Ah ouais. Donc, il y a deux portes. Alors là, le monsieur vient de sa chambre, c'est ça? Il est là, il dit, mais c'est bizarre. Alors, est-ce qu'il a une amoureuse? Est-ce qu'il dit, chérie, tu avais préparé un bain? Ou il est tout seul? Non, peut-être ils vont l'aider à retrouver son amoureuse. C'est peut-être ça leur mission. Ils ne savent pas, mais. Et en échange, il va leur donner la brosse à dents de Barbe Noire.
4: Sinon, c'est une fille qui a les cheveux. Au pire, c'est une fille qui va les aider à trouver Barbe Noire. Et comme ça, ça va être la fiancée de Barbe Noire. Mais non, on n'a pas dit ça. On a dit là que le. Oui, mais j'ai compris votre.
2: Mais d'ailleurs, Barbe Noire, il cherchait quoi? Ah, mais oui, il était en amoureuse. Mission pour. Oui, non, mais lui, il est déjà passé par là. Ah, on sait pas. Peut-être pas. Tu crois que là? Non, il est déjà passé par là, Barbe Noire, en fait.
4: J'aime pas votre idée.
2: Laquelle idée du monsieur? Bon, pour le moment, on a le monsieur. D'accord? On reste là? On avance avec ça?
4: Oui.
2: Didi.
4: On pourra changer en route.
2: On va voir. Et peut-être qu'il va rencontrer une dame ou une autre dame, ou peut-être sa sœur. et qui va partir.
3: Ouais.
2: On va voir. On avance. Toi, tu veux que ça soit une dame?
3: Bah non, faites comme vous voulez.
2: Bon, alors. Bon, ben moi, je boude aussi, alors. Je vais plus dîner. Bon.
3: Bah non, t'avais une idée. Ouais. C'est moi qui n'ai pas d'idée.
2: Bon, mais c'est pas grave. Hein. C'est pour ça que c'est bien d'être à plusieurs, parce que comme ça, il y a toujours quelqu'un qui a une idée. Alors, donc le monsieur dit, bon, c'est bizarre, je n'avais pas allumé la baignoire. Pourquoi cette baignoire est remplie? Il y a de l'eau. Bon, alors, je vais rouvrir la baignoire. Il enlève le torchon, la baignoire se vide. Et là, derrière, il y a Krabik, Miaou Miat. Ils sont tout petits, eux. Hein. D'accord, ils font... Miaou Miat, elle fait la taille de quoi? Elle fait la taille de 1 cm. Elle est vraiment minuscule.
3: Oh non, il ne faut pas exagérer.
2: Mais non, elle a la taille d'un squishy.
3: Mais ça ne fait pas 1 cm.
2: Mais regarde, le requin, il fait cette taille, on a dit. Il a fait la taille d'une limace. C'est comme ça, une limace, t'es d'accord?
3: Bah,
2: si ça, c'est un grand requin blanc.
3: Il y a des grandes limaces grandes comme ça.
2: Bah, oui, mais si le requin blanc géant est une limace, Miaou Miat, elle fait 2 cm.
3: Moi, j'aurais voulu que Miaou Miat, elle fasse la taille d'un de nos squishy, là.
2: Bah ouais, mais c'est petit, les squishy.
3: Mais ça ne fait pas 1 cm, 2 cm.
2: Comme ça. Si Miaou Miat a fait 3 cm, le requin fait 10 cm.
3: Ça fait ça, hein, le squishy.
2: Bon, alors vous voyez les enfants, vous avez des squishy chez vous, hein? Vous savez, ces espèces de trucs gluants. Bah, Miaou Miat, elle a la taille d'un squishy et le requin, elle a la taille d'une grande limace.
3: Et crabe.
2: Et Krabik, il est petit, lui. Hein, parce que,
3: il fait la taille d'une miette.
2: Il fait la taille
3: d'une... Non, mais non.
2: Si, bah, d'une grosse miette.
3: Non. Voilà. Non.
2: Avec des pâtes.
3: Papa, tu te souviens, c'est papa. Vous imaginez une miette à pâtes. Oh, mais... ah, non, attendez. Vous, papa, énervez-vous. Vous vous souvenez quand on était allé chez le réparateur de ton van, là, quelque part. Il y avait à côté, il y avait un monsieur qui vendait des mini trucs comme ça, là.
2: Ah oui,
3: ça peut être cette taille, non?
2: Des Mirabelles.
3: Voilà, des mini Mirabelles.
4: Ou alors.
2: Mais pas pour Krabik, hein.
4: Ou alors, attendez, j'avais une idée.
3: La taille d'un écran.
4: J'avais une idée. La taille.
2: Elle est bizarre cette mère, on se retrouve dans une baignoire.
3: Oh, Krabi qui fait la taille d'un truc pour allumer les lumières.
4: Un interrupteur, mais non, c'est
2: énorme. Trop gros. Bon, alors, bref, ils sont là derrière la porte et le monsieur se pose des questions, il a ouvert le truc. Et pendant ce temps-là, ils ont dit bon, il faut qu'on trouve la cuisine. On a faim. Vite. Mais réfléchis à ton idée, j'avance un petit peu dans l'histoire.
3: Il fait la taille de ce truc.
2: Le requin, vite.
4: Okay. Plus petit.
2: Requinou, on y va. Et Requinou avance comme une... Mais par contre, il est super rapide. Hein. On a dit une limace rapide. Avec Miaou Miat, elle se tient, elle s'accroche à son cou. Elle a mis une petite ficelle, on dirait qu'elle fait du... tu sais, elle est accrochée comme sur le dos d'un cheval, mais c'est un requin, quoi. Et là, ils sont passés, il y avait une autre porte.
3: Rien.
2: Ils sont passés... Ils arrivent, où ça? Dans la cuisine. Oh, la cuisine, super. Il y a plein de choses dans cette cuisine.
3: Ouais, il y a de la viande, il y a des fruits, il y a du pain, il y a des
2: blés. Mais quelle heure il est, en fait? Moi, j'avais l'impression qu'il était le matin. Mais en fait, oui. Ah ouais? Mais du coup, le monsieur, quoi, il a sorti des choses à manger?
3: Bah oui.
2: Pour le midi?
3: Il avait préparé le repas de midi dans une casserole qui était en train de bouillir. Et il y avait son petit déjeuner encore sur la table. Et toi, il mangeait salé et sucré.
2: En même temps, c'était une sorte de brunch.
3: Il y avait un œuf, du pain, de la viande.
2: On dit qu'il attend quelqu'un, justement. Il est en train de préparer un super
3: brunch. Il y avait du Nutella, tu vois. Il y a des choses salées et des choses sucrées.
2: Ah, super. Des fruits, des Mirabelles, justement. Des quetschs, du reblochon.
3: Enfin, plein de trucs.
2: Il a fait une recette incroyable. Vous savez, c'est quoi sa spécialité? C'est la prune rôtie au reblochon. Et alors, justement, on sonne à la porte. Mince.
3: Attends, mais vite, il faut d'abord qu'il lave la salle de bain.
2: Mince, il y a de l'eau. Ben, vite, il faut que je. J'arrive. Oh là là.
3: Je me prends ma douche. Je m'habille.
2: J'arrive, je finis ma bille. Je mets mes chaussettes. Il fait comme dans le.
3: Je mets mes chaussettes.
2: Vite, passe la serpillière. Oh là là,
3: je mets mon t-shirt.
2: Ah oui. Et que fais-tu?
3: Je mets mon caleçon.
2: Quoi? Tu mets ton caleçon après tes chaussettes et ton t-shirt? C'est une drôle d'idée. C'est une voix de fille alors qu'il est dehors et qui est à la porte.
3: Je mets mon pantalon.
2: Mais t'es pas habillé déjà? Je suis arrivé à l'heure du rendez-vous. Il est 11h30.
3: Ah oui, bah j'ai fait une petite grasse matinée.
2: Quoi? Mais ah bon? Mais j'arrive.
4: Je viens de sortir de ma douche.
2: Faut qu'il se dépêche. J'arrive, vite. Attends, et pendant ce temps-là, les autres font vite. Ah, il faut que... Regardez, là-bas, sur la table. Il y a la casserole qui cuit et à côté, il y a de la bonne viande. On y va, dit Requin. Et alors là, il voit un balai avec un manche à balai. Alors lui, Requinou, il monte le long du manche à balai. Il arrive en hauteur sur une sorte d'étagère, ce qui lui permet d'aller sur le four, qui est toujours... Aïe, je me brûle, parce que le monsieur est en train de faire fondre du reblochon sur des prunes.
4: Il glisse en se brûlant, donc il sautille en glissant.
2: Et la miamiate, elle est sur son neveu. Arrête, on dirait que je fais du rodéo.
4: Et là, je
2: vais plonger dans la casserole. Ne plonge pas dans la casserole, nous allons cuire si tu plonges dans la casserole. Et au moment où il va plonger dans la casserole, miamiate, elle tire sur la ficelle et dit, arrête, non, on va cuit dans la casserole bouillante.
4: J'ai une idée, donc là, elle fait ton idée. Et donc là, il est en train de sauter. Et la casserole, et bah, en fait, imaginez un four. Et sur le four, bah, y a une casserole qui est en train de cuire l'eau, elle est chaude.
2: À côté, sur le gaz.
4: Oui, okay. Bah, j'avais pas pensé comme ça, moi. Et là, il y a Requinou, le petit requin, comme il l'imagine. Il saute, et avant, en fait, il est
2: en l'air, là.
4: Il est prêt à plonger, mais la casserole, elle est vraiment devant lui, quoi. Et là, Miao Miat, elle tire, et donc, au lieu de continuer sa trajectoire, il tombe directement, mais pas dans la casserole.
2: Ou alors, elle arrive à s'accrocher à quelque chose, tu sais, genre comme Spider-Man, mais il faudrait qu'elle ait un truc.
4: Spider-Man ! Oh, vas-y, elle l'attrape.
2: Je sais ce qu'elle fait.
4: J'ai une idée.
2: Elle accroche une ficelle à une patte de Krabik, elle lance Krabik.
4: Sinon, elle prend un élastique qui est super élastique, elle l'accroche à une ficelle, elle l'accroche l'élastique à Krabby.
2: Oui.
4: Au lieu de faire un nœud, elle l'accroche autour de son truc et
2: ça, il va le tenir parce qu'elle n'a pas le temps.
4: Ils sont en train de sauter. J'ai pas fini mon idée. Donc là, elle est accrochée à la patte ou au corps, je sais pas. Et là, elle prend un moment de la ficelle et lance comme ça. Ouais. La ficelle, elle tourne autour d'un truc. Et Krabby, vu qu'il est lourd, il n'est pas tellement lourd comme un immeuble, mais.
2: Il n'est même pas du tout lourd, puisque c'est un petit crabe. Mais en tout cas, il se tient.
4: Et donc, ça fait le tour du pot.
2: Ça se tient.
4: Ils n'arrivent pas.
2: J'ai une idée, moi.
3: Sinon, ils ont une ficelle, ils accrochent à un élastique, et Miao Miat, elle le fait comme un lasso, elle fait comme un lasso, donc elle le tourne autour d'elle, elle attrape un...
4: elle le lance.
3: Après, à côté du lavabo, il y a un pot avec les couverts sales. Elle le lance, ça s'accroche à une fourchette et comme ça, ça leur tourne la trajectoire.
2: Et sauf que ça fait tomber. Si elle fait ça, ça va faire tomber tous les couverts.
3: Non, ça va faire tomber la fourchette.

0: qu'ils sont en train
1: Ah ouais, donc en plus c'est de l'eau bouillante. Donc là ils sont là genre ah, on va mourir. Et à ce moment-là, Miaou Miat, ça va très très vite, hein, vous voyez, ça dure 2 secondes. Miaou Miat, elle va super vite. Elle sort son élastique et la ficelle, elle les accroche à Krabik.
0: Sinon,
1: elle lance Krabik. Krabik s'accroche à la lampe comme l'idée de Wendy, et sauf que c'est un élastique et donc tout d'un coup ils sont ça tend l'élastique, ils repartent en arrière.
2: Miaou.
1: Et du coup, ben ça fait comme
0: et ils s'accrochent à la lampe.
1: Non, ils vont casser quelque chose, il faut qu'ils fassent une bêtise.
0: Ils cassent la vitre, vu que c'était pas deux vitres collées, c'était une seule vitre, pas très... Enfin, c'était une seule vitre. Bah, la vitre de la fenêtre, quoi.
1: Ah,
0: bah,
1: mais moi, je pensais d'une armoire avec une vitre. Tu sais, des fois, il y a des armoires, tu sais, où il y a des tasses dedans.
0: Ah ouais.
1: Tu sais, et il y a une vitre. Et là, ils arrivent à toute berzingue. Et je...
0: Ça casse tous les...
1: Ils tombent au milieu des tasses à
0: tasses, les assiettes, le verre de l'armoire. Ils font tomber l'armoire. Ça pète le mur.
1: Et là, tout d'un coup... Ah ouais. L'armoire, il y avait une lampe sur l'armoire. Et du coup, l'armoire, elle tombe. Et ça tire les câbles de la lampe.
0: Qui arrache le mur.
1: Qui arrache la prise. Et du coup, ça fait un incendie.
0: Non, pas un incendie. Au pire, c'est que ça tourne. Et il y a plein de petites étincelles qui partent sur le bois d'à côté. Parce qu'il y avait une sorte de bureau, voilà. Ou un peu d'un autre...
2: Table, quoi.
0: Voilà, il y avait une sorte de mini-table, voilà. Et là, il y a des étincelles qui vont sur ce truc en bois. Mais en bois... Mais c'est du vrai bois, quoi. Et donc, ça fait quoi ?
1: Ça fait un départ de fumée.
0: Voilà, ça fait de la fumée. Il y a le truc qui sonne. Et là, il y a des flammes qui font...
1: Ah, il y a de l'eau. Et non, il se met à... Tu sais, c'est un détecteur à incendie qui envoie de l'eau, on dit. Non,
0: ouais.
1: ça sonne l'alarme.
0: Ça sonne et il y a un autre truc, mais non, au bout de la pièce qui fait de l'eau.
1: Non,
0: mais
1: elle va prendre l'extincteur. Il y a la dame qui est dehors, qui frappe, qui dit... Gaspard. On dit que le garçon, il s'appelle Gaspard. Ça vous va ?
0: Oui, mais juste... Et
1: Gaspard, qu'est-ce qui se passe ?
0: Papa, juste... Mais en fait, il y avait un autre truc à incendie qui faisait de l'eau, mais à l'autre bout de la pièce, donc il ne pouvait pas atteindre le feu qui était ici, donc il devait prendre l'extincteur.
1: Ah oui, parce qu'il ne l'avait pas installé, il l'avait juste posé sur un meuble. Alors ça le déclenche, mais du coup, ça fait une inondation sur la bibliothèque. Et du coup, ça fait une grosse flaque d'eau. Donc il y a le feu et une inondation en même temps.
0: Mais ça, c'est le feu, là. Et là, tu cries, là, merci.
1: Alors, attends, il y a... Oui, alors, attendez. Donc là, il y a Gaspard qui arrive en trompe parce qu'il y a la sonnerie, vas-y. Et dehors, il y a qui dit « Gaspard, mais ouvre-moi, pourquoi la porte est fermée à clé? Qu'est-ce qui se passe? Il y a la sonnerie qui sonne. J'arrive, Alice. » Elle s'appelle Alice.
0: Non, c'est pas Alice au Pays des Merveilles, ça, je te le dis.
1: Mais non, mais elle a le droit de s'appeler Alice, non ? Il n'y a pas que Alice au Pays des Merveilles. Tu veux qu'elle s'appelle comment ? Pimprenelle ?
0: Je sais pas moi, Alice, c'est bien, mais pas Alice au Pays des Merveilles.
1: Est-ce que j'ai dit Alice au Pays des Merveilles ?
0: Ah oui ?
1: J'ai dit, elle s'appelle Alice. Non ? Alors, Gaspard, il dit, Alice, t'inquiète pas, je sais pas ce qui se passe, il y a une catastrophe. Mais ouvre-moi, pourquoi ta porte est fermée à clé ? Mais c'est bizarre, pourquoi sa porte est fermée à clé ?
0: Je sais pas, c'est ton idée.
3: Oh, bah, j'ai une idée. Il l'avait fermée pour la nuit parce qu'il s'était fait déjà cambrioler. Auparavant.
1: Ah ouais, du coup c'était...
3: Et il avait oublié de la rouvrir, donc elle pouvait pas venir. Là, tellement ça faisait longtemps que maintenant la
1: sonnette
3: elle devenait complètement bizarre.
1: Ouais, vas-y. Et dans le placard... Mais les gens, ils sont en train de nous écouter peut-être dans leur voiture et tout ça, là. Ah, il se met à chanter. Elle chante une chanson. Toi la lampe, toi la lampe, toi la lampe, toi la lampe, toi la lampe. Vas-y, faites la chanson.
0: Attends.
1: Ta la lampe, toi la lampe. Qu'est-ce que c'est que cette musique ? Gaspard, mais ouvre-moi, c'est quoi cette musique ? Qu'est-ce qui se passe dans cette maison ? Depuis qu'on est rentré dans les sept mers merveilleuses, c'est la folie.
0: Regarde tout d'un coup, elle s'arrête.
1: Gaspard, qu'est-ce qui se passe ? Il n'y a plus de bruit. Mais il y a le feu toujours ou pas ?
0: Oui, en fait, oui.
1: Ah oui, il y a le feu.
0: Mais la sonnette, elle n'a plus de batterie.
1: Il arrive, Gaspard, avec un extincteur. Et il s'est trompé. C'est un extincteur, il avait rempli de chantilly. C'est un extincteur à chantilly.
0: Et vu qu'elle avait plus de batterie, l'autre, la sonnette, et bah, et regarde qu'il y a le bruit, elle fait. Attends.
1: Bon, Gaspard, si tu m'ouvres pas tout de suite, je vais défoncer la porte.

0: Et alors Alice, elle va
1: tada,
0: donne des gros coups d'épaule.
2: Tout d'un coup, elle a de la batterie.
3: Elle va chercher un bout de bois.
2: Tout d'un coup,
3: elle a
0: une hache. Elle va
2: prendre. Attends.
0: Elle défonce la porte comme les pompiers.
2: Tout d'un coup,
0: et en fait, elle a
2: été pompier. Quand elle dit ça, la sonnette, tout d'un coup, elle a drôle de la batterie. Tananana, tananana, tananana, tananana. Attends. Tananana, nanana, nanana, nanana, nanana, nanana, nanana, nanana.
0: Du coup, Alice défonce la porte de chez Gaspard avec une hache pour rentrer. Et là, elle arrive. Gaspard, il a pris un extincteur qui, en fait, était un extincteur à chantilly. Et il est en train d'en mettre sur le feu. Et ça éteint le feu.
2: Ah ouais ?
0: L'eau a coulé. Il y a une inondation.
2: Et en fait, là, il goûte. Et c'est de la chantilly. Donc, il adore. La chantilly. Donc, il goûte. Oh, mais non, il s'était trompé.
0: Et alors, Alice, alors, elle arrive et dit, qu'est-ce qui se passe ? Qu'est-ce qui se passe ici ? Et Gaspard, il dit, mais je sais pas ce qui se passe, c'est bizarre. Déjà, la baignoire était remplie alors que je ne l'avais pas allumée. Et maintenant, j'étais en train de nettoyer ma salle de bain et tout d'un coup, mais il est un peu gêné. Oh, il rougit en plus parce qu'on dit qu'il est un peu amoureux de Alice.
2: Ils sont amoureux.
0: Ils sont amoureux et il l'avait invité à manger.
2: Mais elle n'est pas tellement amoureux. Enfin, si, mais ils vont devoir aller au restaurant.
0: Quoi ?
2: Oui, grave.
0: Ah non, et sur la table, c'est pas abîmé.
2: Si, bah, si, justement, c'est la table qui a pris feu.
0: La table, elle a pris feu.
2: Mais oui. Non.
0: Bah, on n'a pas dit ça.
2: Mais si, la table en bois.
3: Pas du tout. C'était pas ça. Moi, je voulais dire, c'était un petit meuble, un tout petit meuble.
0: Mais le feu s'est propagé depuis le meuble sur la table. Et du coup, et là...
2: Elle était pleine de chantilly. Elle était inondée, il y avait le feu.
0: Et du coup, il y a... Alors attends, et tout d'un coup, ils sont en train de parler. Ils sont en train de parler, et là, il dit, mais la table du repas, elle est en feu. Hein, quoi ? Vite, mais oh, j'ai plus de chantilly dans ma bombe. Attends, je vais chercher ma bombe dans ma voiture. Parce qu'en fait, on dit qu'Alice a été pompière. C'est pour ça qu'elle a une hache et qu'elle a un extincteur. C'est une bonne idée, non ?
2: Hache, extincteur.
0: Et elle est... Du coup, elle a ça dans sa voiture. Elle se fait toujours prête à sauver les gens des incendies.
2: Et donc, en fait, le feu, vu qu'il avait de la chantilly dessus, eh ben, ça faisait du feu à la chantilly. C'était brûlant.
0: Mais attends, on pourrait faire des bananes flambées. Alors vite, il sort sa bouteille de rhum. Vous savez comment on fait des bananes flambées?
2: Oh,
0: on
2: non.
0: met des bananes dans une poêle avec du rhum et on met le feu. C'est vrai. Et là, pendant ce temps-là, ils ont oublié. Mais ça sent le cramé. Il dit, oh, le four, j'ai oublié le reblochon avec les prunes. C'est la catastrophe.
2: Et donc là, ça commence à prendre feu, le four.
0: C'est la catastrophe.
2: En plus, c'est en métal.
0: Un feu, c'est fait pour supporter le four. Et le feu, le four, il est vivant. Il a des yeux. J'ai trop chaud, je m'enfuis. Il se décroche et il s'enfuit, le four.
2: Il commence à avoir des pattes et des bras. Et vite, il court. Et il saute dans la revoir des vaches d'à côté.
0: Ton four, il s'enfuit.
2: Plouf.
0: Qu'est-ce
2: que c'est que ce truc d'un train de revoir? En fait, il habitait dans une maison où tout était vivant.
0: Tout était vivant.
2: La baignoire, là, commence à faire le cheval. Elle défonce la porte de la salle de bain.
0: Elle lui dit, baignoire, mais reviens, baignoire.
2: Pied. Et là, tous les meubles commencent à sortir. Yeah, une dada. Même le mur, même les murs se décrochent. Donc là, ils sont...
0: Et les murs, ils s'en vont par mur en entier.
2: Ils se mettent tous en fil indienne. Allez, c'est parti.
0: Et le toit, il s'envole.
2: Ah ouais.
0: Le toit, il a des ailes qui sortent.
2: La cheminée, c'est le bébé du toit.
0: Le bébé, et du coup, elle sort des petites ailes. Ouais, ben, elle s'envole.
2: Et les murs, oh non, que le...
0: Ah, ils s'en vont.
2: La colonie de murs. Ça fait trembler le sol.
0: Et alors là, Alice
2: et
0: Gaspard.
2: Vu qu'il était dans des prairies un peu, et ben il y avait des vaches. Et le four, il est allé dans un abreuvoir de vaches. Les vaches étaient en mode, mais qu'est-ce que c'est que ce truc d'un abreuvoir?
0: Oh, regardez des prunes reblochons. On va goûter, disent les vaches. C'est bon. Ils font de drôles de trucs avec notre lait, les humains. Alors, donc la maison, c'est toute défaite. Même le lit de Gaspard est parti.
2: Et là, on les voit partir au loin.
0: Ils retournent tous à l'état sauvage.
3: Oui, le lit, rien. Le lit, il part.
2: Ils en ont eu marre, en fait.
0: Et le frigo,
2: tout d'un coup.
0: Il y avait un frigo ou pas?
3: Ah oui, le frigo, j'ai une idée. Il va sur le lit. Et comme ça, c'est son cheval. Il prend les deux. Les deux trucs de devant et.
0: Il s'en va sur le lit qui galope dans les prairies. Suivi par les deux petites tables, tu sais, de. Comment.
2: Les tables de nuit.
0: Qui sautille. Ah, on rebondit, celle. Et là, ils nous sont où, nos héros, là, nos miaou-miates
3: là, qui nous... L'alarme à incendie et l'alarme à...
2: Ils se décrochent.
0: Mais il n'y a plus de plafond, hein, le toit, il est parti.
3: Bah oui, bah, ils se sont dit...
0: Eux, ils volent comme des soucoupes volantes, comme des drones.
3: Il y en a une qui fait de l'eau et l'autre, elle chante.
2: Les lampes, elles se sont enfuies.
0: Et là, miaou-miate, Kinou et Krabi, ils ne s'en reviennent pas, ils sont là, genre, mais qu'est-ce qui se passe ici?
3: Qu'est-ce qu'on a fait?
0: C'est pas le monde normal.
3: Mais qu'est-ce qu'on a fait?
0: C'est le quatrième monde des merveilles. Qu'est-ce qu'on a fait? Mais on n'a toujours pas mangé. Et qu'est-ce qui fait l'armoire dans laquelle ils sont? L'armoire en verre.
3: Ah bah, ils s'est enfui, eux.
0: Bah, du coup, elle les a tous crachés. Ils sont tombés par terre, ils sont où?
3: Mais oui, ils sont partis par... Eux, ils sont partis par le toit, vu qu'ils étaient accrochés à la lampe.
0: Non, parce que la lampe, ça avait fait l'élastique. Ils sont arrivés dans l'armoire à glace. Oui. Ils ont traversé le verre de l'armoire et ils étaient au milieu des tasses.
2: Vu qu'il y avait des intrus, elle a vomi. Les intrus, ouais. C'est
0: elle
2: les trois.
0: Vomi. Elle a ouvert ses portes. Donc, et elle s'est enfuie. Et donc, ils sont tous tombés par terre.
2: Non, ils sont tombés sur le lit et le frigo.
0: Qui passait par là.
2: Ouais.
0: Non, mais il faut qu'ils reviennent à l'appartement.
2: Et le lit, il cabre tellement que du coup, ils atterrissent dans
3: la poche de Gaspard.
0: Sur la tête de Gaspard.
3: Il a dit, qu'est-ce que t'as sur la tête?
0: Ah ouais, c'est Alice qui dit ça.
3: Qu'est-ce que t'as sur la tête?
0: Hein, je sais pas. Attends, il essaye de. Ah, mais j'ai une bête! Il essaye de l'écraser. Paf!
3: Qu'est-ce que t'as?
0: Ah! Au secours! Miaou!
2: Mais c'est miaou! Alice. Miaou!
3: Clap, clap, clap, clap!
0: Attends, elle est pas trop vite. Du coup, Alice, elle est en train de regarder Gaspard qui a des trucs sur la tête et qui essaie de les écraser.
3: Un requin, un chat, un crabe!
0: Et là, elle dit, regarde, mais attends, mais c'est bizarre, ils sont vivants et c'est une sorte de requin. Alors lui, il va lui mordre l'oreille, le requin. Gnap. Ah. Et Miaou Miat, elle le griffe. Avec ses... Alors il les attrape dans ses mains, parce qu'il y en a un
2: qui... Il pince le nez. Il s'accroche là et il pince les narines.
0: Ah, le crabe. Et du coup, il les prend et...
2: Et il les jette.
0: Il les jette.
2: Non.
0: Il les jette
2: au pire, il avait.
0: Il va pour les jeter et là Alice elle lui dit attends arrête.
3: J'ai une idée sinon il avait une boîte dans sa poche pliable, il la sort, il les met dedans.
0: Ah non mais c'est Alice elle dit attends arrête. Quoi?
2: Et là il est prêt à lancer la boîte et.
0: Non elle lui dit attends regarde on va les mettre dans un tupperware ou une bocal en verre.
3: Ouais.
0: Pour les regarder.
3: Dans une sorte d'aquarium.
0: Ah ouais, oui, elle a.
3: Oh oui, il avait un aquarium où il y avait de l'eau pour le requin et le crabe et au-dessus, bah il y avait
2: une plage.
3: Il y avait une plage.
0: Bon, attends, ils ne savent pas pour le moment, ils viennent juste de les attraper, ils ont même pas regardé ça.
2: On va dire qu'il avait un aquarium pour les poissons, mais les poissons ils s'enfuient.
0: Alors d'accord, donc
2: enfin, les poissons ils sont plus là et en fait c'était une plage, donc il y avait du sable et de l'eau.
0: Ah, c'était pour une tortue plutôt. C'est comme ça. Il y a une plage et de l'eau. Et là, il va les jeter. Et là, tout d'un coup, il dit attends, arrête. Je voudrais observer ces choses. Mets-les dans ton aquarium à tortue. Ça a un nom spécial, mais je ne sais plus comment.
3: Oh, et la tortue.
0: L'aquarium et toute la maison est partie.
3: La tortue, elle va aussi les aider à chercher Barbe Noire. Elle était toujours là, la tortue.
0: Ah ouais, super.
2: C'est une tortue miniature.
3: Elle était en train de dormir.
0: Mais attendez, parce que là, la maison entière est partie, sauf l'aquarium avec la tortue. Qui reste par terre. Il n'y aurait plus que ça.
2: Il était tombé.
0: Attends, mets les dents avec ta tortue, voyons.
2: La tortue, elle est aussi petite que les autres.
0: Et oui,
2: là.
0: C'est une petite tortue, elle.
2: Ouais.
0: Alors, il les met là, il a peur.
2: Minuscule tortue.
0: Mais ça ne risque rien pour Ernestine. Elle s'appelle comme ça, la tortue.
2: Ah ouais.
0: Ernestine?
2: Je pense pas, non. Et là, Miaou-Miat, elle dit, il y a une tortue, tu la manges pas, ok?
0: Oui, bah, attention, le requin peut pas. En fait, la tortue, elle est aussi grosse que le requin. Hein. Ça fait.
3: Donc,
0: là, ils sont là. Ils sont là. Et alors,
2: il est un peu timide.
0: On se calme un peu.
3: Le requin, il va dans l'eau et le crabe aussi. S'il a...
0: ouais, ils vont se cacher dans l'eau, mais ils ont faim.
2: Miaou-Miat est bronze.
3: J'ai une idée. Alors, Miaou-Miat est bronze. Le requin, il va dans l'eau. En fait, ça fait de plus en plus profond et ça s'arrête. Ouais. Donc, il va dans l'eau. Et Krabik, en fait, il se met une moitié de lui dans l'eau et une moitié de lui sur le sable.
0: Ah, il se met à la frontière.
3: Voilà.
0: Et là, ils sont là, ils sont un peu fatigués. Et quand même, Yaoumiat, elle a son sac. Et là, allez, c'est Gaspard. Il vient nous voir et dit, mais c'est carrément étrange. Regarde ça. J'ai jamais vu ça de ma vie. Moi non plus, j'ai pas vu ça de ma vie.
3: Qu'est-ce que c'est?
0: Qu'est-ce que c'est? On dirait un chat miniature vivant.
3: Un requin miniature et un crâne miniature.
0: Ah, mais c'est bizarre. Et là, Miaou Miat, elle fait ci, elle fait ah, on a faim, on a faim.
3: Elle fait, il les entendait
0: elle
3: pas,
0: elle montre sa bouche, elle fait des gestes. Miaou, on a faim. Elle montre son ventre et sa bouche. Miaou. Oh, mais dis donc, on dirait qu'elle nous dit qu'elle a faim. Ah oui, il faut bien que.
3: Alors, j'ai une idée.
0: Ils ramasser des trucs par terre.
3: J'ai une idée, dit Gaspard. On va prendre la viande qui est par terre.
0: La cuisinière, elle s'est enfuie aussi, la cuisinière à gaz.
3: Oui, tout s'est enfui.
0: Et en fait, on dit que la cuisinière à gaz, c'était une fusée. Donc, elle, comme il y avait du gaz, elle s'est envolée comme ça, genre. Et tu sais pourquoi il n'est pas inquiet? Parce qu'en fait, tu sais, ils ne sont pas inquiets. Attends, ils ne sont pas inquiets parce que dans ce monde, tout est vivant. Mais par contre, en fait, c'est quand même ses amis, les meubles et tout ça.
3: Oui, donc, mais
0: en fait,
3: ils ne savaient pas qu'ils allaient partir aujourd'hui.
0: Non, mais ils sont partis, mais en fait, il va les rappeler plus tard. Il a un sifflet, tu sais, pour dire. Ils vont revenir quand ils auront plus peur.
3: Ils étaient allés
0: en fait, c'est
3: se
0: ses
3: cacher
0: amis.
3: Et
0: oui.
3: Dans la forêt.
0: Ouais. Et en fait, c'est comme ça, quand les gens ils s'installent ensemble, tu sais ce qu'ils font? Regarde, imagine, Alice, elle a sa maison à un autre endroit. Donc, elle a une petite maison et Gaspard a une petite maison. Si un jour, ils sont amoureux et qu'ils s'habitent ensemble, toute leur maison, elle se démonte et hop, elle se réunit et ça fait une grande maison ensemble.
3: Ah ouais.
0: Tu vois, plus
3: une
0: grande.
3: Maison de vacances.
0: Non, une maison pour deux avec...
3: Une maison de famille.
0: Même une maison de famille.
3: Et ils se collent.
0: Ça fait un grand lit. Ouais. C'est comme ça que ça marche, c'est rigolo.
3: Deux cuisinières.
0: Boing, une grosse cuisinière.
3: Deux tables. Deux grandes tables. Une énorme table.
0: Une table familiale. Ouais, c'est
3: et
0: drôle.
3: Il y a quatre, deux alarmes à incendie qui chantent.
0: Ben oui, il y en a aux différents étages parce que ça fait un nouvel étage. Tu vois, c'est une grande maison.
3: Une alarme à incendie en haut de qui chante. Une alarme à incendie.
0: Comme notre grande
3: en
0: maison
3: bas
0: avant.
3: Qui chante. Une alarme à incendie qui fait de la pluie.
0: Ouais.
3: En haut et une autre en
0: l'alarme
3: bas.
0: Qui chante.
3: Oui, mais elle chante que quand il y a des incendies.
0: En fait, c'est un peu comme ça, du coup, en vrai. Alors,
3: et deux toilettes, une en bas, une en haut.
0: Ah, bah super.
3: Et deux douches.
0: Ah, d'accord. Alors, bon, du coup, ils sont pas inquiets, donc ils sont là. Donc, ils ramassent un peu de la viande, puisque la casserole, elles sont tombées
3: alors,
0: par terre.
3: Viande.
0: Attends, il leur met des choses à manger, mais mange la viande
3: salade.
0: Aussi. La sauce bolognaise.
3: Ouais, la salade pour la tortue.
0: Voilà, il a de la salade pour la tortue.
3: En vrai, il y en a déjà de la laitue.
0: Il y a tout, hein. Il y a tout ce qu'il faut. Leur met leur
3: truc. Il y a des algues. En fait, c'est un vrai petit océan.
0: Ok. Et donc là.
3: Il y a un parasol.
0: Les humains, ils regardent ces petits animaux. Ils disent oh, c'est incroyable. On a fait. Et Ernestine, elle ouvre l'œil. Elle dit dites donc, vous, qu'est-ce que vous faites là?
3: Aucune idée.
0: Ben si, ils sont quand même en quête de quelque chose. Nous sommes à la recherche du pirate Barbe Noire. Hein,
3: oui,
0: parce qu'il ne faut pas oublier quand même. Qu'est-ce que vous faites là? On a faim, mais on est aussi à la recherche de Barbe Noire qui a traversé les sept mers merveilleuses et qui a laissé un message pour appeler au secours et on est en train d'essayer d'aller le sauver. Oh, Barbe Noire, je me souviens de Barbe Noire.
3: Je sens qu'il va faire deux épisodes ce truc.
0: Ah bon? Bah non, elle s'en souvient de Barbe Noire. Ah, tu veux qu'on aille se balader dans le monde? Plus loin?
3: Non, mais ça, là.
0: Ah, on peut
3: le
0: continuer.
3: Truc, là, je sais pas ce qu'il va faire aujourd'hui. Et la semaine prochaine.
0: Ah, vous voulez qu'on arrête là? On va bientôt arrêter
3: mais non,
0: cette histoire.
3: Mais d'abord, finis la phrase parce que là.
0: Mais Ernest.
3: Mais qu'est-ce que vous faites là? Eh ben, en fait, on est à la quête de Barbe Noire et voilà, on parle.
0: On est à la quête de Barbe Noire, on cherche des objets magiques. On a déjà trouvé plusieurs objets magiques.
3: Ouais, l'œil.
0: L'œil de Barbe Noire.
3: L'œil en cristal.
0: Ouais.
3: La bouche.
0: La barbe.
3: La bouche, le nez, un bout de barbe.
0: Pied. On a la corne.
3: Pied. Des cornes.
0: Ben oui, si on est prisonnier.
3: Le doudou.
0: N'oubliez pas qu'il a l'olifant. Le doudou poupée pirate.
3: Le doudou poupée pirate.
0: Ah, Barbe Noire, ça
3: là,
0: me dit quelque chose.
3: Oh là, ils vont trouver le livre des pirates. C'était à lui.
0: Le livre secret.
3: Comment
0: des pirates.
3: Ça. Comment devenir un pirate?
0: Oui, je me
3: ils
0: souviens de Barbe Noire, dit
3: fond...
0: Ernestine. Attends, elle dit. Je me souviens. Au fond de l'eau de l'aquarium.
3: Oui, et enfoui sous le sable.
0: Il a caché un trésor avec le livre. Barbe Noire est venue.
3: Il y a aussi des
0: par
3: des
0: ici,
3: pièces
0: il dans... m'a confié son trésor. Parce que Barbe Noire, quand il est venu dans ce monde, il était petit aussi.
3: Oui, il y avait le livre.
0: Il était lilliputien. C'est une petite taille, comme Miao Miao.
3: Il y avait le livre et des pièces d'or, des colliers, une couronne, un spectre.
0: Comment ça ?
3: Tout en or.
0: Le trésor de Barbe Noire est ici au fond de la mer, comment tu t'appelles ? Je m'appelle Ernestine et je suis la gardienne du trésor de Barbe Noire. Pour pouvoir aller chercher le trésor, il va falloir répondre à une énigme.
3: Oui, je peux juste dire un truc ?
0: Oui.
3: Et moi, je viens de penser, mais c'est pas obligé qu'on dise que ça fait ça. Mais c'est drôle aussi, vu qu'on peut dire aussi que le coffre, il est en or, et qu'il l'a mis sous le sable, et qu'en fait, quand il y a du soleil qui reflète sur le sable, et ben ça reflète sur le coffre, mais il est pas tout au fond du sable, il est
0: okay.
3: un peu ouais. à la surface.
2: Et du coup, et le sable brille.
3: Ça fait briller le sable, mais aussi ça chauffe l'eau.
0: Ok, et alors oh, c'est bien, ouais.
3: Et voilà, c'est tout.
0: Alors, est-ce que vous connaissez l'énigme d'Ernestine pour ouvrir le coffre ?
3: Non.
0: T'as pas une idée d'énigme ?
3: Oui, moi j'ai une idée.
0: Vas-y.
3: J'ai pas d'idée.
0: Vas-y.
3: Devinez à quelle heure devinez à quelle heure le soleil...
0: Faut que tu le fasses avec la voix de la tortue.
3: Ok.
0: Alors dis,
3: Ouvrir le trésor, devinez à quelle heure le soleil illumine le coffre.
0: Oh, alors ils se regardent, Kinou, Krabik et Miao Miat. Oh mon Dieu, à quelle heure il ouvre le coffre ? On a droit à combien de réponses, madame la tortue ?
3: Trois ? Un chacun.
0: Alors, moi, dirait Kinou.
3: Vu le nombre de...
0: Je pense que le coffre s'ouvre à l'heure du soleil couchant, quand le dernier rayon du soleil, le rayon vert, frappe le coffre et illumine de la couleur de l'émeraude vert le coffre, et du coup...
3: Non, c'est la couleur. En fait, c'est de l'or.
0: Ah oui, il brille sur l'or et ça fait un reflet vert.
3: Ça va être la dernière réponse, la bonne.
0: Alors, c'est celle-là, elle dit ça ?
3: Faux.
0: C'est pas vrai. Mince, non. Krabik, qui dit une autre idée, alors. Mais non, mais elle s'est fait la tortue. À toi, fais une idée de Krabik.
3: Et moi, je veux aussi faire Miao Miat.
0: Ah, tu fais Miao Miat. Alors, fais Krabik, alors. Il faut faire la voix de Krabik. Hein.
3: Je réfléchis, alors. À midi, quand le soleil est au milieu du ciel.
0: Ah.
3: Faux.
0: Mon Dieu, on n'a plus qu'une réponse. Et si on ne trouve pas le trésor,
3: j'ai
0: et attends, la tortue rajoute. Si vous ne trouvez pas le bon indice et que ne récupérez pas le trésor de Barbe Noire, vous ne pourrez jamais quitter ce monde.
3: Et le retrouver. Mais je rigole. Elle est méchante, la tortue.
0: Oui, en fait, elle est diabolique. Et là, elle ouvre la bouche et elle a des dents pointues. Je ne suis pas une vraie tortue. Je suis une tortue goule mangeuse.
3: Mais attends, elle le dit après parce que j'ai pas dit la réponse.
0: Oui, mais alors fais peur d'abord. En fait, elle est pas méchante.
3: Non, sinon elle est super gentille, sauf qu'elle adore s'y faire des blagues de monstres.
0: Oui. Ah, il tremble.
3: Elle
0: tous.
3: A un dentaire en dent de.
0: Ouais, elle a un dentier avec
3: des
0: dents.
3: Oh, mais ça va. Je peux rigoler, non ?
0: La requinou, il tremble.
3: Et après là. Attends, vas-y, fais ta réponse. Elle est nasse.
2: Bon.
0: Elle bave, elle a de la bave enragée.
3: J'ai une idée. Mon idée, c'est que le matin, le soleil, il vient de se lever vers la vitre tout là-bas, et il reflète sur le coffre. Oui.
0: Et pourquoi ? Non, il faut développer.
3: Et pourquoi ?
0: Car c'est l'aurore. C'est l'aurore qui se... Oui, c'est alors...
3: Oui, mais pourquoi ?
0: Mais pourquoi c'est le matin, alors ? T'as une idée ?
3: Eh bien, parce que c'est le matin, parce que le soleil, il est en pleine forme.
0: C'est vrai. Ouais. C'est bon. Bon, c'est bon.
3: Et vous savez qu'en fait, c'est un...
0: Non, c'est parce que le matin, l'air est frais. Et donc, les rayons du soleil sont cristallins, traversent la fraîcheur du matin.
3: On disait, c'était Néomiette qui disait.
0: C'est la tortue qui explique. Traverse l'air frais du matin et vient percuter la serrure magique du trésor.
3: Vous avez compris ?
0: Oui. C'est une sorcière ou quoi ?
3: Ah ben, vous avez compris ?
0: Oui. Pitié. pitié.
3: Mais
0: pitié,
3: en fait, c'est qu'un dentaire. Hein.
0: Un dentier.
3: C'est qu'un dentier.
0: Bon,
3: hein.
0: D'accord. Bon, alors
3: tu
0: on peut
3: pas rigoler, non.
0: Et on peut le récupérer maintenant, ce trésor.
3: Tu peux rigoler, non. Il faut que vous plongiez, vous creusez, vous prenez le coffre et vous l'ouvrez. Et vous partez.
0: Je croyais que le coffre, il était pas au fond de l'eau. Tu as dit qu'il était dans le sable.
3: Et oui, mais le sable de l'eau.
0: Ah, dans le sable du fond de l'eau.
3: Et oui.
0: Ah, donc le rayon du matin, il traverse l'eau et il vient frapper le... Alors, j'y vais. Allons-y. Tu sais que Miaoumia, elle respire sous l'eau. Donc, nos trois amis...
3: De quoi ils plongent ?
0: Nos trois amis vont dans le sable, trouvent le trésor, ramènent, ils creusent. Trouve le trésor, un petit trésor, pas très gros.
3: Mais la tortue, elle va les accompagner.
0: Elle va venir avec eux ?
3: Oui.
2: Ouais.
0: Et puis, ils remontent sur la plage. Et là, ils ouvrent.
3: Oh, et la tortue, vu qu'elle fait des blagues vraiment menaçantes, si à un moment, ils sont en danger, le temps que les vaches volantes, elles arrivent, s'ils sont en danger, ils vont appeler les vaches volantes.
0: Ouais.
3: Et le temps qu'elles arrivent, Ernestine, elle va les menacer comme ça avec son dentier.
0: Elle est méchante, quoi. Ah, qui les méchants qui les embêteraient ?
3: Oui. Ah bah. Parce qu'elle, elle est gentille, mais elle fait semblant. Du coup, en attendant que les vaches elles arrivent, elle les menace comme
0: Là, les gens ne voient pas ce que vous faites, mais les filles font des grimaces horribles. On dirait des espèces de zombies venimeux, baveux, horribles. On est prêt pour Halloween, là. Ernestine, la goule spectre mort-vivante. C'est une tortue. Ok, alors, qu'est-ce qu'on fait ils ont trouvé le trésor. Ils sont dans l'aquarium. Et peut-être ça fait déjà le moment d'arrêter l'histoire. Hein, et on reste dans ce monde. On est toujours dans la mer des 4e merveilles. On ne sait pas comment ça s'appelle. Mais de toute façon, la baignoire est partie. Donc, ils ne peuvent pas repartir. Et on ne sait pas comment on va continuer ce chemin. Mais on va laisser nos héros,
3: Miaoumia,
0: Rukinou, Krabik, en compagnie d'Ernestine, avec Alice et Gaspard qui se demandent bien qu'est-ce que sont ces drôles d'animaux, d'énergumènes microscopiques. Mais tout ça, ça sera à suivre dans la prochaine histoire, non ? Une dernière chose à dire ?
3: Miaoumia, t'as fait la taille d'un Playmobil !
0: Non, elle est plus petite, on a dit. On a dit un squishy maintenant, on ne change plus.
3: Ah oui, c'est vrai.
0: C'est bon ?
3: Ah oui, et Krabik il fait la taille d'une vis.
0: D'une vis, voilà, très bien.
3: Ou d'un clou.
0: Oui, un clou ou une vis. Allez.
3: Un clou, c'est une plus petite.
0: C'est bon ? On est bon pour aujourd'hui ?
3: Au revoir. Ah oui, j'ai juste un petit truc à rajouter. Et
0: alors, on va dire au revoir et puis on discutera du reste à un autre moment.
3: Je m'en souviens. Est-ce qu'on va dire que Gaspard, il siffle dans son slipper pour ramener ses trucs ?
0: Bah ouais, peut-être après. On sait pas. On verra ça
2: dans le prochain épisode.
0: Suite au prochain épisode.
3: Ah non, mais mon Dieu, on va jamais arriver. Suite au prochain épisode.
0: D'accord. Suite
3: au prochain épisode. Ta-na-na-na.
0: Et voilà, c'est fini.
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2: Il est 17h à Paris, 15h à Dakar et 15h en temps universel. Et c'est l'heure du journal présenté par Karine Bellicha. Bonjour Karine.
3: Bonjour Anne-Cécile, bonjour à tous. À la une, les attentats du Hamas du 7 octobre 2023, 3 ans après, la société israélienne est toujours en état de choc et commémore toute la journée le pire massacre de son histoire, date qui marque un tournant pour toute la région, avec notamment la dévastatrice campagne militaire à Gaza. Et puis nous évoquerons les suites du mouvement lycéen en France, appel de nouveau à manifester demain, et des jeunes qui promettent une démonstration de force dans la rue encore plus massive. Les syndicats enseignants appellent les profs à les rejoindre, tous peu convaincus des tentatives d'apaisement du gouvernement. Et puis le dernier hymne argentin hier soir qui a retenti pour la fin de la carrière internationale de Lionel Messi. C'est à la fin de ce journal. 3 ans après le 7 octobre 2023, la société israélienne est toujours traumatisée, hantée par les massacres du Hamas, 1221 morts au total, en très grande majorité des civils, et les otages emmenés de force à Gaza, à Sderot, en bordure de l'enclave palestinienne. Une 60aine de combattants du mouvement islamiste avaient fondu sur la ville et tué plus de 70 Israéliens, laissant des habitants hébétés. Après l'attaque, cette agglomération de 40 000 habitants a longtemps été évacués. Aujourd'hui, 90% de la population est rentrée chez elle. Mais le traumatisme est toujours vivace. Comme pour Raïm Bouganim, il raconte son 7 octobre à Frédéric Misselin.
4: Ça, c'est le message que la municipalité leur a envoyé. Chers habitants, entrée de terroristes dans la ville.
5: Raïm se souvient, il y a 3 ans, il a passé de très longues heures enfermé avec sa femme et son fils dans l'abri sécurisé de sa maison. Raïm a gardé la vidéo et surtout la bande-son de ces moments effrayants. Les miliciens du Hamas tirent sur la porte blindée derrière laquelle il s'est réfugié avec sa famille. Les Bouganim sortent de l'abri quelques heures plus tard, sains et saufs. Un combattant du Hamas a été tué par des soldats israéliens. Il est étendu, mort, sur leur véranda.
6: Regarde, il était allongé là, tu vois là, juste là.
5: Malgré les séances de psychothérapie, la femme de Raïm reste traumatisée. Elle ne veut plus mettre les pieds dans la maison.
6: Ce jour-là, ça m'a pris une demi-journée pour nettoyer tout le sang. Ma femme a refusé de rester ici plus longtemps. Elle m'a dit qu'elle voulait qu'on s'en aille et jusqu'à aujourd'hui, elle ne veut pas revenir.
5: La femme de Raïm vit aujourd'hui à 20 km de Sderot. Son mari vient s'occuper de la maison familiale 2 fois par semaine, seul. Frédéric Misselin, Sderot, RFI.
3: Le 7 octobre 2023, date de bascule pour la région tout entière, la riposte israélienne menée après les attentats a réduit la quasi-totalité de l'enclave à l'état de ruine. Gaza, où encore 3 morts sont recensés aujourd'hui, près de 75 000 au total. 1,5 million d'habitants sont toujours déplacés. L'onde de choc se poursuit avec la guerre en Iran aussi et la situation toujours tendue sur les marchés. Les pays du G7 s'apprêtent à libérer jusqu'à 100 millions de barils de diesel et de pétrole dans les prochains mois, plus si nécessaire pour tenter de calmer l'inflation, alors que Donald Trump menace de bloquer les exportations américaines pour faire baisser les prix aux États-Unis, une perspective très défavorable pour le Royaume-Uni. Qui importe 55% de ses approvisionnements en carburant, dont plus d'un tiers provient des États-Unis. Cette semaine, le litre de gazole vient déjà de franchir, pour la première fois de son histoire, le seuil symbolique des 2 livres sterling, soit environ 2,40 euros le litre. Les Britanniques dénoncent le manque d'anticipation de leurs gouvernements successifs. Reportage à Londres de Sarah Menaï.
7: Dans cette station-service de la banlieue sud de Londres, les automobilistes ont les yeux rivés sur le compteur. Pour remplir un réservoir familial standard, il faut désormais débourser 130 euros, 38 de plus qu'avant le début de la crise. Alors pour beaucoup, la situation devient difficile.
8: On en arrive au point où je suis obligée de limiter mes déplacements.
9: Ça modifie votre mode de vie, ça change vos habitudes et ça vous limite dans votre liberté finalement.
7: Mais alors la crise était-elle prévisible, voire évitable? C'est la question que se posent aujourd'hui les Britanniques. Après le début du conflit avec l'Iran et contrairement à ses voisins européens, le Royaume-Uni n'a pas constitué de stock, les gouvernements successifs préférant miser sur une accélération des énergies renouvelables. Résultat, aujourd'hui le Royaume-Uni ne dispose que de 42 jours de réserve contre environ 900 pour l'Allemagne, la France et l'Italie réunies.
10: Vouloir privilégier l'agenda écologique est une bonne idée, mais avec le recul, ce n'était pas une bonne décision de la part de nos politiciens.
7: Pour répondre à la crise, Andy Burnham s'est dit favorable à la reprise des forages en mer du Nord, au large des côtes écossaises. Et en attendant, pour les automobilistes, eh bien beaucoup espèrent désormais une baisse des taxes sur les carburants. Réponse le 28 octobre à l'annonce du budget d'automne. Sarah Menei, Londres, RFI.
3: C'est un peu une journée de relâche entre deux manifestations en France. Les cours ont repris dans la majorité des lycées. Beaucoup d'établissements ont rouvert aujourd'hui en attendant la mobilisation demain. Mais des blocages se poursuivent tout de même, comme au lycée Colbert dans le 10e arrondissement de Paris où une soixantaine d'élèves ont monté une barricade devant leur établissement. François Guedge, représentant syndical Force Ouvrière et professeur d'histoire géo, est venu soutenir ses élèves.
11: Nous avons fait une assemblée générale ce matin pour discuter de la suite à donner au mouvement. Nous avons voté à plus de 80% la grève pour demain. Nous, on n'a pas entendu une réponse du gouvernement. Bon, la plateforme, c'est une farce, hein. Tout le monde l'a pris pour une farce, les lycéens également. Nous, on est dans un établissement où les lycéens ont fait des revendications écrites très claires. Parmi ces revendications, il y a des revendications très précises. L'abolition de Parcoursup, la disparition de Parcoursup qui organise la concurrence entre lycéens, qui transforme toute filière, même non sélective, en filière sélective, avec des classements. Bon, ça, ils le verbalisent très clairement. On attend une réponse sur ce terrain-là. Alors, le Premier ministre a fini par dire, après plein d'hésitations, qu'il allait éventuellement ouvrir une concertation pour voir quelques amendements sur Parcoursup, mais c'est pas ça qu'on attend. Ça, c'est pour vous donner un exemple de l'absence de réponse.
3: Propos recueillis par Sylvie Coffi. En attendant, l'exécutif français tente de calmer le jeu. Sébastien Lecornu assure que la parole des jeunes doit être entendue. Le Premier ministre appelant les élèves à s'exprimer au sein de leurs établissements sans convaincre le principal syndicat lycéen qui dénonce une tentative de museler le débat, promettant en retour demain une plus grande mobilisation encore, avec un appel des syndicats enseignants à se joindre au mouvement. Le gouvernement promet aussi la suspension de l'usage des grenades assourdissante. L'une d'elles avait grièvement blessé un jeune de 15 ans lundi. Ce n'est pas suffisant pour le patron des socialistes Olivier Faure qui réclame aussi l'interdiction des lanceurs de balles en caoutchouc, les LBD. Il ne pouvait pas rêver mieux. Lionel Messi a fait ses adieux à la sélection argentine hier soir avec une ultime victoire 3-0 et un ultime but contre le Bénin. Un dernier match à guichet fermé suivi avec émotion par des millions d'Argentins à travers le pays. Notre correspondant Théo Conscience l'a suivi avec ceux qui n'ont pas réussi à décrocher une place pour voir la dernière de leur idole au stade monumental de Buenos Aires.
12: Au moment où l'hymne argentin commence à retentir, l'émotion est déjà palpable. Dans la fan zone, au pied du stade monumental, on s'époumonne. Sur l'écran géant, accompagné de ses trois fils, Lionel Messi peine à retenir ses larmes. Puis le match commence, le capitaine argentin tente sa chance sans réussir à trouver le but. À la 10e minute, le jeu s'arrête, une ovation s'élève et des feux d'artifice éclatent en hommage au numéro 10 argentin. Ce n'est qu'à la 71e minute que l'Argentine chavire pour de bon. Lionel Messi vient d'inscrire sur pénalty le but du 3-0. Le 126e et le dernier de sa carrière internationale. La voix chevrotante, Gabriel Lopez salue un modèle.
13: C'est un exemple en tant que footballeur, mais aussi en tant qu'homme. Un exemple de solidarité qui n'a jamais baissé les bras. Je suis ému car c'est le plus grand joueur de tous les temps qui s'en va.
12: Le match se termine. Dans le ciel de Buenos Aires, un balai de drones dessine la silhouette de l'idole argentine soulevant la Coupe du Monde. Il va me manquer, s'exclame Thiago, 8 ans et des étoiles plein les yeux. Théo Conscience, Buenos Aires, RFI.
3: Voilà, c'est la fin de ce journal. Tout de suite sur le Pont des Arts avec vous, Nathalie Amar. Bonjour Nathalie.
14: Bonjour Karine Bellicha. Et merci.
3: On va parler humour avec vous.
14: Absolument. On est dans ce studio avec Noam Sinsou. Il est là, il vous entend.
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3: Bonjour et bienvenue dans l'agenda de Radio Alto. On est parti pour les bons plans des Bauges. Mercredi 7 octobre. À quoi ressembleront nos forêts en 2100 ? Le Parc naturel régional du Massif des Bauges propose un atelier gratuit. Entre observation du terrain et jeu de projection collective, cet atelier de lecture du paysage vous permettra de décoder les transformations en cours et d'imaginer le futur de nos paysages forestiers. Cet atelier s'inscrit dans un projet plus global avec 8 autres parcs de la région Auvergne-Rhône-Alpes pour la création d'un outil de sensibilisation sur les impacts visibles du changement climatique sur nos paysages forestiers. Le scénario imaginé en atelier permettra de créer des illustrations qui seront déclinées en posters et autres outils de communication. Inscription obligatoire auprès du parc, l'atelier se tiendra de 16h à 18h à la Compote. Durant tout le mois d'octobre, les bibliothèques des Bauges proposent des animations sur le thème des émotions. À l'Echerenne, on parle d'amour. Venez vous installer confortablement à partir de 16h30 pour écouter un conte qui vous fera voyager au cœur des plus belles histoires d'amour et piocher quelques petites recettes bien-être à adopter en famille. À 20h30, au pôle du Pays d'Albi, spectacle tant qu'il y aura des coquelicots de la compagnie Hey, psst, Paul se souvient. Un gamin semblable à d'autres s'accrochant à son ballon de foot comme une moule à son rocher. Mais au moment où sa vie semble vouée à se figer dans ses maigres certitudes, l'improbable surgit sous les jolis traits d'une héroïne du quotidien, sa maîtresse d'école. Sorte de cercle des poètes disparus à la française, cette pièce jubilatoire donne l'envie de dévorer des livres, d'apprendre, de découvrir et de grandir encore et toujours. Jeudi 8 octobre. Le festival organisé par Théâtre en Savoie et ses compagnies adhérentes revient à Saint-Jean-d'Arvais sur les hauteurs de Chambéry. Programmation de 36 spectacles d'art vivant professionnels et 7 spectacles amateurs du jeudi au dimanche. Tarifs par spectacle ou à la journée, buvette et petite restauration toute la journée chez Rose. Vendredi 9 octobre. Rendez-vous à la librairie associative La Lanterne qui rugit à 19h en compagnie de Christophe Proy qui vient partager son expérience de formateur agricole au Cameroun. Qui apprend à qui ? On en discute avec lui autour de son livre « On sème des graines qu'on ne verra pas pousser ». Café Répar et Café Aide Numérique au Café Associatif Toirzanri à Toiry. Vous en avez marre que votre smartphone décide tout seul de parler en chinois ? Que votre ordinateur vous demande une mise à jour critique juste au moment où vous essayez d'imprimer la recette du clafoutis ? Chaque mois, ils ouvrent leurs portes pour une séance conviviale et pleine de bienveillance, où l'on démystifie ces drôles de machines qui semblent avoir plus de boutons que de bon sens. Que vous soyez novice, un peu dépassé ou juste curieux de savoir où se cache le nuage quand on parle de stockage, cette soirée est pour vous. À 20h30, concert au bar convivial Le Croénan, qui ouvre ses portes à la variété française et internationale dans une ambiance toujours chaleureuse avec un duo d'artistes professionnels, Rose et Willy. Pensez à réserver votre repas, quantité limitée. Plus d'infos au 04 56 57 99 42. Concert Black Velvet au bar-restaurant L'Alibi à Herry-sur-Albi. Le duo Black Velvet débarque pour une soirée live pleine d'énergie et de grands classiques rock. Et pour accompagner le concert, retrouvez toutes les gourmandises maison, hot dog, croque-monsieur, planche apéro et petites spécialités à partager. Du bon son, du fait maison, des verres entre copains, bref, un vendredi soir comme on les aime, pensez à réserver votre table. Samedi 10 octobre. L'association Cyclamen fête ses 30 ans au pôle d'Albi-sur-Chéran. Un moment convivial pour se retrouver, partager des souvenirs, fêter ensemble et se projeter dans l'avenir. Retrouvez des animations toute la journée à partir de 10h, avec plusieurs conférences, des expositions, un village associatif et des concerts. C'est ouvert à tous avec un pass d'accès à la journée de 15€. Petite restauration en soirée. Et retrouvez cette semaine une carte postale qui lui est dédiée, disponible en podcast sur le site de Radio Alto. La bibliothèque d'École en Bauge vous invite à une rencontre intergénérationnelle autour des jeux de société. Jeux à gogo de 14 à 17 heures, venez nombreux. À l'occasion de la 18e édition du Jour de la Nuit, une opération nationale de sensibilisation à la pollution lumineuse se tiendra dans toute la France. Partez à l'aventure nocturne avec les acteurs du plateau nordique de Saint-François-de-Sales à travers plusieurs activités de sensibilisation à la vie nocturne. Conférence d'ouverture à 18h15 et trois activités au choix à la nuit tombée avec une participation libre et consciente. Repas possible sur réservation. À l'occasion du Rallye des Bauges, l'APE Safran, l'association des parents d'élèves de l'école d'Arit, tiendra une buvette les samedis 10 et dimanche 11 octobre. Rendez-vous à 50 mètres de l'église pour une pause gourmande et conviviale au cœur du rallye. Il se passe aussi des choses en dehors du massif. L'association Larsen fête ses 40 ans le samedi 10 octobre à partir de 19h dans leurs locaux à Chambéry. Au programme, des répétitions ouvertes pour découvrir les groupes, leur univers, leurs morceaux en live, souvenirs sous forme d'expos photos et vidéos, buffets, boissons et un grand gâteau. Quelques annonces sur le massif. Le département de la Savoie réalise des travaux de création d'évacuation des eaux pluviales sur la RD 206A, sur la commune des Déserts, au lieu-dit Les Favres. La circulation est totalement interrompue sur ce secteur jusqu'au vendredi 9 octobre de 8h30 à 17h30. En dehors de ces horaires et le week-end, elle se fait en alternance. Une déviation est mise en place pour les deux sens de circulation par Plein Palais et la Fécla. L'état des cours d'eau, des nappes et des sols a continué de se dégrader en septembre du fait de conditions météorologiques défavorables. Dans ce contexte, les mesures de restriction des usages de l'eau en vigueur depuis le 5 août sont prolongées jusqu'au 30 octobre par la préfecture de la Savoie. Dans le cadre de la campagne nationale de déclaration des ruches, la section apicole Auvergne-Rhône-Alpes rappelle que tout propriétaire ou détenteur d'au moins une ruche est tenu de réaliser une déclaration annuelle de détention et d'emplacement des ruches entre le 1er septembre et le 31 décembre. Cette déclaration obligatoire contribue au suivi sanitaire du cheptel apicole français, à la gestion des risques sanitaires et à une meilleure connaissance de la répartition des colonies d'abeilles sur le territoire. La déclaration peut être effectuée en ligne sur le portail officiel du ministère de l'Agriculture. Les apiculteurs ne disposant pas d'un accès à Internet peuvent également effectuer leur déclaration par voie postale. L'APE de Bellecombe-en-Bauges vous propose une vente de colombo, poulet coco et ses petits légumes le 15 octobre à 12 euros la part. Réservation en précommande via Helloasso sur le compte APE Bellecombe. Terminons avec quelques annonces pour la radio. Dorothée recherche des invités pour son émission Amitié. Seul, à 2, 3 ou 4, venez échanger autour de votre amitié. Rencontres, points forts, désillusions, souvenirs. 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

0: 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Chronique pour parents fatigués, mais néanmoins exceptionnels, qui ont juste besoin de se faire confiance.
1: Bonjour.
2: Bonjour Nemo, t'as une question pour moi ?
1: Oui, je voulais te demander pourquoi les adultes, ils ont le droit de regarder l'écran tout le temps et nous, on ne le regarde jamais.
2: Alors, pourquoi les adultes ont le droit de regarder l'écran tout le temps ? Alors, en fait, ils ont le droit, mais c'est peut-être pas très bon pour eux non plus, hein. En fait, les écrans sont rentrés dans nos vies il y a quelques temps, par la télévision, par les ordinateurs, par les téléphones. Et en fait, on s'aperçoit maintenant qu'on est tous accros. Et accros, ça veut dire qu'on est vraiment dépendant. Et les enfants... Comme vous êtes en construction, les parents, ils se disent « Ok, alors moi, mon cerveau, il est abîmé, mais mon enfant, je ne veux pas que son cerveau, il soit abîmé. Alors du coup, moi, je vais lui interdire de regarder les écrans. » Et c'est une très bonne chose. Parce qu'en fait, il faut savoir que vous, les enfants, votre cerveau, il est en construction. Ça veut dire qu'il n'est pas complètement fini. Et en fait, pour qu'il soit fini, il faut aller jouer dehors, il faut gratter la terre, il faut jouer avec des bâtons, jouer avec les copains. Parce que quand on joue avec les copains, on apprend beaucoup de choses. On apprend les règles de la vie, les règles de la société. Quand on joue dehors, on apprend également énormément de choses, surtout vous. Pourquoi l'eau, elle mouille, pourquoi la terre, c'est collant des fois, pourquoi les pierres sont lourdes. Et tout ça, c'est une énorme chance pour vous de jouer, de toucher. Et en fait, ce qu'il faut te dire, c'est que si tes parents t'interdisent les écrans, c'est pour ton bien. Et en fait, les parents devraient interdire les écrans à tous les enfants, mais tous les écrans. C'est-à-dire qu'il faudrait limiter au minimum la présence de l'enfant devant la télé, devant les écrans fixes et surtout les écrans nomades. Parce que le problème, c'est que quand on regarde un petit dessin animé, on apprend des choses. Quand on regarde une émission comme C'est pas sorcier, on apprend beaucoup de choses. C'est intéressant et au moins on décoche, on fait en sorte que nos enfants... s'initie un petit peu à cet écran et l'apprivoise. Mais par contre, il faut vraiment veiller très fortement à ce que les enfants ne soient pas devant des téléphones ou des écrans nomades, parce qu'en fait, il n'y a plus ce côté je suis envahie par les images, je sors de la pièce et je peux m'en détacher. Avec les écrans nomades, le problème, c'est que l'enfant est complètement hypnotisé. Il y a même des grandes études qui ont été menées et qui montrent une dépendance, comme si c'était des drogues dures. Et il y a même des bouquins qui s'appellent... le titre, il est un peu dur, mais c'est exactement ça. C'est le crétin numérique. C'est la fabrique du crétin numérique. Et en fait, vraiment, tout ce qui est... téléphone et appareil nomade, ça crée une vraie dépendance de l'enfant et qui n'apprend rien. Parce qu'en fait, on a appris que les enfants, ils apprenaient grâce à d'autres humains. Donc, on a de la chance par rapport à ce qui nous arrive. L'enfant n'apprend qu'avec un autre humain, par le regard, par les échanges, par la présence. Et on pense mettre nos enfants devant des comptines, devant des... soi-disant des dessins animés éducatifs, mais en fait, il n'y a rien qui se passe derrière. Leur cerveau n'enregistre rien. Ou alors, vont apprendre des chansons par cœur, mais il n'y aura pas de sens derrière. Et il y a même des pédiatres qui travaillent énormément avec des familles où les enfants sont complètement dépendants et dont leur développement s'arrête. Le développement cérébral s'arrête vraiment parce que la présence des écrans est trop présente et abîme leur cerveau. Et donc, en fait, c'est à nous, parents, de poser la limite, de poser le cadre. Donc ça, c'est facile à dire. Après, dans les faits, c'est beaucoup plus compliqué. Et ce qu'on conseille beaucoup, c'est par exemple, avant de donner un temps d'écran, on met un minuteur. On définit ce que l'enfant va regarder avec lui, pour que ça l'intéresse aussi. Mais on peut aussi mettre des vétos. Et par exemple, il y a beaucoup de dessins animés qu'il faut vraiment bannir de sa maison. C'est tous les nouveaux dessins animés, donc j'espère que j'aurai pas de problème avec ça. Mais c'est une Pat Patrouille ou des dessins animés comme ça, où les stimulations visuelles sont très, très puissantes, trop puissantes pour leur cerveau. Ils n'impriment même pas l'histoire parce que ça va trop vite pour eux. Et en fait, c'est vraiment des shoots d'hormones qui sont très néfastes pour leur cerveau et leur développement. Et donc, du coup, à nous de choisir de sur quoi on va les poser, parce que bah, notre rôle de parent, c'est vraiment de veiller à ce que notre enfant se développe au mieux de ses capacités, au mieux de son environnement. Et en plus, on a la chance d'habiter dans un environnement dans les Bauges qui est très, très riche. Donc, mettez vos enfants dehors, mettez-les dans les parcs de jeux, mettez-les au plan d'eau quand il y a de la surveillance et lâchez les écrans.
1: Merci, Nounou.
2: De rien, Nemo. À bientôt.
1: À bientôt.
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0: tous au fond de nous un endroit où personne d'autre ne peut entrer. Un espace à nous, secret, que même ceux qu'on aime le plus ne voient jamais complètement. Dans la Lune, quand on nous questionne, on répond parfois « je suis dans ma tête ». Mais cette grotte dont on a tous besoin peut sans s'en apercevoir se refermer sur soi. Parfois, tu te retrouves dans le noir avec comme unique compagnie ton propre écho. Ta voix qui résonne sur les parois, ta voix qui revient vers toi comme un boomerang pour te montrer à quel point la pièce est vide et que
1: tu es seul.
0: La solitude, c'est ce sentiment de plus en plus présent dans notre société alors que nous n'avons jamais été autant sur la planète. C'est quoi ce bazar? On peut se sentir seul alors qu'on ne l'est pas? Enfin, réellement. À l'ère du tout numérique, de l'hyperconnectivité, de la performance et de la marchandisation généralisée des rapports humains, nos repères changent et bouleversent les codes. Les normes sociales sont en mutation et la modernité transforme nos liens communautaires. La solitude devient-elle une maladie de civilisation?
2: Je ne sais pas si aujourd'hui on va réussir à résoudre la question de savoir si la solitude est réellement une maladie de civilisation, mais en tout cas, on sait qu'elle peut provoquer de réelles maladies, qu'elles soient mentales ou qu'elles agissent sur notre corps. Et à chaque fois qu'on parle santé, prévention, maladie, on dit CPTS, la communauté professionnelle territoriale de santé des Bauges. Et je reçois aujourd'hui Maude Duchesne, infirmière libérale et présidente de cette CPTS. Bonjour Maude.
3: Bonjour.
2: Catherine Gou, infirmière libérale et vice-trésorière de la CPTS.
4: Bonjour. Bonjour.
2: Et Edmond Guillot, qui est coordinateur ou coordonnateur de la CPTS. Bonjour Edmond.
5: Bonjour.
2: Alors Maude, la solitude, terme médical, pas terme médical, pourquoi ça peut concerner la CPTS? Qu'est-ce que c'est?
3: Alors la solitude, ça peut être un diagnostic que les infirmières, elles peuvent poser, tu vois, risque de solitude ou solitude. Donc effectivement, on peut l'intégrer dans le champ lexical de la santé. Est-ce que tu arriverais, toi, à poser une définition de la solitude, la dissocier de l'isolement, ou est-ce que c'est un peu brouillard pour toi?
2: Pour moi, la solitude, il y a quelque chose qui peut ne pas être négatif, alors que l'isolement, vraiment, c'est que j'ai pas le choix.
3: Alors, tu as raison, mais tu n'as pas tout à fait la définition entière. La solitude, en fait, c'est plutôt un sentiment. C'est quelque chose qui va être subjectif. Alors, effectivement, on peut choisir d'être seul dans un moment de ressourcement, de se dire là, j'ai besoin d'aller me promener, de me retrouver un petit peu face à moi-même, comme on disait en introduction, d'être un peu tout seul dans sa tête. Mais la solitude, elle peut être aussi subie et provoquer une réelle souffrance, et y compris chez des personnes qui sont bien entourées. Donc, ce qui est important de comprendre, c'est que la solitude, même si tu as des amis qui sont proches, une famille, dès lors que la relation, elle manque de profondeur ou d'authenticité, tu peux ressentir ce sentiment de solitude qui peut être passager, qui peut être lié à une situation de vie, une transition de vie, mais qui peut aussi devenir chronique avec des conséquences qui peuvent être bien plus lourdes sur ta santé mentale, comme tu le disais, ou sur ta santé physique. Et du coup, les différentes sphères de la solitude vont toucher plusieurs strates de ta vie qui peuvent être familiales, amicales, professionnelles. Et il y a même une enquête du ministère de la Santé de 2020 qui montre par exemple que la moitié des parents, même en couple, se sentent seuls ou insuffisamment soutenus.
2: Ça veut dire que sur ces deux notions qui sont l'isolement et la solitude, on peut avoir une estimation, c'est mesurable, je dirais, quelque chose de concret au-delà d'être juste un sentiment.
3: Alors, la solitude est un sentiment, l'isolement, ce sera une situation qui sera mesurable. Donc, contrairement à la solitude, l'isolement, c'est plutôt objectif et c'est quantifiable. Par exemple, le nombre de contacts sociaux que tu vas avoir, la taille de ton réseau de soutien, la fréquence de tes interactions, est-ce que tu vas, je sais pas, à un club de sport, etc. Une personne isolée, elle peut vivre seule, être éloignée géographiquement de sa famille, avoir un réseau amical restreint, sans forcément se sentir seule. En fait, l'isolement, il peut être volontaire, mais il est le plus souvent aussi subi, notamment chez les personnes âgées, malades ou en situation de précarité.
2: Ça veut dire que solitude et isolement sont pas forcément ensemble.
3: Non, ça se recouvre pas systématiquement, effectivement. Une personne isolée peut ne pas se sentir seule si elle trouve du sens dans ses interactions, même si elles sont limitées. Alors qu'une personne très entourée peut, à l'inverse, ressentir un sentiment de solitude très profonde si ses relations manquent de qualité.
2: Et Edmond, il y a des personnes qui pourraient être plus sensibles que d'autres, justement, à ces questions de solitude et d'isolement ?
4: Alors effectivement, certaines personnes sont plus concernées par ce problème de solitude. On pense assez naturellement aux personnes âgées, en particulier celles qui sont en perte d'autonomie ou en situation de handicap. C'est assez naturellement la première chose qui vient à l'esprit. Mais il faut savoir aussi que c'est aussi un sujet qui touche les jeunes, surtout en milieu urbain. Selon les chiffres de Santé publique France de 2022, 21% des collégiens et 27% des lycéens se disent seuls. 27%, c'est beaucoup, hein, c'est 1 sur 3 pratiquement. On l'imagine pas forcément chez les jeunes. Et 15% présentent des symptômes dépressifs. Et 13% un risque suicidaire.
2: Ça paraît incroyable parce que ces âges-là, c'est là où les amis, c'est tout pour soi, quoi.
4: Alors, c'est énorme et en plus, ce sont des chiffres qui sont en assez forte progression depuis quelques années. Et ça devient aujourd'hui une vraie préoccupation de société.
2: Et au-delà des jeunes, d'autres personnes auraient pourraient être plus concernées que le reste de la population ?
4: Alors, assez naturellement, les populations qui ont des revenus modestes, plus de 30% déclarent un sentiment de solitude, contre 10% pour les populations plus aisées. Ce qu'on peut comprendre assez facilement, les conditions de vie étant plus difficiles, l'ouverture aux autres et les sorties étant plus compliquées à mettre en œuvre, assez naturellement, c'est un public qui ressemble plus la solitude.
2: On peut moins aller dans les cafés payer des consommations, on peut moins aller à des spectacles, moins à des clubs sportifs, ce genre de choses.
4: C'est ça, moins de sorties finalement, et moins de relations sociales à travers des groupes et des sorties. Ça génère un sentiment souvent de solitude. Et puis, au-delà des personnes aux revenus modestes, les personnes stigmatisées socialement ont un sentiment de solitude qui est plus fort. Assez logiquement, ils se sentent un peu exclus de la société et ils ressentent à la fois ce sentiment d'isolement de par leurs conditions, mais aussi de solitude.
2: Et Catherine, dans une société où c'est plus facile de se déplacer, où on est hyper connecté, on va avoir tendance à penser que c'est en baisse les chiffres de solitude.
5: Ben non, c'est tout à fait le contraire. Il y a une progression continue depuis plusieurs années. C'est passé le sentiment de solitude des Français est passé de 25% en 2018 à 31% en 2024. Donc c'est vrai que c'est multifactoriel, hein. Donc on a eu les confinements liés au Covid, donc là qui ont provoqué un isolement contraint et concret, vraiment physique de beaucoup de personnes. Et donc du coup, ces gens sont restés chez eux et ça a développé une grande anxiété sociale. L'autre fait peur du coup, donc les gens se replient et restent plus chez eux. Il y a la généralisation du télétravail aussi. Donc il y a 28% des télétravailleurs fréquents qui déclarent souffrir de solitude chronique, parce que c'est sûr que ça a des avantages dans le déplacement, dans l'aménagement des horaires par rapport aux enfants, mais on est seul devant son ordinateur. Donc c'est pas du tout opportun pour la relation humaine. Il y a le numérique et les réseaux sociaux qui permettent de rester en contact, mais qui peuvent aussi renforcer le sentiment de solitude, parce que ce sont que des relations virtuelles. Et il y a les personnes les plus introverties et celles qui ont été le plus impactées par le confinement du Covid qui s'y réfugient encore plus facilement. On est aussi une société qui favorise l'indépendance au détriment de l'entraide. Il faut savoir se débrouiller tout seul. Dès le plus jeune âge, les parents encouragent l'autonomie de l'enfant, ce qui peut freiner l'idée que de demander et recevoir de l'aide, c'est-à-dire l'interdépendance, est normal. Or, la qualité des liens, notamment fondés sur la solidarité, compte parmi les éléments qui donnent le plus de sens à la vie. Et aussi, il y a aussi la disparition des lieux de rencontre. C'est qu'avant, il y avait beaucoup de cafés dans les villages. Il y en avait 200 000 avant, en 1960, contre 40 000 aujourd'hui. Donc après, c'est vrai que c'était plus souvent les hommes qui allaient dans les cafés, mais je veux dire, c'était quand même des lieux de rencontre, de jeux, d'échanges sociaux.
2: Donc au-delà de se réfugier dans le virtuel, il y a aussi beaucoup moins de lieux de rencontre dans le réel,
5: oui,
2: et dans
5: concrètement,
2: la
5: vraie
2: vie.
5: Oui.
2: Et Edmond, c'est quelque chose qui est assez homogène sur le territoire français ?
4: Alors, pas vraiment. Une étude de la Fondation de France assez récente montre des différences notables entre ville et campagne. Dans les communes rurales, l'isolement social ou le ressenti d'isolement social est assez nettement en hausse ces dernières années, alors que le sentiment de solitude est plus faible, puisqu'il est de 21% dans les campagnes. Contre 28% dans les grandes villes de plus de 100 000 habitants. Alors c'est vrai que ce phénomène, il est un peu curieux, puisque on constate finalement l'inverse dans les grandes villes, où l'isolement social est plutôt en baisse. Alors c'est vrai que les cafés dans les grandes villes n'ont pas disparu, contrairement à la campagne, pour revenir sur ce que disait Catherine, mais ce n'est pas le seul facteur explicatif. En tout cas, il y a une baisse de l'isolement social. Par contre, il y a un sentiment de solitude qui est de plus en plus élevé dans les grandes villes, puisqu'il se situe en 2025 à 28%, ce qui fait beaucoup, c'est une personne sur trois là encore. Et donc ce sentiment de solitude dans les grandes villes, c'est une vraie réalité.
2: Et qu'est-ce qui pourrait expliquer aussi l'isolement social en hausse dans les zones rurales ?
4: Alors, dans les zones rurales, évidemment, on a un éloignement géographique à la fois des personnes, mais aussi des grands centres d'activité. Donc, c'est effectivement plus difficile d'avoir une vie sociale. Il y a souvent un manque de transport, même si aujourd'hui, de nombreuses communes et de nombreux territoires essayent de mettre en place des solutions de mobilité, en particulier pour les personnes âgées ou pour les personnes qui n'ont pas de véhicule, ce qui favorise quand même la rupture de l'isolement. Et puis, les services ont petit à petit un peu quitté nos campagnes, malheureusement, les services publics en particulier. Et finalement, les occasions de rencontres qu'on pouvait avoir à la poste ou à la petite épicerie du village, ben, ils ont disparu. Et c'était non seulement des lieux de vie, mais aussi des lieux de rencontre et des lieux de vie sociale. À l'inverse, en ville, les liens sociaux sont plus nombreux. Plus de la moitié des personnes qui ont été interrogées confirment voir leurs amis, leurs voisins, leurs familles très, très fréquemment. Mais en fait, le sentiment de solitude reste plus marqué. Alors c'est certainement dû à la société actuelle et à l'évolution de la société actuelle. Mais c'est vrai que finalement, il y a plus de monde. On voit les gens, mais peut-être avec des relations moins profondes, plus superficielles, et qui n'apportent pas de réponse à ce sentiment de solitude qu'on peut ressentir.
2: Et alors, si on fait une moyenne nationale, le nombre de personnes qui sont dites isolées socialement, c'est-à-dire qui ne voient pas leurs amis, voisins, famille, il s'estime à combien ?
4: Alors, pour la moyenne, on est à 11% des Français qui sont isolés socialement et près d'un quart qui déclarent se sentir seuls. Donc, une personne sur quatre.
2: Donc, c'est énorme.
4: C'est énorme.

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1: Donc là, après cette analyse sociologique, on va dire, de ce qu'est la solitude et le sentiment de solitude, Maud, vous êtes quand même la CPTS, donc est-ce que le fait de se sentir seul va avoir un impact sur la santé?
2: D'après toi?
1: Je crois que tout ce qu'on a vu jusque-là disait qu'être seul, c'était pas cool.
2: Ouais, c'est ça, effectivement. La solitude et l'isolement, ils ont des effets qui sont documentés hein, sur la santé mentale et sur la santé physique, comme tu le disais en introduction. Alors, on pense tout de suite à la santé mentale avec effectivement un risque accru de dépression, d'anxiété et aussi beaucoup des addictions, donc le tabac, l'alcool, les drogues. Alors on voit aussi aujourd'hui l'apparition ou en tout cas l'augmentation de consommation de drogues qui sont de plus en plus importantes et des drogues qui sont dites un peu sociales. Donc la MDMA par exemple qui va être une drogue, on l'appelle souvent la drogue de l'amour. Il y a aussi la cocaïne qui devient aussi une drogue très présente chez les actifs, qui sera plutôt perçue comme une drogue de la performance. Donc voilà, donc toutes ces nouvelles addictions qui sont en lien quand même avec nos attitudes et avec nos attitudes sociales. Au niveau cognitif aussi, donc chez les personnes âgées, il y a un risque de démence qui est augmenté de 50% en cas de sentiment d'isolement et de solitude. Donc là, on ne parle pas forcément de l'isolement en termes de, on va dire, de quelque chose de réel, mais le sentiment de solitude, en fait, va accroître des pensées négatives, etc., qui vont favoriser les démences. Également, là, d'un point de vue plus physique, la santé cardiovasculaire, ça va avec, on est un tout, donc un risque plus élevé d'infarctus, du myocarde, l'hypertension artérielle et puis les accidents vasculaires cérébraux. Alors, ça fait un petit peu catalogue comme ça, mais comme je l'explique, effectivement, le mental et le corps physique sont liés avec une interdépendance et des risques, du coup, qui vont s'accroître un petit peu comme des lasagnes comme ça qui vont se chevaucher. Également au niveau de l'immunité, donc un affaiblissement du système immunitaire, alors là qui est lié à une sécrétion accrue d'une hormone, on aime bien, on parle souvent des hormones à la CPTS, cette fois-ci c'est le cortisol qui va être une hormone qui est en lien aussi avec les reins et du coup qui est vraiment l'hormone du stress. Et ce qu'on pourrait appeler tout ce qui va être autour de l'autorégulation, c'est-à-dire de comment se réguler sur ses consommations, sur son attitude et sur ses apports, avec une baisse de la capacité à réguler sa consommation alimentaire, par exemple. Et on parlait tout à l'heure du tabac ou de l'alcool. Edmond, tout à l'heure, parlait des personnes en situation de précarité ou de revenus plus modestes. Et on remarque que dans ces populations-là, il y a beaucoup plus de consommation d'alcool et surtout de tabac aussi. Donc comme un peu des béquilles à une vie qui manque un peu de qualité sociale parfois.
1: Alors ce constat étant posé, en général, vous ne nous laissez pas tout seul avec ça. Catherine, qu'est-ce qu'on peut faire justement pour éviter que... Déjà d'avoir un sentiment de solitude et qu'en plus ça ait un impact sur notre santé.
3: Alors il y a plusieurs pistes d'action. Donc il y a déjà à l'échelle individuelle, donc cultiver ces relations existantes. Bien évidemment, pour cultiver, on entend qu'il faut entretenir, nourrir le lien qu'on a avec les autres pour que ce lien ne se dilate pas au fil du temps. Plutôt que toujours chercher de nouvelles sensations, de nouvelles personnes, tout le temps du plus. S'exposer davantage à des situations de rencontre, des associations, le sport, des activités artistiques, la bibliothèque, de faire du sport en groupe, de la marche, plein. Dès qu'il y a groupe, de toute manière. Parce que c'est vrai qu'on est aussi une société qui a prôné l'individualité, mais c'est le groupe qui va faire qu'on va obligatoirement être confronté aux relations intersociales. Aider les autres, ce qui renforce aussi le sentiment d'utilité sociale. Bien évidemment, quand il y a une échelle individuelle, il y a une échelle collective et territoriale. Donc, soutenir les initiatives favorisant les rencontres, va valoriser l'interdépendance et la coopération à l'école comme au travail, adapter des politiques publiques.

0: Absolument.
1: Albert Camus disait « Il y a dans chaque cœur un coin de solitude que personne ne peut atteindre ». Donc en fait, c'est de se dire qu'on a tous cette part secrète de nous-mêmes qui est là et qui est existante et qui est nécessaire et qui est bénéfique puisqu'on est des êtres uniques. Et c'est important de rester unique et de ne pas uniformiser nos pensées, nos actions et nos modes de vie. Mais par contre, parfois, ce sentiment de solitude, il peut un peu s'agrandir, dégénérer. Il peut aussi se confondre avec l'isolement. Donc, on a essayé là de bien expliquer un petit peu la différence. Mais quand on choisit la solitude, ça peut être une force. Mais l'isolement, quand on le subit, ça peut devenir une souffrance.
0: Et donc, pour ça, qu'est-ce qu'on met en place ?
1: Je pense que ce qu'il faut retenir, s'il y a une chose qui est très importante en tant que, j'ai envie de dire, en tant que citoyen, maintenant responsable aussi de l'humain et de presque de l'humanité qui nous entoure, c'est la qualité des interactions sociales qui est essentielle pour limiter le sentiment de solitude. En fait, agir dès le plus jeune âge sur l'acquisition de ses valeurs communes, d'une identification de ses émotions, puisque on a du mal à exprimer ses émotions, on n'est pas dans une société où c'est facile de le faire. On parle beaucoup de développement personnel, mais voilà, comme on l'a un peu débriefé tout à l'heure, le développement personnel, il concerne sa personne. Et comme tu disais tout à l'heure, tu lâches ça sur la table. Et puis, qu'est-ce qu'en fait la personne qui est en face et qui va pouvoir recevoir ton flot d'émotions ? Donc, c'est peut-être agir dès le plus jeune âge sur ça, sur l'interaction, sur l'interdépendance, comme le disait Catherine tout à l'heure, qui est une notion très importante en termes de liens sociaux, j'ai envie de dire efficaces, si on peut le dire comme ça. Et puis, apprendre à gérer ses émotions, à affirmer aussi qui on est, ce qu'on devient, ce qu'on a envie d'être. Et puis aussi, un gros travail qui est sur la maîtrise du stress pour les enfants et surtout pour les adolescents dans ces périodes un petit peu d'évaluation où on est dans cette période un peu de cheminement de vie et de choix qui est pas facile.
0: Est-ce que ça veut dire que au-delà du fait d'apprendre à reconnaître ses émotions, c'est apprendre aussi à demander de l'aide parce qu'on a besoin de l'autre?
1: Effectivement, ouais. Comme on a expliqué, comme on l'a expliqué tout à l'heure, c'est se dire qu'on est des êtres sociaux, on est des êtres interdépendants, que aider quelqu'un et recevoir de l'aide, en fait, c'est quelque chose de naturel. Et cette société du toujours plus, de cette société de la performance, cette société de se dire il faut qu'on soit toujours fort, toujours efficace, fait qu'on est presque en concurrence un peu les uns les autres sur notre niveau de bonheur presque. Et c'est important de se dire qu'on est tous liés quelque part sur la qualité de notre vie et puis et surtout sur nos aptitudes sociales.
0: Edmond le disait, le chiffre des sentiments d'isolement chez les jeunes, il est effarant, je trouve. Il est en grosse augmentation. Donc apprendre à demander de l'aide, c'est une chose. Est-ce que ça veut dire que quand on est adulte, on se retrouve face à l'isolement ?
1: Non, on a déjà parlé dans une précédente émission de la vulnérabilité. Alors il y a des âges effectivement où on est plus vulnérable, donc à la naissance, à l'adolescence avec le flot hormonal, une femme enceinte, les personnes âgées. Et quand on est adulte actif, on a l'impression qu'on est un petit peu comme ça intouchable et puis qu'on a surtout ce devoir de responsabilité, d'assurer, etc. Mais c'est très important justement dans ce flot de responsabilité d'arriver à garder une qualité de lien social efficace et qui nous permet en fait de réduire l'isolement parce que comme on l'a dit tout à l'heure, on peut se sentir seul même en étant extrêmement entouré. Et c'est ce qui se passe beaucoup chez les actifs et du coup les consommations de drogue qui vont avec de plus en plus fréquentes chez les actifs. Donc quelque chose qui est important aussi dans le public des adultes, c'est que parfois, il y a une situation de vie qui va vous rendre plus vulnérable. Ça peut être une séparation, ça peut être un deuil, ça peut être un changement de travail, voilà, ou quelque chose qui vous arrive et qui est un petit peu compliqué. Et que ce soit en tant que nous, soignants, ou en tant que proches, ou voisins, ou amis, etc., ça peut être important d'évaluer l'impact psychologique et social que ça peut avoir chez une personne, chez l'autre. Donc, être attentif à l'autre, je crois que c'est peut-être ça un petit peu le vrai remède à la solitude.
0: Et tu disais là justement que vous, en tant que soignant, ça vous semblait important d'être sensible et averti et alerté du sentiment justement d'isolement. Est-ce qu'au niveau de la CPTS, c'est une thématique

0: dont vous souhaitez vous emparer?
1: Oui, alors nous, on fonctionne beaucoup avec des parcours pour des publics. Donc, par exemple, pour le parcours jeune, on intervient beaucoup au collège. Et donc, on parle évidemment de beaucoup de sujets de santé. Et là, on a un atelier autour de la pression sociale pour les quatrièmes, qui est assez intéressant, où on peut expliquer aussi justement ce sentiment d'isolement, la solitude, et puis comment la société fait acte aussi sur soi. On a un parcours aussi pour les femmes enceintes, et c'est un moment aussi où on peut se retrouver seule face à des questions, face à ce corps qui change, à l'arrivée d'un nouveau-né, à un changement de vie. Également, là, on est en train de mettre en place des ateliers pour les parents d'enfants de moins de 1 an, comme le disait Edmond tout à l'heure. C'est une période où on peut se sentir extrêmement seul, et pourtant on accueille un enfant, c'est la joie, c'est l'amour, c'est le couple, etc. Mais on peut se retrouver face à des situations de vie un petit peu perturbantes. Et puis également avec les seniors, où on fait un gros travail. Donc oui, tous les âges qui sont exposés davantage à ce sentiment de solitude et à l'isolement de fait, hein, c'est parce que c'est quelque chose de factuel, on essaye d'intervenir le plus possible.
0: Et alors, Catherine l'a évoqué, mais combattre la solitude et l'isolement, on se débrouille tout seul avec?
1: Bah, c'est pas vraiment comme ça que ça se passe. Effectivement, on pourrait dire que les solutions peuvent venir d'en bas pour faire écho en haut, mais ça reste une responsabilité collective. Oui, c'est vraiment toute la société, que ce soit les familles, les institutions, les voisins, les pouvoirs publics, qui doivent vraiment se mobiliser et engager des actions pour tisser de nouveaux liens face à notre monde qui change de visage. On le voit par ces mutations technologiques, et je pense peut-être. Là, c'est un petit peu engagé, mais recréer un lien beaucoup plus humain et beaucoup plus vrai que ce qui se passe dans nos téléphones avec les Facebook et les Instagram. Et voilà, ce masque un peu pervers de la société.
2: Ce que je voulais ajouter, c'est que les gens qui se sentent isolés et qui se sentent seuls ont un sentiment d'insécurité et de jugement de l'autre. Donc c'est sûr qu'ils sont déjà seuls, ils se sentent isolés, mais ils ont encore plus de mal parce qu'il y a quand même une anxiété, une insécurité. Je veux dire, dans les comportements humains, quand on entend tout ce qu'on entend à la radio, vous laissez votre gamin dans la rue tout seul, les violences diverses et variées, la pression sociale. Donc je pense qu'il y a une insécurité et qu'il n'y a pas assez de cadre, dans le sens rigidité, mais cadre quand même de valeurs sociales et de mettre en sécurité les gens. Les gens ne peuvent pas parler de leurs émotions s'ils ne se sentent pas en sécurité.
1: Moi, je suis tout à fait d'accord avec toi. On cultive beaucoup la peur. En fait, c'est ce qui s'est passé avec le confinement. Et la peur, en fait, ce qu'on disait tout à l'heure, d'une façon physique, c'est de l'anxiété, c'est du stress et c'est du cortisol. Et du coup, c'est une maladie qui peut arriver. Donc, effectivement, peut-être d'être dans cette société plus empathique,
2: la
1: plus tournée vers l'autre.
2: La peur de l'autre. Mais l'autre, c'est l'étranger, parce qu'il n'est pas moi. Mais il est comme moi. C'est un humain comme moi. Et on est dans le même bateau de la vie. Alors, c'est sûr qu'on ne part pas tous avec le même bagage au départ. Hein, et pas tous dans la même embarcation. Mais je veux dire, on est sur le même cours. Donc, c'est que l'entraide qui peut nous permettre d'avancer. Et je pense qu'il faut beaucoup d'humilité aussi.
0: Donc, n'ayons pas peur de l'autre. Et il va sauver notre santé. C'est en gros, c'est ça.
1: C'est un peu ça.
0: Ouais. Mais si on veut vivre en bonne santé, on est obligé de vivre avec les autres. Et pas tout seul, ça ne marche pas.
1: Et pas contre l'autre, surtout.
0: Eh bien, je vous laisse méditer là-dessus. Et puis, on vous retrouve le mois prochain. Maud, Catherine, Edmond, merci beaucoup.
1: Merci.
3: Merci.
4: Merci. 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
2: Mercredi 7 octobre, bonsoir à tous, soyez les bienvenus dans la session soirée de l'info. Sur RFI, 3 heures d'actualité au programme, c'est parti. Dans 10 minutes, le grand reportage nous emmènera en Inde, dans l'Assam, qui est un état coincé entre le Bangladesh et la Birmanie. État qui subit de plein fouet la politique anti-islam du Premier ministre Narendra Modi. Un tiers de la population de cette région est musulmane et elle est confrontée à des arrestations, à des expulsions, à des privations. Ce sera avec Nicolas Rocca. Juste après, le débat du jour, on va ce soir évoquer la mobilisation des lycéens en France, qui dure depuis près de 3 semaines déjà. Mais peu de choses semblent évoluer, alors que demain est prévue une nouvelle journée de mobilisation. Face à cette situation, nous poserons ce soir la question : les jeunes sont-ils pris au sérieux ? Pourquoi leurs revendications ne sont-elles pas entendues ? Qu'est-ce que cela dit du rapport des autorités à la jeunesse ? Réponse à suivre dans 30 minutes. Dans une heure, le grand journal du soir et le dossier qui sera consacré au retour attendu de la mission Crew 2 après 8 mois à bord de la Station Spatiale Internationale et avec dans l'équipage la Française Sophie Adnaud. 18h30 TU Afrique Soir, première édition de ce mercredi. Le Kenya à la une, le Kenya qui renforce sa vigilance concernant le virus Ebola après la mort de l'un de ses ressortissants à Nairobi.
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2: Allez, dans 2h10, 19h10 TU, le grand entretien du soir avec la chanteuse et autrice franco-israélienne Yael Naïm. Elle livre son regard évidemment sur le 7 octobre 2023, on va en parler dans un instant. Elle évoquera ce qu'elle a appelé sa crise de la quarantaine qui l'a amenée à effectuer plusieurs changements dans sa vie. Yael Naïm sera avec Frédéric Genot et puis Accent d'Europe qui évoquera ce soir la littérature ukrainienne. Il faut savoir que cet été, un tiers de la production de livres du pays est parti en fumée sous les missiles russes. Mais malgré cela, les Ukrainiens continuent à lire, à imprimer des livres, à ouvrir des librairies. Ce sera à 19h40, temps universel. Nous serons à Kharkiv notamment. Voilà pour le programme, pour l'heure 17h de TU. Bonsoir Adrien Delgrange.
3: Bonsoir à toutes et à tous.
2: Et à la une de votre journal, on y a fait référence. C'est aujourd'hui qu'Israël commémore les attaques du 7 octobre 2023.
3: Il y a 3 ans, le Hamas tuait plus de 1200 Israéliens. À l'époque, le kibboutz Be'eri, situé tout proche de la bande de Gaza, était visé par le Hamas. Une centaine de personnes tuées. Parmi elles, la mère de Yonatan Ziegel. Yonatan est venu aujourd'hui, 7 octobre, se recueillir sur le lieu du massacre de sa mère, là où se trouvait leur maison.
4: Je regarde là où se trouvait la maison de ma mère. Tout est détruit. Et je vois, 3 kilomètres plus loin, à l'ouest, toutes les destructions à Gaza. Pour moi, il y a une continuité de destruction. Tout le monde est ensemble, dans un grand cimetière. On est en train de regarder là où se trouvait la maison de ma mère. Il ne reste plus rien. Et je voudrais dire que ces destructions, ce n'est pas une fatalité. Ce n'est pas quelque chose qui était inévitable. On pouvait prévenir ça avec des choix politiques qui n'ont pas été faits et qui n'ont toujours pas été faits. Arrêter l'occupation et résoudre le conflit, si on ne fait pas ces choix, on aura toujours plus de violence, plus de deuil et plus d'atrocités.
3: Témoignage recueilli par Frédéric Misselin. Alors qu'Israël commémore le 3e anniversaire de l'attaque du 7 octobre, aujourd'hui, l'armée israélienne a détruit plusieurs monuments dédiés à des Palestiniens, monuments qui se situent en Cisjordanie occupée. François Damien Bourgerie, bonsoir.
5: Bonsoir.
3: Des destructions notamment à Jénine et Naplouse.
5: Oui, des opérations contre des monuments rendant hommage à des Palestiniens tués par des Israéliens ou morts dans des prisons israéliennes. Des personnes que les Palestiniens considèrent comme des martyrs, qu'elles soient civiles ou combattantes, et que les Israéliens qualifient de terroristes. Selon l'adjoint au maire de Naplouse, 5 monuments ont ainsi été détruits dans plusieurs quartiers de la ville et des dizaines d'habitants arrêtés. À Jénine, plus au nord, ce sont des affiches commémoratives qui ont été retirées et à Yabad, l'armée a détruit un mémorial dédié à Yasser Hamdouni, un Palestinien condamné à la prison à perpétuité pour le meurtre d'un colon israélien et mort en détention en 2016. Le ministre des Finances, Bezalel Smotrich, et le député d'extrême droite, Vi Soukot, ont salué l'opération, affirmant qu'elle permettait de couper, je cite, l'infrastructure infrastructures d'incitation au terrorisme. Il y a quelques semaines, Zvi Sukot avait lui-même été filmé en train de détruire l'un de ses mémoriaux. Benjamin Netanyahou avait condamné un acte de justice personnelle et rappelé que seule l'armée était souveraine en Cisjordanie.
3: Enfin, 5 Palestiniens ont par ailleurs été tués aujourd'hui par des frappes israéliennes sur la bande de Gaza, selon plusieurs sources locales, au moment où, on vous le disait, Israël commémore l'attaque du Hamas du 7 octobre 2023. C'était François-Damien Bourgerie. L'actualité française, dominée par le mouvement lycéen, 6600 interpellations depuis le début de cette contestation et un bilan qui s'alourdit. 215 élèves blessés, 89 enseignants blessés, 700 policiers blessés. L'IGPN a été saisi de 18 enquêtes. Au lendemain d'une journée de mobilisation massive, le ministre de l'Intérieur, Laurent Nunez, était auditionné cet après-midi par les députés de la Commission des lois. Une question au cœur des débats, la doctrine du maintien de l'ordre est-elle adaptée à ces manifestations aux abords des établissements scolaires? Le ministre Marie Lecoq a tenté d'y répondre.
6: Proportionnalité et retenue, les maîtres mots avec lesquels le ministre de l'Intérieur défend l'action des forces de l'ordre face au mouvement lycéen. Laurent Nunez dresse un constat face à la mobilisation.
7: C'est très compliqué de maintenir l'ordre sur un mouvement lycéen. Il faut agir avec beaucoup de tact, beaucoup de proportionnalité.
6: Selon lui, aucune intervention face à des lycéens manifestant pacifiquement, sauf que le mouvement, dit-il, s'est transformé.
7: On a basculé dans des scènes qui ressemblent plus à des scènes de violence urbaine que des scènes de manifestation.
6: Une expression déjà employée il y a quelques jours par Matignon. Depuis le début du mouvement, 215 lycéens ont été blessés, le plus souvent accidentellement, selon le ministre. Et pour Laurent Nunez, parler de répression policière est excessif.
7: Dès qu'on fait du maintien de l'ordre en France, on nous accuse d'être dans la répression.
6: Dans un geste d'apaisement à la veille d'une nouvelle journée de mobilisation, Laurent Nunez a annoncé la suspension des grenades assourdissantes pour le mouvement lycéen. Toutefois,
7: ça ne justifie pas que nous modifions le schéma national du maintien de l'ordre. Et je considère que les policiers, je l'assume, ont besoin de leur armement intermédiaire. C'est absolument indispensable pour exercer leur mission.
6: Une doctrine du maintien de l'ordre remise sur le devant de la scène après plusieurs cas de blessures graves d'élèves lors des manifestations. Un rapport du Sénat sur ce sujet sera présenté dans les prochains jours.
3: Marie Lecoq, et puis attendu notamment sur la révolte lycéenne, et alors que les crises se multiplient en France, ces crises qui pourraient même s'agréger, c'est avec 20 minutes de retard que Sébastien Lecornu prend la parole en ce moment. Le Premier ministre s'exprime depuis Matignon. Et nous en reparlerons dans notre prochaine édition. Ces soupçons de peste en Russie, l'Organisation mondiale de la santé annonce ne pas être en mesure à ce stade de mener une évaluation complète des risques après la mort d'une laborantine d'un institut russe étudiant la peste, et ce, faute d'une vision complète de la situation précise. Les autorités russes, de leur côté, affirment qu'il n'existe pour l'heure aucun risque épidémique en Sibérie après la mort de cette jeune femme. Une tempête tropicale se renforce dans le golfe du Mexique. Isaias, c'est son nom, pourrait devenir le premier ouragan de la saison dans l'Atlantique. Un phénomène particulièrement tardif, annoncent les prévisionnistes. La tempête tropicale se situe à environ 420 km des côtes mexicaines et devrait se rapprocher vendredi des côtes américaines. On referme ce journal. SpaceX, l'entreprise d'Elon Musk spécialisée dans l'intelligence artificielle, les satellites et les fusées, cherche à lever, selon les informations du Financial Times, 40 milliards de dollars pour acheter des puces informatiques. Agnieszka Kumor, si les discussions aboutissent, cette opération pourrait constituer l'un des plus gros financements par emprunt pour l'intelligence artificielle.
8: Pour constituer ce financement, SpaceX cherche à lever 30 milliards de dollars en obligations et 10 milliards restants sous forme de prêts bancaires. C'est Apollo Global Management, une société de gestion américaine, qui devrait piloter l'opération prévue en 2027. Les enjeux sont énormes, alors que l'expansion de l'IA engloutit des centaines de milliards de dollars. Les géants de la tech empruntent à tour de bras pour construire d'immenses centres de données. Ceux-ci nécessitent des puces de plus en plus performantes et une production colossale d'énergie. Le financement de ces infrastructures a atteint en quelques mois des sommets inédits, car outre des sociétés de gestion, des investisseurs institutionnels comme les banques ou les fonds de pension sont désormais dans la course à l'IA. Dans le cas de SpaceX, les négociations n'en sont qu'à leur début et pourraient aussi bien se terminer sans accord.
3: Ainsi se referme ce journal international. RFI Soir, la suite avec grand reportage. Nous sommes ce soir en Inde.
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2: Bonjour et bienvenue dans l'agenda de Radio Alto. On est parti pour les bons plans des Bauges. Mercredi 7 octobre. À quoi ressembleront nos forêts en 2100 ? Le Parc naturel régional du Massif des Bauges propose un atelier gratuit. Entre observation du terrain et jeu de projection collective, cet atelier de lecture du paysage vous permettra de décoder les transformations en cours et d'imaginer le futur de nos paysages forestiers. Cet atelier s'inscrit dans un projet plus global avec 8 autres parcs de la région Auvergne-Rhône-Alpes pour la création d'un outil de sensibilisation sur les impacts visibles du changement climatique sur nos paysages forestiers. Le scénario imaginé en atelier permettra de créer des illustrations qui seront déclinées en posters et autres outils de communication. Inscription obligatoire auprès du parc, l'atelier se tiendra de 16h à 18h à la Compote. Durant tout le mois d'octobre, les bibliothèques des Bauges proposent des animations sur le thème des émotions. À l'Échrenne, on parle d'amour. Venez vous installer confortablement à partir de 16h30 pour écouter un conte qui vous fera voyager au cœur des plus belles histoires d'amour et piocher quelques petites recettes bien-être à adopter en famille. À 20h30, au pôle du Pays d'Albi, spectacle tant qu'il y aura des coquelicots de la compagnie « Hé, psst !» Paul se souvient, un gamin semblable à d'autres s'accrochant à son ballon de foot comme une moule à son rocher. Mais au moment où sa vie semble vouée à se figer dans ses maigres certitudes, l'improbable surgit sous les jolis traits d'une héroïne du quotidien, sa maîtresse d'école. Sorte de cercle des poètes disparus à la française, cette pièce jubilatoire donne l'envie de dévorer des livres, d'apprendre, de découvrir et de grandir encore et toujours. Jeudi 8 octobre. Le festival organisé par Théâtre en Savoie et ses compagnies adhérentes revient à Saint-Jean-d'Arvais sur les hauteurs de Chambéry. Programmation de 36 spectacles d'art vivant professionnels et 7 spectacles amateurs du jeudi au dimanche. Tarifs par spectacle ou à la journée, buvette et petite restauration toute la journée chez Rose. Vendredi 9 octobre. Rendez-vous à la librairie associative La Lanterne qui rugit à 19h en compagnie de Christophe Proix qui vient partager son expérience de formateur agricole au Cameroun. Qui apprend à qui ? On en discute avec lui autour de son livre « On sème des graines qu'on ne verra pas pousser ». Café Répare et Café Aide Numérique au Café Associatif Toirzanerie à Thoiry. Vous en avez marre que votre smartphone décide tout seul de parler en chinois ? Que votre ordinateur vous demande une mise à jour critique juste au moment où vous essayez d'imprimer la recette du clafoutis ? Chaque mois, ils ouvrent leurs portes pour une séance conviviale et pleine de bienveillance, où l'on démystifie ces drôles de machines qui semblent avoir plus de boutons que de bon sens. Que vous soyez novice, un peu dépassé ou juste curieux de savoir où se cache le nuage quand on parle de stockage, cette soirée est pour vous. À 20h30, concert au bar convivial Le Croénan qui ouvre ses portes à la variété française et internationale dans une ambiance toujours chaleureuse avec un duo d'artistes professionnels Rose et Willy. Pensez à réserver votre repas, quantité limitée. Plus d'infos au 04 56 57 99 42. Concert Black Velvet au bar-restaurant L'Alibi à Herry-sur-Albi. Le duo Black Velvet débarque pour une soirée live pleine d'énergie et de grands classiques rock. Et pour accompagner le concert, retrouvez toutes les gourmandises maison, hot dog, croque-monsieur, planche apéro et petites spécialités à partager. Du bon son, du fait maison, des verres entre copains, bref, un vendredi soir comme on les aime, pensez à réserver votre table. Samedi 10 octobre. L'association Cyclamen fête ses 30 ans au pôle d'Albi-sur-Chéran. Un moment convivial pour se retrouver, partager des souvenirs, fêter ensemble et se projeter dans l'avenir. Retrouvez des animations toute la journée à partir de 10h, avec plusieurs conférences, des expositions, un village associatif et des concerts. C'est ouvert à tous avec un pass d'accès à la journée de 15€. Petite restauration en soirée. Et retrouvez cette semaine une carte postale qui lui est dédiée, disponible en podcast sur le site de Radio Alto. La bibliothèque d'école en Bauges vous invite à une rencontre intergénérationnelle autour des jeux de société. Jeux à gogo de 14 à 17h, venez nombreux. À l'occasion de la 18e édition du Jour de la Nuit, une opération nationale de sensibilisation à la pollution lumineuse se tiendra dans toute la France. Partez à l'aventure nocturne avec les acteurs du plateau nordique de Saint-François-de-Sales à travers plusieurs activités de sensibilisation à la vie nocturne. Conférence d'ouverture à 18h15 et trois activités au choix à la nuit tombée avec une participation libre et consciente. Repas possible sur réservation. À l'occasion du Rallye des Bauges, l'APE Safran, l'association des parents d'élèves de l'école d'Arit, tiendra une buvette les samedis 10 et dimanche 11 octobre. Rendez-vous à 50 mètres de l'église pour une pause gourmande et conviviale au cœur du rallye. Il se passe aussi des choses en dehors du massif. L'association Larsen fête ses 40 ans le samedi 10 octobre à partir de 19h dans leurs locaux à Chambéry. Au programme, des répétitions ouvertes pour découvrir les groupes, leur univers, leurs morceaux en live, souvenirs sous forme d'expos photos et vidéos, buffets, boissons et un grand gâteau. Quelques annonces sur le massif. Le département de la Savoie réalise des travaux de création d'évacuation des eaux pluviales sur la RD 206A, sur la commune des Déserts, au lieu-dit Les Favres. La circulation est totalement interrompue sur ce secteur jusqu'au vendredi 9 octobre de 8h30 à 17h30. En dehors de ses horaires et le week-end, elle se fait en alternance. Une déviation est mise en place pour les deux sens de circulation par Plein Palais et La Fécla. L'état des cours d'eau, des nappes et des sols a continué de se dégrader en septembre du fait de conditions météorologiques défavorables. Dans ce contexte, les mesures de restriction des usages de l'eau en vigueur depuis le 5 août sont prolongées jusqu'au 30 octobre par la préfecture de la Savoie. Dans le cadre de la campagne nationale de déclaration des ruches, la section apicole Auvergne-Rhône-Alpes rappelle que tout propriétaire ou détenteur d'au moins une ruche est tenu de réaliser une déclaration annuelle de détention et d'emplacement des ruches entre le 1er septembre et le 31 décembre. Cette déclaration obligatoire contribue au suivi sanitaire du cheptel apicole français, à la gestion des risques sanitaires et à une meilleure connaissance de la répartition des colonies d'abeilles sur le territoire. La déclaration peut être effectuée en ligne sur le portail officiel du ministère de l'Agriculture. Les apiculteurs ne disposant pas d'un accès à Internet peuvent également effectuer leur déclaration par voie postale. L'APE de Bellecombe-en-Bauges vous propose une vente de colombo, poulet coco et ses petits légumes le 15 octobre à 12 euros la part. Réservation en précommande via Hello Asso sur le compte APE Bellecombe. Terminons avec quelques annonces pour la radio. Dorothée recherche des invités pour son émission Amitié. Seul, à 2, 3 ou 4, venez échanger autour de votre amitié. Rencontres, points forts, désillusions, souvenirs. 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
1: Conte de sagesse, récit facétieux, histoire merveilleuse. Chaque mois, je vous offre un récit du patrimoine oral d'Ardèche, de Savoie ou d'ailleurs. Il y a très longtemps en Ardèche, on trouvait des mammouths, des rhinocéros laineux et même des lions. Mais on n'en trouve plus depuis longtemps. Alors, je vous emmène en Afrique, où les lions font partie de la vie des communautés. Et d'ailleurs, on raconte qu'il y a très longtemps, vivait une lionne qui était le félin le plus terrible qui n'ait jamais existé. C'était une lionne qui avait sa réputation, qui avait dépassé même les frontières de l'Afrique. Tous les animaux la redoutaient. Et à cette même époque, il y avait une chasseresse qui était la plus grande chasseresse que l'humanité n'ait jamais faite. Cette chasseresse, elle pouvait parcourir toutes les routes de l'Afrique en une seule journée et ramener tout le bétail possible, des lions, des éléphants, des ours, peut-être même des mammouths. Toujours est-il qu'un jour, la chasseresse, elle a décidé de tuer la lionne. Ah ça, elle connaissait son métier. Elle a passé des jours à la traquer, à connaître chacun de ses mouvements, chacune de ses habitudes. Puis, elle s'est glissée derrière un rocher et elle a attendu. Elle savait que la lionne, le soir même, devait arriver. Le soir, le soleil est en train de se coucher. Et là, dans la lumière du soleil, à contre-jour, la lionne énorme. La chasseresse attend. Et ce n'est que quand elle aperçoit le blanc des yeux de la lionne qu'elle prend son arc, elle prend une flèche, elle bande son arc et... La flèche vole. Et elle passe à quelques millimètres de la tête de la lionne. La lionne a vu la chasseresse et la lionne bondit. La lionne attrape la chasseresse, la fait tomber et la chasseresse tombe. Est-elle morte ? Non. Quand elle se réveille, la nuit est passée, le soleil est déjà haut. Et elle a juste au-dessus de sa tête l'énorme gueule de la lionne. Mais la lionne lui donne des petits coups de langue et des petits coups de patte pour l'aider à se réveiller. Alors la chasseresse se redresse. Elle passe son bras autour de l'encolure de la lionne. Et toutes les deux, elles vont au village. Lorsque les femmes, les hommes et les enfants du village aperçoivent la lionne la plus terrible et la chasseresse la plus redoutée ensemble, tout le monde fuit. Mais les deux, elles vont jusqu'à la case de la femme. Et là, le mari de la chasseresse prend soin d'elle. Il la soigne. Et ce soir-là, et tous les autres soirs, la lionne est venue jusqu'à la case de la chasseresse et elle a pris des nouvelles. Jusqu'à ce que les deux deviennent amies.

Elle part chasser avec sa nouvelle amie. Et c'est le duo de chasseurs, de chasseresses, le plus formidable, le plus merveilleux qui ne se soit jamais rencontré sur la Terre. Et elles sont amies. Et elles passent des bons moments. Tous les soirs, la lionne vient chercher la chasseresse. Mais ce soir-là, avant de gratter la porte pour signaler sa présence, la lionne écoute. Et elle entend la femme dire à son mari : « Mais oui, la lionne, c'est ma meilleure amie. Oh non, je l'aime bien, il n'y a pas de souci. Mais par contre, ah, qu'est-ce qu'elle pue ? Qu'est-ce qu'elle pue de la gueule ? Quelle haleine fétide ! » Et la lionne, elle a tout entendu. Alors, comme à son habitude, elle gratte la porte. La chasseresse vient lui ouvrir. « Femme, va me chercher une hache. Mais, »« Mais pourquoi faire ?»« Femme, va me chercher une hache, je te dis. »« Mais... » La femme va chercher une hache. Quand elle se retrouve devant la lionne, celle-ci lui dit « Femme, frappe-moi à la tête. »« Mais pourquoi faire ? Frappe-moi à la tête, je te dis. » Et la femme frappe la lionne à la tête. Un flot de sang en jaillit. « Femme, cette blessure-là, elle cicatrisera. Mais celle que tu as faite à mon cœur en parlant mal de moi à ton mari, celle-là, elle ne guérira jamais. » Et la lionne, elle a frappé la chasseresse. Et certains disent que la femme est morte. D'autres disent que le mari de cette femme l'a à nouveau soignée et qu'elle a guéri. Et qu'à partir de ce jour-là, tous les soirs, elle s'asseyait devant sa porte et elle attendait le retour de son amie la lionne. Car on dit aussi que si une hache n'a qu'un seul tranchant, la parole en a plus de 1000.

Mais on raconte aussi que dans certains peuples, par exemple les Mbororo, on ne peut faire que deux métiers. Soit on est bouvier, cela veut dire qu'on garde les bœufs, soit l'on est guerrier et on protège la tribu contre les ennemis et contre les lions. Et dans cette tribu, il y a un jeune garçon qui s'appelle Koufi. Et ce garçon, depuis son plus jeune âge, il veut être un grand guerrier. C'est lui qui court le plus vite. C'est lui qui lance la sagaie le plus loin. C'est lui qui a les yeux les plus perçants. Le jour de l'initiation arrive. Le matin, il doit partir, armé de sa seule sagaie, et revenir avant le lendemain matin, une peau de lion sur les épaules. Koufi, il a repéré le plus grand lion de la savane. Et il va se poster derrière un arbre. Il attend. Pendant qu'il attend, il pense qu'il va revenir au village, que tout le monde va l'acclamer, que tout le monde va dire « Koufi, c'est le plus fort! Koufi, c'est notre héros! Koufi, on l'aime !» Mais le lion ne vient pas. Et déjà, le soleil baisse. Koufi ne comprend pas, mais il va à la rivière, là où tous les animaux se rassemblent le soir pour boire. Et le lion ne vient pas. Alors, en désespoir de cause, il va vers la montagne. Il sait où le lion est censé dormir d'habitude. Là-bas, sur une placette de roche, il avance discrètement contre le vent pour ne pas se faire sentir, pour ne pas se faire repérer. Enfin, il aperçoit le lion, mais il y a quelque chose de bizarre. Koufi avance encore et ça y est, il le voit, le lion a la patte cassée. Ah, ça sera facile. Alors, Koufi sort à découvert et s'avance fièrement vers le lion. Quand il est à deux pas, il regarde le lion dans les yeux. Mais le lion s'adresse à lui. Koufi, tu peux me tuer, prendre ma peau et revenir au village. Alors tout le monde t'acclamera, tout le monde dira que tu es le plus fort. Mais toi, Koufi, dans ton cœur, tu sauras que ce n'est pas vrai. Alors Koufi s'est assis devant le lion et il a regardé le lion. Et le lion a regardé Koufi. Et les étoiles ont tourné dans le ciel jusqu'à ce que le soleil fasse sentir ses premiers rayons de

0: Koufi est revenu au village. Personne ne l'a acclamé. Il a posé sa sagaie et il a pris un bâton de bouvier. Il est allé garder les bœufs. Mais on raconte que de toute sa vie, aucun lion n'a attaqué les troupeaux du village.
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Bonjour ou bonsoir, vous écoutez Radio Alto 94.8, vous écoutez Campus Grenoble.org ou Campus 90.8, enfin bref, vous écoutez l'émission Voix de Garage, c'est la 852e depuis le retour à l'antenne avec un programme extrêmement chargé aujourd'hui. Beaucoup de concerts à annoncer, ça tombe bien. Ce sera le but de la première partie de l'émission. Puis, on ira écouter beaucoup de nouveautés et même quelques avant-premières, rien que pour vous. Vous aimez le rock à guitare, ça tombe bien, Voix de Garage, c'est un peu ma spécialité, c'est ça que j'aime aussi. On démarre très vite et très fort avec un concert qui aura lieu jeudi 8 octobre dans le cadre des festivités des 20 ans du Poulpe à Régnier en Haute-Savoie. Un concert d'un groupe maison, je dirais entre guillemets, les Ice Shaker, qu'on a eu la chance de voir plusieurs fois au Poulpe à Régnier et qui viennent donc célébrer les 20 ans du lieu. Ce sera jeudi 8 octobre. Ils seront accompagnés par Over Harmoniske Spectre, un groupe norvégien de prog rock, donc je ne garantis pas la prononciation. Les Ice Shaker, alors que je vais arrêter de hurler dans vos oreilles, vont vous faire chauffer les oreilles avec leur heavy soul très groovy. Jeudi 8 octobre au Poulpe Araignée, l'entrée est libre comme pour tous les concerts du Poulpe. Et c'est avec eux qu'on démarre cette 852e émission de Voix de Garage depuis le retour à l'antenne. Bref, je me tais, voici les Ice Shakers.

Olé. On change radicalement maintenant avec les japonaises de 5, 6, 7, 8. C'est parti.

Je sais jamais comment ça se prononce, mais peu importe d'ailleurs. Le groupe, c'est les trois japonaises de The 5, 6, 7, 8. Elles seront en concert, et c'est quand même un événement. Ce sera vendredi 9 octobre au Brinzing à Chambéry-Barbara. La première partie sera assurée par les excellentissimes The Beach Monsters, des habitués de Voix de Garage sur Radio Alto 94.8 et sur Campus Grenoble 90.8. Les 5, 6, 7, 8, à l'instant, le morceau était extrait d'un split single, EP, pardon, qu'elle partageait avec comment s'appelle-t-il déjà, les Masonics, puisque les deux groupes avaient fait une tournée japonaise en commun il y a de cela une paire d'années. Ce EP était sorti chez Spinout Nuggets Records, l'excellent label anglais. Alors, moi, ce vendredi, je serai à la Rayonne à Villeurbanne pour voir The Molotovs avec plein de potes à moi. On va faire une belle soirée. Les Anglais, le frère et la sœur, plus une batteuse des Molotovs seront donc en concert vendredi 9 octobre à la Rayonne à Villeurbanne. Le concert a été transféré dans une salle plus grande et il reste une poignée de places à acheter, donc précipitez-vous. La première partie sera en plus assurée par The Velvet Hand, que je suis allé écouter, que j'ai beaucoup aimé. Donc, vendredi 9 octobre à la Rayonne à Villeurbanne, The Velvet Hand et les Molotovs, qu'on va écouter immédiatement avec un titre extrait de leur formidable premier album, Wasted Youth, dont vous pouvez lire la chronique sur le blog de l'émission Voix de Garage grenoble.blogspot.com. Voix de Garage grenoble.blogspot.com. Voici les Molotovs, si tout marche comme prévu.

Two Lonely Dogs avec un titre extrait de leur album It's About Love. Oui, c'est pas le dernier en date, mais comme le dernier en date, j'en ai déjà beaucoup passé parce que je l'adore. Je me suis dit, tiens, on va se plonger dans une petite vieillerie qui fait toujours du bien aux oreilles. Les Lonely Dogs en concert vendredi 9 octobre chez le Fred à Saint-Romand en Isère à partir de 19h30 et à prix libre. Et en plus, l'affiche sera complétée par les fantastiques Switch On. Là aussi, du bon vieux rock à guitare comme on aime. Les Switch On qui ont célébré dignement leur 10 ans il y a de cela une dizaine de jours et qui sont chaud bouillant, il faut le dire. Donc, une belle affiche pour tous les amateurs de rock à guitare. Vendredi 9 octobre, Switch On et les Lonely Dogs chez le Fred à Saint-Romand en Isère. Samedi 10 octobre, au domaine de la Bellière, 333 rue de la Croix-Rousse à Bonnas, Meria, Rigna. C'est dans l'Ain et c'est un domaine vinicole qui accueille une soirée dégustation, découverte des produits qu'ils fabriquent, qu'ils élèvent, on dit pour le vin, si je me rappelle bien des métiers que j'ai fait dans le passé. Et il y aura un concert par le groupe The Fakirs, qui se situe quelque part entre indie rock et grunge. Samedi 10 octobre, dans l'Ain, à Boas, Meria, Rigna, au domaine de la Bellière, une belle soirée en perspective. Sachez que si vous n'avez pas le temps de noter tout ce que je dis, ou que vous comprenez pas mon formidable accent, avec le podcast de cette émission, qui est déjà disponible sur radioalto.info et sur campusgrenoble.org, vous avez une courte description des groupes dont il est question, les annonces de concerts détaillées, et des liens pour écouter plus de la musique des groupes dont il est question. Bref. The Fakirs, maintenant, en concert dans l'Ain, samedi 10 octobre, et immédiatement dans votre garage. Allez, c'est à vous les gars. Faut y aller, il est temps de démarrer. Voilà.

0: Ça calme fort, hein, ces fakirs.
1: Pas trop rapide, s'il te plaît, Pierrot. Sans saxophone, c'est difficile, mais bon, on veut le doigt pour vous.

une idée de ce que vous pourrez attendre samedi 10 octobre à la Bifurque à Grenoble, puisque les Warrior Kids seront en concert sur place avec Motocross, le mythique groupe de skacore, les Modern Generation, un groupe de qui fait des reprises de La Souris Déglinguée, et Bez Litossi du street punk. Une belle affiche donc ce samedi 10 octobre à la Bifurque à Grenoble. Le même soir, Mesogroom à Lyon, Flipper, un groupe de egg punk, vous allez entendre ce que ça donne dans quelques secondes, et Rupture du punk rock. Ah, c'est pile ce que j'aime, ça tombe bien. Samedi 10 octobre au Groom à Lyon, Rupture et Flipper. Et Flipper, ben, c'est tout de suite maintenant dans vos oreilles. Si j'arrive à faire marcher cette affaire-là, vas-y mon petit gars.

Ce groupe s'appelle Ultima Battaglia et ils sont de Bogota en Colombie et ils seront en concert dans le coin. Mais ça fait une grosse balade quand même, hein, pour arriver jusqu'à nous. Et ils seront au Troxon à Lyon samedi 10 octobre avec en première partie les remplaçants, un groupe de punk rock tirant vers la power pop, bien comme on aime. Une belle affiche samedi 10 octobre au Troxon à Lyon, Ultima Battaglia et les remplaçants. Le lendemain, dimanche 11 octobre, au Brandzing à Chambéry Barbera, et à 19h30, les fantastiques italiens de Cut avec leur mélange très personnel de punk, de noise et d'indie rock. Dimanche 11 octobre, ne manquez surtout pas Cut au Brandzing à Chambéry Barbera à partir de 19h30. Voici un titre extrait de leur tout récent album à

À l'instant, c'était les mythiques Slackers sur Radio Alto 94.8 et sur Campus Grenoble 90.8 avec un titre extrait de Better Let Than Never dans sa version célébrant les 30 ans de la sortie du disque. Et les Slackers seront de passage lundi 12 octobre au Branzing à Chambéry-Barbera et le lendemain, mardi 13 octobre, à l'usine à Genève. Les fans de ska et de rocksteady sont très impatients d'aller passer leur soirée avec ce mythique groupe que sont les Slackers. Ce sera soit lundi 12 octobre au Branzing à Chambéry-Barbera, soit mardi 13 octobre à l'usine à Genève. Respire vite fait. Lundi 12 octobre également, mais au Rock and Heat à Lyon, les Allemands de Wukan mélangeront hard rock et kraut sur scène pour votre plus grand plaisir. Et la première partie sera assurée par les Critical Pint, un groupe de loud rock et qui célèbre d'ailleurs à cette occasion la sortie de leur nouveau single. Une bien belle affiche donc, lundi 12 octobre au Rock and Heat à Lyon, Critical Pint et les Wukan. Les Wukan, justement, on va écouter un titre extrait de leur dernier album en date pour lequel ils sont en tour.

Alors, à l'instant, c'était Rosalie Cunningham. J'avoue que j'adore l'album dont le morceau qu'on vient d'entendre est extrait. Cet album s'appelle To Shoot Another Day. Et Rosalie Cunningham sera en concert au Brandzinga Chambéry-Barbera mardi 13 octobre. Notez bien ça sur votre tablette. Ça devrait être un concert très, très beau et très, très intéressant. Et enfin, pour finir cette partie consacrée à l'annonce des concerts dans le coin, notez bien que mercredi 14 octobre, Sam Snitchy, le Suisse barré avec son psyché synthé électropunk, sera en concert au Troxon à Lyon et que le lendemain, jeudi 15 octobre, il jouera au Brandzinga à Chambéry-Barbera. Sam Snitchy de l'écurie Voodoo Rhythm Records en concert mercredi 14 octobre au Troxon à Lyon et jeudi 15 octobre au Brandzinga à Chambéry-Barbera. Sam Snitchy justement avec un titre extrait de son dernier album en date chez Voodoo Rhythm Records, c'est Manner.

Ah, ça fait plaisir. C'est en lisant le formidable Faster and Louder blog que j'ai découvert que les Psychotic Youth, les Suédois de Göteborg, venaient de sortir un tout nouvel album. Et bah c'est un pur régal. Je sais que les fans fidèles de l'émission et les gros addicts de la power pop, Fabien, Manu, François, Thierry, Jean-Luc, j'en passe et des meilleurs, doivent être sur des charbons ardents et qu'on va essayer de procurer ce disque très très vite. À l'instant, c'était les Psychotic Youth, donc reprenant le Now des Plimsolls, tout simplement parce que nous aussi on a beaucoup aimé un groupe qui reprenait ce morceau-là, et peut-être que je vous en parlerai plus en détail un de ces jours. En tout cas, sachez que l'album est formidable et qu'il y a de grandes chances que j'en rediffuse dans l'émission. Il y a de cela quelques semaines, dans Voix de Garage, sur Radio Alto 94.8 et sur Campus Grenoble 90.8, je vous avais diffusé le premier titre extrait du tout nouvel album des Schizophrenics. Et je vous avais dit que je vous diffuserai un autre titre quand le disque serait disponible. Ça y est, il est sorti, c'est chez Alternative Tentacles, ce qui est la classe totale. Et franchement, l'intégralité de l'album est formidable. Il s'appelle Burning Flower, il est signé par les Schizophrenics. Et on va en écouter un nouvel extrait maintenant.

Alors à l'instant, c'était le duo Tall Days avec le titre qui clôture leur tout nouvel album Breakers. C'est leur premier en 7 ans. Fainéant. Et le morceau s'appelle New York City Rock and Roll. Un bel hommage à la grosse pomme et à son importance dans l'histoire du rock and roll qu'on aime. Vous êtes toujours en train d'écouter Voix de Garage sur Radio Alto 94.8 et sur Campus Grenoble 90.8. Et là, on va aller vers The Ex-Bombers, qui sont de retour avec un nouveau single, toujours chez Cavetone Records, le couple duo de Ex-Bombers, qui commence à devenir des bons habitués de cette émission. Et ça tombe bien, parce que, purée, qu'est-ce que c'est bon, yeah, Starfire.

Et c'est comme ça que ça se termine. Oui, je sais, c'est toujours un peu bizarre ce truc-là. Et en même temps, ça lui donne énormément de charme. À l'instant, c'était Twisted Teens, dont le 4e album sortira chez Sub Pop Records le 6 novembre. Autant vous dire que c'est vraiment une avant-première. Les Twisted Teens, le duo de la Nouvelle-Orléans qu'on aime vraiment, vraiment, vraiment beaucoup, beaucoup, beaucoup, beaucoup, beaucoup. Où est-ce qu'on va? On va à Boston. Rumba Records publiera le 13 novembre le nouvel album des Ape Angers, un groupe de Boston, des vétérans de la scène qui existe depuis les années 90. L'album est formidable. Je l'ai reçu en avant-première. Donc, on en reparlera soit dans l'émission, soit sur le blog de cette émission, voixdegaragegrenoble.blogspot.com, voixdegaragegrenoble.blogspot.com, sur lequel blog je publie deux fois par semaine, soit des chroniques de disques ou de films, rarement, ou de livres de temps en temps. Et donc, je pense que le Ape Angers devrait apparaître là-dedans. Et il est temps de se taire et d'écouter ce Ape Angers. L'album s'appelle 2 parce que, devinez pourquoi.

Et c'est ainsi que ça se termine. Oui, je sais, c'est radical. À l'instant, c'était un titre extrait du deuxième album de la Californienne Space Moth. Alors, certains diront oui, mais c'est pas du rock garage, à quoi je rétorquerai, certes, mais c'est bien quand même. Et par ailleurs, c'est moi le chef, je fais ce que je veux. Notez bien que Space Moth sera en tournée en Europe en mai et juin 2027. Je vais garder mes deux yeux bien braqués sur la chose au cas où ça vienne journée jouer par ici. On en reparlera dans Voix de Garage sur radioalto.info et sur campusgrenoble.org. Vous avez le podcast de l'émission qui vous permet de la réécouter n'importe où tout le temps. Vous pouvez le trouver sur le site de ces deux radios, et avec le podcast, il y a des descriptions des groupes dont je vous parle et des liens pour en écouter plus et voir acheter leur disque, parce que ça reste important. Les Brestois de Working Class Zero sont de retour pour un premier album, sachant que ils avaient avant ça sorti un mini-album en 2019. Feignant, comme on disait dans le temps. Donc les Working Class Hero, l'album s'appelle Hostile 2026. Avec tout ça, vous avez peut-être une idée de la musique qu'ils font. Les voici, les voilà, les Working Class Zero. Enfin, si ça veut marcher, bien sûr. Vas-y, mon gars, c'est à toi. Ah, les nains internet, quand ça marche pas, c'est...

Yeah. Eh oui. J'avoue que j'ai découvert un tout petit peu par hasard hein, ce groupe-là. Consensus. Madness. Consensus Madness. Oui, voilà. Mon accent est pas terrible. En plus, je savonne et je suis dyslexique. Ça vient de sortir chez Iron Lung Records, le label de Reno dans le Nevada, cet album de Consensus Madness, et franchement c'est super. Allez regarder le podcast de cette émission sur radioalto.info ou sur campusgrenoble.org et cliquez pour aller l'écouter en entier et vous le commander, c'est du pur bonheur. Où est-ce qu'on en est? Ah oui. Quand le premier single extrait du deuxième album des Split Dogs était sorti, je vous l'avais diffusé dans l'émission en vous promettant de vous en faire découvrir plus quand le disque serait disponible. C'est le cas, c'est sorti chez Venn Records. J'avais déjà beaucoup aimé le premier album des Split Dogs, que j'avais découvert grâce à une vidéo YouTube d'un type qui présente ses achats de disques et qui m'a fait me dire « Tiens, Split Dogs, c'est un bon nom ». La pochette est jolie, allons écouter ce premier album. Comme j'ai adoré le premier, j'étais impatient que de découvrir le deuxième. Eh bien, le voici. Nice and Rough, c'est le titre du deuxième album des Split Dogs. Que voici, que voilà.

Then You Kiss Me, tout un programme signé Evan Olsen, dont l'album vient de sortir, qu'il a généreusement et modestement, et ça me fait plaisir, intitulé Evan Scott Olsen, parce qu'on n'est jamais aussi bien servi que par soi-même. Sinon, un nouvel album aussi pour Nick Frater, le gars de Croydon, qui est allé enregistrer tout simplement à Abbey Road. Ouais, la classe. En plus, l'album est formidable. Ça aussi, il y a de grandes chances que je vous en reparle très bientôt, soit dans Voix de Garage sur Radio Alto 94.8 et sur Campus Grenoble 90.8, soit sur le blog de l'émission Voix de Garage Grenoble.blogspot.com. Alors, justement, Nick Frater, maintenant.

Alors, à l'instant, c'était Miss Ludella Black avec le premier single extrait de son tout nouvel album No One Makes a Fool Out of Me, qui sortira le 13 novembre chez Damaged Goods Records. Lex Delmonas et Ed Cotties est de retour, et ça fait bien plaisir. Évidemment, quand l'album sera sorti, on en reparlera ici le même jour, c'est-à-dire le 13 novembre, sur le même label, c'est-à-dire Damaged Goods Records, sortira le nouvel album de Armitage Shanks. Je pensais vraiment qu'ils avaient arrêté, moi, mais ça fait plaisir. On les avait vus, oulala, au début des années 90, à la St. John Tavern, à Londres, en première partie des Headcoats et des Headcotties, les Armitage Shanks. Donc, les revoici, les revoilà, et pareil, voici un premier extrait en avant-première, rien que pour

Ça le fait pas mal, cette affaire-là. Hein. Alors, ce projet s'appelle... Faut que je reprenne parce que... T-S-A-F. C'est le projet solo de Tom Sutherland que les fidèles auditrices et auditeurs de Voix de Garage sur Radio Alto et sur Campus Grenoble 90.8 ont peut-être reconnu parce qu'il sévit aussi dans les Suburban Key Party qui ont déjà été diffusés plusieurs fois ici. Donc, il a réuni quelques potes autour de lui, monsieur Tom Sutherland, et puis monté ce TSAF pour enregistrer ses chansons, dont celle-ci. En tout début d'émission, à propos du concert des 5, 6, 7, 8 au Brunzing, je vous ai diffusé un titre extrait d'un split qu'elles avaient sorti avec les Masonics chez Spin Out Nuggets. Et je vous avais dit à ce moment-là qu'on reparlerait de ce label anglais, ben c'est maintenant. Ils viennent de sortir un EP 3 titres signé par un groupe qui s'appelle UZA, H-U-2-Z-A-H, et un point d'exclamation, c'est très important. C'est un groupe qui est constitué d'un gars qui joue dans les Proper et d'un gars qui nous vient des Fallen Leaves, j'ai un groupe que j'adore, ainsi que un ex-Chords. Bref, des gens, des musiciens qui ont du vécu, qui jouent déjà dans des groupes formidables et qui ont monté ce UZA dont la pochette est magnifique. C'est chez Spin Out Nuggets et c'est maintenant dans vos oreilles.

Un peu de rockabilly dans Voix de Garage sur Radio Alto 94.8 et sur Campus Grenoble 90.8. À l'instant, c'était le trio allemand Bonnet and the Shakers avec un titre qui vient de sortir sur Sound Flat Records via leur sous-label Topsy Turvies. Et puis on reste dans la maison mère de chez Soundflat Records, qui vient de publier un 10 pouces des japonaises de Let's Go. Elles sont en plus actuellement en tournée en Europe. On va s'écouter un morceau qui s'appelle Di Di Di Disco de Let's Go.

Alors, à l'instant, vous l'avez compris, on a écouté un groupe allemand qui s'appelle Harbor Rebels. Leur album sortira le 11 décembre sur Rookie Records. Et évidemment, on en reparlera à ce moment-là. Et puis, pour terminer cette émission, les Barcelonais de Delay Lamas, c'est un nouveau groupe. Ils sortent leur premier single chez Flower Canyon Music. Et leur premier album arrivera début 2027. De cela également, on reparlera en temps et en heure. Delay Lama pour finir cette émission. Merci de votre attention. À la semaine prochaine. Bye bye.

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49-3 est un déni de démocratie. Le 49-3 est une manière de freiner ou d'empêcher le débat parlementaire, mais il va se poursuivre, ce débat parlementaire, d'une manière ou d'une autre, d'abord au Sénat, et ensuite par des procédures que nous utilisons.

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